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1: Mesdames et messieurs, fidèles auditrices et auditeurs de la radiodiffusion nationale tchadienne, bonsoir et bienvenue à la seconde partie de votre magazine Santé pour tous de la radio Tchad. Il sera question aujourd'hui de la profession infirmière. Et nous allons mettre l'accent sur le thème « Nos infirmières, notre avenir ». Le pouvoir d'agir des infirmiers sauve des vies. Cette thématique est retenue pour la célébration de la Journée internationale de l'infirmière. Elle est célébrée tous les 12 mai de chaque année. Cette journée est une occasion pour rendre un vibrant hommage à tous les infirmières et infirmiers. Les techniciens de laboratoire et autres professionnels de santé en blouse tombés sur le champ d'honneur aux cheveux de leurs malades. La profession infirmière consiste à dispenser des soins préventifs, curatifs ou palliatifs pour améliorer la santé et le bien-être des patients de manière autonome ou en collaboration. Alors, Monsieur Issaka Nindigim Abdel, vous êtes le président du comité d'organisation de la Journée internationale de l'infirmière et conseiller de l'Association nationale pour la promotion de la profession infirmière au Tchad. Par ailleurs, infirmier pédagogue de la science de la santé, et vous êtes en même temps le promoteur de IFSIGO BMSP. Monsieur Issaka, dites-nous quelle évaluation faites-vous à la formation des infirmiers au Tchad ?
2: La formation des infirmiers au Tchad s'améliore, mais elle reste inégale dans beaucoup d'institutions. Vous êtes sans ignorer que aujourd'hui nous avons beaucoup d'écoles de santé au Tchad. Nous avons une cinquantaine d'écoles de santé reconnues par le ministère de la Santé, et nous avons également des écoles qui sont reconnues, qui sont autorisées par le ministère de l'Enseignement supérieur. Ce qui pose problème aujourd'hui, c'est que toutes ces écoles ne respectent pas le curricula. D'ailleurs, il n'y a pas de curricula harmonisé entre ces écoles. Donc, les difficultés que nous avons ici sur le terrain, c'est sur le fait qu'il n'y a pas peut-être il y a des soucis dans la formation des infirmiers. Former, c'est transmettre les connaissances, certes, c'est aussi transmettre la valeur de la profession, c'est aussi transmettre le sens de responsabilité. Mais si la formation ne respecte pas ces critères, il va toujours avoir des différences ou des déficits. Donc, c'est ce qui amène à constater aujourd'hui la mauvaise perception de la profession infirmière, parce que nous avons assez d'infirmiers sur le terrain et qui ne connaissent pas les règles de la profession. Voilà, c'est un peu ça, ce que je peux apporter comme information relative à la formation des infirmières.
1: Monsieur Issaka, les écoles respectent-elles les curricula du ministère de la Santé publique et de la Prévention ? Je voudrais parler des écoles privées.
2: Je disais tantôt que toutes les écoles ne respectent pas les curricula, parce qu'il y a d'abord, il n'y a pas un travail qui a été fait. Le ministère devrait évaluer ces écoles, superviser ces écoles pour s'assurer que les écoles respectent. Mais à vue d'œil, nous constatons que toutes les écoles ne respectent pas. Et aujourd'hui, je vous dis que nous avons des écoles qui sont autorisées par l'enseignement supérieur. Quel est le programme que l'enseignement supérieur dispose pour que ces écoles utilisent ? Le ministère de la Santé, au moins, a des curricula qui existent, qui sont conçus depuis 2013 et qui ne sont pas évalués, et qu'il y a trop de redondances dedans. Nous avons plaidé pour que ces curricula soient révisés. Malheureusement, les curricula ne sont pas révisés. Et récemment, avec l'appui des partenaires, je crois que les curricula, le Tchad est en train d'adapter les curricula de l'OAS. Et le curricula de l'OAS n'est pas encore vulgarisé dans les écoles. Donc aujourd'hui, si je me permets de le dire, il y a des écoles qui respectent, certes, mais il y a beaucoup qui ne respectent pas. Parce qu'il y a beaucoup d'écoles et sont créées même dans des petits villages. Dans les fonds du Tchad, où il y a un seul centre de santé, nous allons trouver une école des infirmiers. Peut-être qu'il n'y a même pas un enseignant. Il n'y a même pas un cadre d'encadre. Il n'y a pas une formation sanitaire qui doit encadrer ses élèves. Et après, ils sortent quand même, 3 ans après, ils ont quand même le diplôme ou bien une attestation qui les permet d'exercer. Donc imaginez un peu la suite.
1: Voilà. Monsieur Issaka, quel est le critère d'une bonne école de formation ?
2: Bien, le critère pour le Tchad. Mm-hmm. Normalement, nous avons un critère, des critères qui sont définis par l'OMS. Oui. Mais au Tchad, ici, ce qui a été recommandé, il faudrait avoir un local, c'est-à-dire des bâtiments qui répondent aux critères de formation. Il faut avoir des enseignants qui ont au moins la pédagogie. Et il est recommandé que chaque école privée doit avoir au minimum 5 enseignants permanents. Il faut également avoir le programme reconnu officiellement par l'État et avoir un cadre d'encadrement. Et au sein de l'établissement également, il faut avoir un laboratoire de compétences, de développement de compétences. C'est-à-dire une salle de travaux pratiques où il y a des matériels nécessaires pour d'abord démontrer aux étudiants à l'école avant qu'ils aillent sur le terrain. Il faut que le béaba des choses soit connu au sein de l'établissement avant que les élèves puissent prétendre aller sur le terrain pour aller pratiquer sur les patients. Et ces étudiants qui sont sur le terrain doivent être suivis. Il faudrait qu'il y ait un cadre de l'établissement, mais un dispositif de suivi des élèves sur le terrain pour leur permettre d'atteindre les objectifs ou bien les compétences qui sont établies dans le carnet de stage. Donc, c'est carrément un dispositif pédagogique qu'il faut mettre sur pied pour permettre une bonne formation des infirmiers et sages-femmes. Je me pose la question, est-ce que toutes les écoles de santé au Tchad disposent le minimum de ces dispositifs pour encadrer efficacement les étudiants pour qu'ils deviennent des infirmiers compétents sur le terrain? Voilà, c'est la question que moi je me pose.
1: Merci, M. Issaka. Emmanuel, vous voulez ajouter quelque chose? Je vous passe le micro.
0: Voilà. Allez-y. Merci beaucoup pour compléter, Monsieur le Président. Par rapport à la formation des infirmiers au Tchad, je crois qu'il y a quelques efforts qui sont fournis qu'il faut aussi reconnaître parce que aujourd'hui, il y a une organisation qui est sur place qui essaie de coordonner les activités de ses membres, évaluer aussi pour voir si normalement les programmes sont respectés, harmoniser les programmes de stage pour permettre qu'il n'y ait pas de pléthore aussi sur le terrain. Mmh. Et cette organisation, c'est la Coordination nationale des écoles privées de santé au Tchad qui fait ce travail que nous encourageons. Mmh. Et nous demandons encore de mettre plus de tonus dans ce qu'ils font. Et je crois que ça va permettre normalement d'aider les privés à former mieux. Voilà. Donc c'est déjà l'effort qu'il faut reconnaître et encourager cette institution déjà qui travaille.
1: D'accord. Merci. Merci pour le complément, M. Emmanuel. Docteur Kimala, quelles réformes sont nécessaires pour adapter la formation aux réalités actuelles?
3: Concernant la formation des infirmiers au Tchad, et surtout sur le plan de réforme, je vais essayer de récapituler en 5 points. Mm-hmm. Le premier point concerne l'harmonisation de la formation. Alors, comme M. Issaka a eu à dire tout à l'heure, vous allez constater qu'il y a encore des écoles qui dépendent du ministère de la Santé et certaines qui dépendent du ministère de l'Enseignement supérieur. Alors, on est toujours dans la même profession et on a 2 organes, ça veut dire 2 ministères qui gèrent. C'est vrai, il y a déjà un élan d'effort. Parce que le ministère de l'Enseignement supérieur avait, je crois, validé la loi permettant la transition du système modulaire, donc la formation des infirmiers vers le système LMD. C'est déjà un grand pas à louer. Je crois que ça fait déjà 3 ans ou 4 ans que cette transition ou bien cette loi a été validée, mais sur le terrain, on ne voit pas encore les résultats. Nous allons profiter de ce micro pour rappeler peut-être au ministère de l'Enseignement supérieur de continuer ce qu'il a commencé. Ça veut dire faire passer la formation des infirmiers de l'ancien système vers le système LMD. Et effectivement, c'est ce qui est connu ou bien vu partout dans le monde. Donc, on a vu que la formation des infirmiers a déjà fait un pas, l'universitarisation de la formation infirmière. Lorsque ce pas est déjà engagé, on va passer maintenant au contenu de la formation. Donc, il faudrait que le contenu de cette formation, ça veut dire que le ministère de l'Enseignement supérieur, étant donné qu'il a déjà validé, s'assurer que le contenu de la formation respecte les compétences disciplinaires. Est-ce que les infirmiers qu'on veut former là seront vraiment appelés des infirmiers? Il y a des savoirs, il y a des connaissances disciplinaires qu'il faut nécessairement inculquer dans les curricula de formation pour ne pas que cette formation reste un peu plus, je peux dire, médicale en miniature. Mm-hmm. On doit apprendre à cet infirmier-là à poser des gestes qui émanent de sa responsabilité. Voici ce que tu connais faire, voici ce que tu dois faire. Comme on dit souvent, ce n'est pas ce que l'infirmier fait qui est très important, mais c'est ce qu'il connaît. Donc il faudrait s'assurer que les compétences inculquées, les connaissances données à ces infirmiers en formation respectent ces critères-là. On va également un peu insister sur le passage, ça veut dire que non seulement on s'arrête au système LMD, mais comme il y a le master et doctorat, il faudrait qu'il y ait les infirmiers de la pratique avancée, la spécialisation. D'accord. Donc, plus l'infirmier détient des compétences spécialisées, plus il devient autonome et on voit effectivement ses résultats sur le terrain, cette capacité à agir et d'une manière efficace. On voudrait également que le curriculum de formation prenne en compte les besoins réels du pays. Donc, ce n'est pas seulement les besoins réels du pays, mais on va constater ces derniers temps que les maladies qui surviennent, les problèmes auxquels les personnes font face, ce ne sont plus seulement le paludisme, ce n'est plus la fièvre typhoïde, mais on va parler des maladies chroniques, surtout non transmissibles. On parle également des maladies émergentes qui nécessitent une autre façon de faire. Ce n'est plus que le patient est malade, je viens, je le traite, il est guéri et il rentre. Non, la personne retourne avec sa maladie et on doit lui apprendre à vivre avec sa maladie. Il faudra que les infirmiers aient ces compétences-là. Donc, il faudrait revoir nécessairement les curricula pour que la formation s'adapte à ces nouveaux besoins. Voilà, donc les infirmiers soient capacités en la gestion des maladies chroniques et lorsqu'ils auront ces compétences, ce serait plus facile. Donc, on va passer des soins hospitaliers, donc soins hyper centré, ça veut dire à l'hôpital, vers les soins communautaires, comme M. Joseph a eu à dire. Parce que l'hôpital ne serait plus en mesure d'accueillir tous ces patients qui sont malades, de maladies chroniques. Il faut leur apprendre comment vivre avec la maladie. Et l'infirmier, étant donné qu'il est spécialisé, ou bien il est mieux placé pour poser des actes ou bien agir en communauté, il sera en mesure d'accompagner ces personnes et on aura moins de chômeurs. Parce que j'ai l'impression qu'il y a beaucoup d'infirmiers formés, mais il y en a beaucoup également qui n'ont pas de poste. Pourtant, si le système de santé avait changé, donc il y a ces réformes-là. Les réformes ne concernent pas seulement la formation, mais également le système de dispensation de soins qui ne doit pas être trop hospitalo-centré. On doit passer vers les soins communautaires pour que chacun puisse trouver sa part dans cet infirmier qu'on a formé.
1: Voilà, merci Madame Kimala. Vous êtes docteur en soins infirmiers. Joseph, la prolifération de pratiques non réglementées, je voudrais parler de docteur Jim et docteur Tchoukou, ni à l'image de la profession. Quelle est votre analyse?
4: De continuer à échanger toujours sur la question, la prolifération de pratiques non réglementées, comme les docteurs Tchoukou, nuit gravement à l'image de la profession de santé. Alors, ces vendeurs de médicaments de rue, souvent, quelquefois sans formation, proposent des traitements inappropriés et dangereux même. Parce que ce qui se passe dans les hôpitaux, c'est inadmissible. Ce qui met en péril aussi la santé publique. Cela amène aussi à répertorier quelques manquements, à savoir le manque de régulation et de formation aussi des professionnels de santé, qui rend aussi les patients vulnérables, souvent ignorés des risques aussi associés à ces pratiques, ce qui les amène aussi vers ces pratiquants pour bénéficier des soins, sans ignorer que voilà, il y a des risques dangereux. Il y a l'absence aussi d'encadrement des pratiques non conventionnelles qui crée aussi un environnement où soit des traitements inefficaces et des produits souvent périmés et qui sont commercialisés et qui aggravent aussi les problèmes de santé des populations. Il est important aussi de souligner la nécessité d'une réglementation stricte et d'une éducation aussi des patients qui est cruciale pour protéger la santé publique et renforcer l'indépendance aussi des professionnels de santé. C'est tous ces éléments-là qui nous amènent aussi à avoir l'œil sur ces pratiques et peut-être proposer aussi des éléments qui pourront nous aider aussi à l'amélioration.
1: Proposition des éléments pour l'amélioration, je voudrais revenir pour savoir quelles actions concrètes recommandez-vous pour protéger la profession et les patients.
4: Pour lutter contre la prolifération de pratiques non réglementées, il est recommandé de mettre en place des mesures concrètes telles que le renforcement des mécanismes de signalement, créer des canaux permettant aux professionnels de santé, aux patients et aussi au public de signaler les pratiques non réglementées. C'est la responsabilité de la communauté et du public. Deuxièmement, la collaboration aussi entre les agents gouvernementaux et les experts aussi du secteur. Partager des informations, de l'expertise pour identifier collectivement les pratiques non réglementées. Faire partie aussi des points. Campagne d'éducation et de sensibilisation aussi. Nous sommes appelés à sensibiliser le public sur les risques associés aux pratiques non réglementées et encourager des comportements respectueux des droits de l'homme. Il est important aussi de signaler le renforcement de la surveillance qui va permettre d'améliorer la surveillance des pratiques non réglementées pour détecter et sanctionner aussi les infractions. Il est important aussi de souligner et de tenir les entreprises non réglementées pour responsables. Cela nous amène aussi à proposer d'imposer des sanctions aux entreprises qui exploitent aussi des lacunes juridiques ou soit opèrent dans les zones grises. Ces actions peuvent contribuer à créer un environnement professionnel et public plus sûr et respectueux des droits de l'homme protégeant ainsi la profession infirmière et aussi les patients.
5: Merci. Monsieur Emmanuel, vous êtes le secrétaire général de l'Association nationale pour la promotion de l'infirmière au Tchad. Dites-nous d'abord quelles sont les conditions pour intégrer votre association.
0: Notre association est ouverte, ouvre ses portes à tous les infirmiers parce que c'est une association pour la promotion de la profession infirmière au Tchad. Donc, pour être membre, il faut être infirmier, soit en activité ou soit retraité. Donc nous ne prenons pas seulement les infirmiers en activité, mais même en retraité. Les étudiants aussi en fin de formation qui sont éligibles, mais nous les mettons en instance jusqu'à ce qu'ils obtiennent leur diplôme et nous les intégrons. Parce que déjà, en tant qu'étudiant, il faudrait qu'ils se sentent appartenir à la corporation. Et progressivement, après, devient infirmier, il entre dans l'association. Les conditions, deuxième condition, c'est de remplir aussi un formulaire d'adhésion qui prend en compte le numéro d'identification LNI. Donc, il faut avoir deux cartes photo et payer aussi les frais d'adhésion. Et c'est tout. Donc, notre association ouvre ses portes à tous les
5: Quel rôle joue votre organisation dans la valorisation de la profession infirmière, monsieur Emmanuel?
0: Voilà. L'association des infirmiers a pour mission d'abord de défendre les intérêts de la profession. Donc, elle sert de porte-parole auprès des autorités sanitaires pour améliorer les conditions de travail, de sécurité, la reconnaissance du rôle de l'infirmier. Sans cette représentation collective, les revendications individuelles n'ont pas de poids. Donc, c'est ce que nous faisons. Ensuite, cette association contribue à améliorer les compétences et la qualité des soins en organisant surtout des formations continues. Nous avons dans nos perspectives des ateliers, des conférences, ce qui va permettre aux infirmiers de rester à jour. Nous organisons plutôt des activités pour renforcer les capacités des infirmiers dans les services, ce qui va permettre de renforcer aussi leur crédibilité professionnelle. Une profession est compétente naturellement lorsque la formation se fait normalement. Donc, notre association joue aussi un rôle important dans l'image de la profession à travers des campagnes, des journées scientifiques, des activités publiques pour montrer que l'infirmier n'est pas seulement un exécutant, mais aussi un acteur central du système de santé. Et cela aide à corriger aussi certaines perceptions négatives ou réductrices que vous avez déjà écoutées ici, que nous avons évoquées. Un autre rôle clé est la promotion de l'éthique et des bonnes pratiques. Donc notre association encourage le respect des normes professionnelles, la qualité de la relation soignant-soignant, la responsabilité et renforcer aussi la confiance des patients. Donc dans la réputation de la profession. Elle favorise également la solidarité et l'unité entre les infirmiers. Donc vous avez vu pour la préparation de la journée internationale des infirmières et infirmiers, nous avons organisé toute une semaine où nous sommes sortis en sensibilisation pour être auprès des infirmiers, donc dans les différents services. Donc, il y a ce temps d'échange d'expérience, de soutien, surtout en cas de difficulté. Et surtout, nous avons une page WhatsApp où nous partageons les informations et nous restons toujours en contact. Donc une profession unie est plus forte et plus visible.
5: Merci monsieur Emmanuel pour cette clarification. Je me tourne vers madame Kakissi Eita Djemrangay. Vous êtes la présidente de l'Association nationale pour la promotion de la profession infirmière au Tchad. Madame, quelles sont vos priorités pour renforcer le rôle et l'image des infirmiers dans les années à venir?
6: Nos priorités sont les suivantes. D'abord, il faut la reconnaissance de la profession infirmière et renforcer la compétence infirmière au Tchad. Promouvoir également la qualité et la sécurité, donc d'harmoniser la prestation des soins infirmiers et la qualité des soins, car l'excellence des soins est la raison d'être de la profession infirmière et reflète donc l'importance accordée à la vie humaine. Nous voulons également vulgariser la relation d'aide, également améliorer les conditions de travail des infirmiers au Tchad.
5: Comment envisagez-vous l'avenir de la profession infirmière au Tchad dans les 5 et 10 années prochaines?
6: L'avenir de la profession est prometteur, avec un rôle de plus en plus important dans le système de la santé. Et l'Association nationale pour la promotion de la profession infirmière doit devenir une partenaire stratégique au ministère de la Santé publique. Le ministère de la Santé publique, il y a la direction des soins qui est là. Donc le ministère implique également l'association qui est ensemble vont tenir les mains pour agir sur le terrain et améliorer la prestation sur le territoire tchadien.
5: Voilà, mesdames et messieurs, nous sommes arrivés à la fin de notre entretien d'aujourd'hui avec nos éminents invités. Et avant de remettre le micro, l'animateur pour la suite des programmes de la radiodiffusion nationale tchadienne, j'aimerais savoir d'abord quel message souhaiteriez-vous adresser. J'adresse cette question d'abord au président du comité d'organisation, M. Issaka.
2: Merci, M. Caldor, merci pour les opportunités que vous nous accordez. Le message que je voudrais adresser aux infirmiers est le suivant. Il faudrait que les infirmiers restent engagés et fiers de leur métier. Je les invite également à être présents pour écouter les communications, pour partager leur point de vue avec leurs collègues. Aux autres professionnels de la santé, je voudrais que nous renforçons la collaboration entre nous. C'est-à-dire qu'il doit y avoir une bonne collaboration entre les infirmiers et les autres professionnels de santé. À la population, je voudrais leur dire ceci. Qu'ils fassent confiance aux infirmiers et qu'ils respectent leur rôle. Sinon, un infirmier valorisé, c'est une communauté mieux soignée.
5: Merci. Je remets le micro à Madame la Présidente. Votre mot de la fin.
6: Merci beaucoup. On ne peut parler de la santé au Tchad sans passer par les infirmiers. Donc, les infirmiers, nous sommes le premier et parfois le dernier contact de la population dans ce système de santé. Et la profession infirmière est le cœur battant du système de santé. Nous sollicitons une collaboration très étroite avec le ministère de la Santé pour que nos plans d'action puissent aboutir.
5: Madame l'Abbé Grasse, chargée de la communication, votre mot de la fin.
7: Merci, Monsieur Caldor. Tout ce que je peux dire, il faut que l'infirmier se valorise. Il ne faut pas que l'infirmier pense qu'il est qu'un exécutant, surtout pour ceux qui sont sur le terrain. Ils ne sont pas que des exécutants de soins, mais qui se donnent, qui se disent qu'ils sont des collaborateurs avec tous ceux qui les côtoient. Et c'est seulement en s'imposant à travers leurs compétences que les autres aussi peuvent les valoriser. Merci.
5: Merci, Joseph.
4: Merci. Dans un premier temps, c'est un encouragement à l'endroit des infirmiers qui sont sur le terrain et qui travaillent inlassablement tous les jours, chaque nuit. Je les encourage, je les félicite déjà du sacrifice, mais nous devons continuer toujours à œuvrer pour accompagner les patients, accompagner la communauté, accompagner aussi notre pays, mais avoir l'idée aussi de continuer avec le projet de formation continue pour améliorer nos compétences et notre manière d'agir aussi à l'égard de la population, de la communauté, pour le bien commun que nous nous sommes assignés pour entretenir parce que nous sommes des artisans de la vie.
5: Monsieur Emmanuel.
0: Merci. Ce que je veux dire pour la fin, c'est d'encourager les infirmiers à ne pas oublier. Notre rôle, c'est de soigner la personne malade. Notre travail, c'est d'être avec la personne malade jusqu'à la sortie et de continuer à l'encourager, même à la maison, pour la suite des soins.
3: Merci beaucoup. Je tiens franchement à dire un grand merci aux infirmiers. Au vu de ce qu'ils font comme activité sur le terrain, malgré les adversités, je peux dire que les infirmiers sont les professionnels les plus résilients qui, malgré les difficultés, les adversités, ils sont là toujours pour apporter le nécessaire aux patients pour qu'ils puissent faire face à leur situation de santé.
5: D'accord. Merci. Mesdames et messieurs, c'est pratiquement fini pour votre magazine Santé pour tous de la Radio-Division Nationale Tchadienne. Mais retenez que le thème portant sur ce magazine, nos infirmières, notre avenir, le pouvoir d'agir des infirmières sauve des vies. Cette thématique est retenue pour la célébration de la Journée internationale des infirmières. Et nous avons reçu comme invité la présidente de l'Association nationale pour la promotion de la profession infirmière au Tchad, Madame Kakese Eita Djimrangaï. Nous avons le président du comité d'organisation de cette journée, Monsieur Issaka Nindigem Abdel. Nous avons Monsieur Emmanuel Toti Tigay et il est secrétaire général de cette association. Nous avons Madame Labi Grasse, elle est chargée de la communication. Nous avons Docteur Kemala Mabilo, deuxième docteur en soins infirmiers au Tchad, conseillère de cette association. Et nous avons Joseph Nabolunga, qui est le secrétaire général adjoint également de cette organisation. Mesdames et messieurs, pour finir, retenez que la profession infirmière ne se limite pas aux soins. Elle incarne la confiance, la proximité et le pouvoir d'agir pour sauver des vies. En cette semaine de l'infirmière et infirmier, deuxième édition au Tchad et la journée internationale de l'infirmier. Rappelons que valoriser les infirmiers, c'est renforcer tout le système de santé. Mesdames et messieurs, c'est pratiquement fini. Était à la réalisation Alif Mamad Seyd, à la prise de son Ahmad Chad. Au micro pour la présentation, je suis Najnoma Bekaldor. Merci de nous avoir suivis. Au revoir et à la semaine prochaine.
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0: Mesdames et messieurs, chers auditeurs, bienvenue à ce rendez-vous. Le processus de la décentralisation en marche au Tchad, cette nouvelle organisation administrative permet au pays de passer d'un État unitaire, centralisé, à une approche plus décentralisée. La nouvelle constitution du Tchad, adoptée par référendum le 17 décembre 2023, a marqué le début de ce processus qui est poursuivi par la mise en place des entités locales. Cette décentralisation n'est pas une simple réforme administrative, elle est l'expression concrète de la volonté du peuple exprimée lors du référendum constitutionnel et du dialogue national inclusif, a rappelé le chef de l'État, Mamad Idriss Déby Itno, dans son discours du lancement des travaux du séminaire national sur la décentralisation. C'était du 21 au 25 juillet 2025 ici à N'Djamena. Alors, la mise en pratique de la décentralisation ne présente-t-elle pas des défis? Quels sont ces défis? Comment faire pour les relever? Autant de questions qui feront l'objet de débats. Et pour aborder ces questions, nous recevons trois personnalités autour de cette table, parmi lesquelles nous avons à ma gauche Monsieur Gundul Vikama, il est le secrétaire général du ministère de l'administration du territoire et de la décentralisation. Juste à côté, nous avons M. Sandima Dunia, secrétaire exécutif du MAEP, entendez, mécanisme africain d'évaluation par les pairs. Dr Yamingue est à ma droite, Dr Yamingue Betimbay, il est politologue, mais aussi spécialiste de géographie politique et humaine. Merci d'avoir accepté de participer à cette émission.
1: Merci.
0: Voilà. Alors, une question qui semble un peu vague, pourquoi la décentralisation pour le Tchad?
2: Bien, merci de nous avoir donné l'occasion. Oui. La décentralisation pour le Tchad est l'exigence du peuple tchadien qu'il a exprimé le 17 décembre 2023, disons lors du référendum constitutionnel. Donc il était question maintenant de faire la volonté du peuple. Donc à mon avis, la décentralisation au Tchad, c'est la volonté exprimée, l'exigence du peuple tchadien.
0: Alors, Monsieur Sandima Dunia, vous avez pris part activement aux travaux du séminaire qui vient de se dérouler, les travaux du tout premier séminaire national sur la décentralisation. Et ces travaux ont abouti donc à l'adoption d'une feuille de route, faut-il le rappeler, stratégique, articulée autour de trois axes prioritaires et de 32 actions, si je ne me trompe pas. Alors, ces actions visent donc à accélérer la décentralisation dans un esprit d'unité, d'efficacité et de cohésion nationale. Cela est-il suffisant pour aller vers une décentralisation voulue par le peuple tchadien?
3: Merci bien à toute l'équipe de l'ONAMA pour cette occasion qu'elle nous offre pour échanger sur un sujet aussi délicat que la décentralisation, délicat dans le cadre de la vie politique du Tchad. Peut-être pour ajouter un peu à ce qu'a dit tout à l'heure Monsieur le secrétaire général du ministère de l'administration du territoire et de la décentralisation, autant que les souvenirs le permettent, on peut dire que le peuple tchadien est revenu sur déjà une attente qu'il a exprimée en 1996, déjà lors du premier référendum constitutionnel, mais également, il faut le dire, en remontant un peu plus loin, lors de la conférence nationale souveraine de 1993. Et c'est à juste titre, déjà, que lors du dialogue national inclusif et souverain, les participants ont insisté sur le fait que le document de référence qui devrait permettre d'élaborer le projet de constitution soit cette constitution de 1996. Et c'est déjà une bonne chose qu'on aille dans le sens de ce que le peuple a exprimé. Maintenant, pour ce qui concerne le séminaire sur la décentralisation, ça c'est peut-être qu'il faut que Monsieur le secrétaire général de l'administration du territoire et de la décentralisation revienne sur les grands points. Vous l'avez dit tout à l'heure, mais qu'avant d'aborder les défis, il serait intéressant de revenir sur ce point-là. L'autre chose que je voudrais dire avant peut-être de continuer les échanges, c'est que, sans vouloir prêcher pour le MAEP, hein, le MAEP en 2016 déjà, le mécanisme africain d'évaluation par les pairs, en 2016 a fait un rapport d'évaluation de la gouvernance. Et dans le cadre du MAEP, parmi les domaines thématiques, il y a ce qu'on appelle la politique et la gouvernance démocratique. Et quand on regarde ce document-là, il y a de nombreux défis qui ont été relevés sur le plan politique et démocratique. Et les deux défis que je voudrais citer pour être dans les échanges, c'est que premièrement, le document relève, ça c'est en 2016, hein, pas maintenant, en 2016, que l'avancée de la décentralisation au Tchad est poussive. C'est-à-dire ça va tout doucement. Parce que quand on voit les débuts, jusqu'en 2016, ça va tout doucement. Et un deuxième élément, un deuxième défi, c'est la corruption également qui gangrène l'administration publique, le secteur privé, les organisations de la société civile. Ce sont Parmi les défis, deux défis importants qui ont été relevés dans le cadre de ce rapport, et nous voudrions souligner cela pour que ça nous revienne en tête comme étant un défi, pas seulement dans le cadre de la décentralisation, mais dans le cadre d'autres aspects de la vie politique du Tchad.
0: Mmh. Monsieur le secrétaire général, vous pouvez revenir un peu pour nous rappeler brièvement les principaux axes stratégiques retenus au cours de ces travaux du séminaire national. Le tout premier, nous insistons.
2: Oui, bon, merci bien. Le séminaire a duré 5 jours. Mmh. Il y a eu des longs débats. Et l'objectif principal était d'abord d'avoir la même lecture des textes juridiques et que chaque acteur de la décentralisation maîtrise son rôle. Donc, on entend par acteur de la décentralisation, vous avez les élus locaux, vous avez la tutelle représentée par les délégués généraux du gouvernement, les préfets, les sous-préfets, vous avez les ONG, tous ceux qui contribuent à la mise en place, au développement de la décentralisation dans la localité. Ce sont ces gens-là que nous avons réunis pendant 5 jours. Donc, lors des discussions, il était question de relever les défis. Et ces défis à relever étaient d'abord identifiés et nous avons eu à concevoir 3 axes prioritaires. Le premier axe est relatif à l'harmonisation juridique. Le deuxième est relatif au renforcement des capacités, et le troisième, c'est la mobilisation de ressources. Donc, à partir de ces 3 axes prioritaires, nous avons décliné, comme vous l'avez souligné au départ, 32 actions. Le premier axe prioritaire, il y en a 8. Actions développées. Et dans le deuxième axe prioritaire, nous avons 14 actions à développer, et dans le dernier axe, qui est relatif à la mobilisation de ressources, nous avons aussi 10 actions à développer. Donc, pour nous, c'est les grandes lignes de la feuille de route. Et cette feuille de route devrait être consolidée pour lui donner un contenu et permettre aux exécutifs des collectivités autonomes, au niveau de la base, de l'exécuter sans problème. Parce que nous disons que sans une feuille de route, nous allons naviguer à vue. Et c'est pourquoi nous voudrions savoir où est-ce qu'on va dans le cadre de la décentralisation. On commence par où? Vous voyez, le fait de dire que la décentralisation est un processus. Mais ce processus, il faut le mettre dans un cadre. Donc c'est pourquoi nous avons élaboré les grandes lignes de cette feuille de route. Et dans les jours à venir, le contenu sera donné. Et cette feuille de route peut faire l'objet même d'une validation par les acteurs.
0: Et là, dans la mise en œuvre de cette feuille de route, il est prévu une gestion ou bien une mise en œuvre concertée. Et quels sont les mécanismes qui prévoient, comment on va impliquer effectivement les conseillers communaux et les conseillers provinciaux dans la mise en œuvre de cette feuille de route?
2: Évidemment, c'est la feuille de route qui va définir clairement les mécanismes. Tant que cette feuille de route n'a pas le contenu, n'est pas claire, on n'arrivera jamais. Donc, patientez-vous. D'ici quelques semaines, vous allez voir comment ça va se passer. Donc, c'est la feuille de route qui va nous dicter, qui va nous dire ce qu'il faut faire pour réussir la décentralisation au Tchad.
0: Voilà, je me tourne vers vous, docteur Yamingué. Certains observateurs avertis ont une crainte d'une promesse inachevée. Il s'appuie notamment sur le processus enclenché en 1996. Le ministre Sandima Dounia a fait allusion à ce processus enclenché en 1996 qui n'a pas pu aboutir à la mise en place effective de ce processus de décentralisation. Alors, qu'en dites-vous?
1: Aujourd'hui, ce n'est pas un processus qu'on entame. Je pense qu'il est clair que le Tchad est en train de se relancer dans un nouveau modèle de décentralisation. Et le ministre Sandima Dounia l'a très bien dit. Il ne s'agit pas de traduire dans les faits une volonté populaire exprimée en décembre 2023. Je crois qu'il l'a déjà très bien dit. C'est depuis 30 ans que les Tchadiens sont dans cette dynamique, en train de vouloir avoir une certaine autonomie dans leur manière de porter les initiatives de développement. Aujourd'hui, il y a une différence parce qu'entre la situation de 1996 et la situation d'aujourd'hui, il y a une grande différence parce que la transition est passée par là, avec beaucoup d'avancées, peut-être qu'on ne voit pas, une expression populaire qui s'est renforcée aujourd'hui. Les gens n'attendent pas, les gens disent ce qu'ils pensent. Et l'envie de prendre son destin en main qui est encore plus fort. Et donc, vous vous souvenez, les pré-dialogues étaient plus ou moins explicites. Hein. Les envies allaient vers la fédération. Et aujourd'hui, la décentralisation que le Tchad porte en ce moment ressemble à un petit gâteau qu'on a mis entre les mains d'une grande partie de la population qui souhaite la fédération pour le calmer. Et c'est pour ça qu'en même temps, les attentes sont plus grandes que par le passé. Les espoirs sont très forts et ces espoirs sont encore renforcés aujourd'hui par ce qu'on peut appeler une volonté politique manifeste. Le président de la République, il a inscrit dans son projet de société et il le redit à tout moment. Donc, ça renforce encore l'idée qu'il y a une volonté politique à la base. Malheureusement, on se retrouve, j'ai dit malheureusement, peut-être que j'aurais dû laisser la population le dire, mais c'est ce qu'on entend dans les rues. Le scepticisme n'est pas parti parce que c'est 6 mois après l'installation des conseils provinciaux et des conseils municipaux.
0: Qu'on organise le séminaire.
1: Pas seulement qu'on organise le séminaire, qu'on cherche à avoir une feuille de route. Et même si on s'inscrivait dans la dynamique actuelle, la nouvelle constitution existe depuis décembre 2023. Et puis les élections ont eu lieu en décembre 2024. Donc en une année, on aurait déjà dû avoir une feuille de route et dire oui, on démarre la décentralisation. Mais là, on a l'impression que...
0: On a mis la charrue avant le bœuf.
1: Définitivement, la charrue est mise devant les bœufs. Et il n'y a rien qui rassure parce qu'un séminaire a pour vocation d'être informatif. Et c'est à l'ouverture du séminaire national qu'on a entendu le président de la République dire « il faudrait sortir d'ici avec une feuille de route ». Et l'on est sorti avec une feuille de route. Tous ceux qui le savent, ils savent qu'un séminaire n'a pas vocation de produire une feuille de route. Et c'est pour ça aussi qu'il y a une maquette de feuille de route qui est déposée sur la table. Et ensuite, en ce moment, des exercices très forts sont en train d'être menés pour qu'on en arrive à une feuille de route. Donc tout ça ne rassure pas, alors que les attentes sont très fortes.
0: Alors, on n'est pas rassuré un peu par ce qui est lancé, mais j'ai quand même une question concernant le système décentralisé. En 1996, c'était axé sur 4 points, et aujourd'hui, on est revenu à 2. Oui, quatre niveaux, on est revenu à 2, les communaux et les provinciaux. Alors, pourquoi ce changement? Il y a une nécessité d'aller plus efficace?
2: Bien, il faut se dire qu'on n'est pas parti de rien. En 1996, c'était la décentralisation en 4 niveaux. La région, le département, la commune et les communautés rurales. Et dans la mise en œuvre de cette décentralisation en 4 niveaux, il y a eu certainement des difficultés. Et le gouvernement avait commencé la décentralisation en organisant les élections dans 42 communes. Et ces communes ont fonctionné. Après évaluation, vous vous rappellerez, et c'est depuis le forum de 2018 et 2020, que le peuple encore a décidé au cours de ce forum que la décentralisation à 4 niveaux pose problème. Donc, après étude, le gouvernement est revenu pour donner une autre forme qui a 2 niveaux. C'est la province et la commune. Donc, comme la décentralisation est un processus, on va continuer sur cette lancée. Et 2 ans, 3 ans après, nous essaierons toujours de faire une évaluation. Ouais. Qu'est-ce que cela va donner? Donc, le processus, il continue. Par rapport à ce que venait de dire le docteur, moi, je pense que vaut mieux avoir une feuille de route claire que de précipiter une feuille de route. Je m'en veux dire que ce n'est pas en décembre que les collectivités ont été mises en place. Je pense que c'est en février. Donc, en gros, c'est 3-4 mois. Mais là, le gouvernement était en train déjà de travailler. Vous voyez ça? Comme il l'a si bien dit, ce n'est pas au cours d'un séminaire que nous allons bâtir une feuille de route. Mais nous pouvons donner les grandes lignes, les grandes étapes de cette feuille de route qui sera consolidée. Donc, il s'inscrit aussi dans cette dynamique, puisqu'il parle aussi de la feuille de route. Ouais. Donc, même si c'est tard, on a l'adage qui dit « vaut mieux tard que jamais ». Et le processus continue.
0: Une décentralisation à 2 niveaux, vous pensez que c'est logique pour le moment par rapport au contexte actuel?
3: Non, en fait, il faut se rappeler que si on repart dans la petite histoire de la décentralisation au Tchad, bon, 96, nous l'avons dit tout à l'heure, le MAEP en 2016 a constaté déjà que l'avancée est possible. Ça signifie quelque part qu'il y a des problèmes quand il s'agit de 4 niveaux. En termes de lourdeur administrative, en termes même d'intervention des acteurs, etc. Il fallait revoir cela. Et je crois me rappeler également que les discussions étaient très passionnées lors du dialogue national inclusif et souverain dans les sous-comités qui ont discuté de cet aspect, de ce domaine. Et la conclusion déjà à l'époque, c'était de dire que c'est trop lourd et qu'il faudrait envisager des niveaux qui soient facilement gérables. Et donc c'est le passage, comme il l'a dit, c'est un processus. Donc dans un processus, si à un certain moment vous constatez que ça ne donne pas les fruits escomptés, vous pouvez les revoir pour que ça puisse améliorer la gestion dans les différents niveaux. Et je crois que c'est à raison que le peuple tchadien a dû adopter ce niveau-là.
0: Ces deux niveaux. Oui, docteur,
2: je voudrais ajouter, il n'y a pas seulement les deux niveaux. Hein. Vous savez qu'entre-temps, pour une commune, les conseillers municipaux variaient par rapport à la population, la démographie. Vous voyez, de la commune. Mais maintenant, ça a été uniformisé. Quelle que soit la grandeur de la commune, c'est 18 conseillers. Et l'exécutif, entre-temps, vous avez un maire premier adjoint, deuxième adjoint, troisième adjoint, ainsi de suite. Et c'était assez lourd. Et dans le nouveau modèle, par exemple, au niveau de l'exécutif du conseil provincial, vous avez un président et deux secrétaires de séance. Très léger. Et au niveau des communes, l'exécutif communal, il y a un maire adjoint et deux secrétaires de séance. Donc, c'est allégé, c'est fait en sorte que les décisions s'exécutent assez rapidement. Donc, voilà un peu la nouveauté apportée même par rapport à la Constitution de 1996.
0: Docteur, par rapport à cette nouveauté?
1: C'est pas une nouveauté, hein, ça remonte à 2018. Le schéma architectural a été considéré comme la faiblesse de l'ancien modèle de la décentralisation, c'était clair. C'est pas seulement lourd, c'est très complexe, parce qu'il y avait les communautés rurales, les communes, les départements, ouais. Et puis les régions. C'était difficile de réaliser l'arrimage, et il fallait même avoir des plans à partir des communautés rurales qui correspondaient à l'échelle du village. Bah, le Tchad a, je ne sais pas combien de galaxies de villages, et donc c'était quelque chose de presque inimaginable. Et donc, en passant à deux niveaux, c'était plus réaliste en termes de projet apporté, mais aussi plus réaliste en termes de capacité pour assurer la coordination de cette décentralisation. Le ministre Gundul relève quelque chose de très important. Là, je ne sais pas si c'est une avancée, hein, le fait que la structure même des conseils a été modifié. Moi, je m'inquiète plutôt par rapport à ça. C'est vrai, c'était très grand, c'était très large, il fallait réduire. Mais réduire comme peau de chagrin, est-ce que ça donne des exécutifs qui peuvent avoir les épaules suffisamment larges pour porter ce projet? Parce que des compétences doivent être transférées et ces compétences doivent être portées. Est-ce que c'est aussi pertinent que la modification du schéma architectural? Je ne pense pas.
0: Alors, un autre point d'inquiétude, hein, ou d'interrogation, au niveau des conseillers provinciaux, ils sont déjà en place depuis février, vous l'avez dit, 2025, mais ils n'ont pas de bureau. Qu'est-ce qui se passe finalement? Est-ce que les dispositions ne sont pas prises?
2: Les dispositions ont été prises. C'est vrai, il faut reconnaître que certains conseillers provinciaux n'ont pas encore, disons, réhabilité les bâtiments qui devraient leur être affectés. Donc, c'est dans ce sens, mais certains conseils provinciaux sont installés. Donc, dans le cadre des transferts, vous voyez, des compétences, surtout en ce qui concerne les ressources financières, l'État avait déjà prévu pour 2025 un certain nombre de budgets pour chaque conseil provincial. Mais la lenteur a fait en sorte que ce budget n'était pas mis à temps à la disposition des conseils provinciaux et communaux. Et là, je vous dirais que des instructions ont été données pour que d'ici quelques jours, tous ces fonds seront mis à la disposition des conseils provinciaux.
0: Oui, jusque-là, les conseils provinciaux ne sont pas dotés de budget parce que, effectivement, ce fonds est toujours attendu.
2: Chaque conseil provincial doit se réunir et produire, disons, son budget. Mais l'annonce, quand même, a été faite par le ministre d'État et de l'administration du territoire pour dire, écoutez, pour chaque province, voilà ce qui est prévu pour 2025. À partir déjà de cette cagnotte, vous pouvez bâtir votre budget. Et je pense que certains l'ont certainement fait et d'autres sont en train, je suis sûr, de le faire.
0: Mais vu la lenteur constatée, on est déjà... Est-ce que 2025, ça ne sera pas déjà une année de perdu? Oui,
3: oui, non. Ce que je voudrais dire, en dehors des deux défis que nous avions cités dans le cadre du rapport d'évaluation du MAEB, c'est qu'en rebondissant sur ce qu'a dit sur le secrétaire général de l'administration du territoire et de la décentralisation, il y a deux autres défis qu'on peut ajouter déjà au fil de nos échanges, on peut avancer dans les défis. Donc, il faut se réjouir déjà que dans les axes stratégiques, il y ait la mobilisation des ressources. Et ça, c'est important. Ça doit non pas seulement être un axe théorique, mais ça doit être pratique, dans les meilleurs délais, pour que les conseils provinciaux puissent s'activer, puissent produire. L'autre chose également, vous avez parlé de locaux pour abriter ces conseillers provinciaux, parce que si on n'a pas un coin où s'asseoir pour réfléchir, c'est difficile de continuer de réfléchir. Et donc, là également, c'est un quatrième défi, le manque ou l'insuffisance des infrastructures. Et là également, il faut vraiment que le paquet soit mis. Bravo pour les conseils provinciaux qui sont installés, mais que ceux qui ne sont pas installés le soient pour pouvoir commencer déjà vraiment à remplir leur rôle, à effectuer leurs responsabilités. Mmh. Et donc déjà, je peux, dans la liste des défis pour être dans le cadre de nos échanges, on a la corruption, on a l'avancée qui devient moins possible, donc ouais. Ça avance maintenant, mmh. Les infrastructures et puis bon, les ressources financières, il faut que ça aille. Ça fait déjà 4 défis qu'il faut considérer avoir dans la tête. Et je suis sûr que lors des séminaires, ça a dû faire l'objet des échanges entre les participants et que ça va apparaître certainement dans les documents qui vont être produits.
0: J'ai répondu sur le défi concernant la corruption, docteur Yamingué. Vous pensez que c'est nécessaire? Est-ce que ça va être un phénomène facile à éradiquer pour la réussite de ce processus de la décentralisation au Tchad?
1: Peut-être je réponds assez rapidement et je reviens sur les 2 défis relevés par le ministre Sandjuma. La corruption et le MAEP a fait le travail. Je pense que c'est un travail pertinent. Et aujourd'hui, ce n'est pas quelque chose qu'il faudrait craindre pour les collectivités autonomes. C'est quelque chose qu'on craint déjà pour l'administration publique tout court. La corruption gangrène les différents milieux. Et donc, il faudrait chercher à l'adresser, c'est vrai, au niveau des milieux existants, l'administration publique, les autres institutions. Et puis, chercher à anticiper aussi dans le cadre des collectivités autonomes qui sont en train de se mettre en place. Mais je suis d'accord qu'il y a 2 défis sérieux qui sont sur la table. Et moi, j'appelle le premier, je le prends en sens inverse, c'est un défi stratégique de mon point de vue. Quel est le modèle de décentralisation que le Tchad veut avoir? Parce que ce n'est pas très clair. La décentralisation s'est caractérisée par 2 choses, c'est le transfert de compétences et c'est l'autonomie. Et regardez ce qui se passe. Lorsqu'on explore le cadre juridique, on a juste l'inverse des 2 choses. On a l'impression que c'est un modèle de décentralisation avec une autonomie sous tutelle. Alors c'est paradoxal, une autonomie ne peut pas être sous tutelle.
0: Ouais, parce que les conseillers des provinciaux dépendent toujours du délégué.
1: La loi 14 dit très explicitement que les conseillers provinciaux sont placés sous la tutelle. Du moins, les conseils locaux sont placés sous la tutelle des représentants de l'État. Les conseillers provinciaux sous la tutelle des délégués généraux du gouvernement. Et puis, les conseillers communaux dans les communes urbaines sous la tutelle des préfets. Et les conseillers communaux dans les communes rurales sous la tutelle des sous-préfets. C'est très clairement dit dans la loi. À moins
0: que... Et là, le transfert de compétences ne se fera pas facilement. Est-ce qu'il n'y aura pas d'accro?
2: C'est pourquoi nous avions dit qu'il fallait être là pour qu'on ait la même lecture des textes. La tutelle ne veut pas dire ce que docteur en pense. Vous voyez, quand on dit la tutelle, c'est pour le contrôle de la légalité. Ce qui est décidé au niveau central, ce qui est réellement transféré, c'est ça que la collectivité doit exécuter. Si la collectivité sort en dehors des compétences qui lui ont été transférées, la tutelle dit non, vous êtes en train vraiment de sortir. Revenez. Tout simplement un contrôle de légalité. Et ce n'est pas un contrôle, disons, administratif, comme le monde le pense.
0: Oui, mais est-ce pas le conflit des compétences? Est-ce qu'on n'est pas dans la déconcentralisation autrement?
2: Non, ce n'est pas la déconcentration, c'est la décentralisation. Mais vous voyez, au niveau, disons, provincial, quand on dit que le délégué général du gouvernement assure la tutelle pour le contrôle de la légalité, ce n'est pas que le président du conseil provincial dépend du délégué. Non, ils ont cette autonomie
0: de gestion.
2: Ils ont une autonomie, leur autonomie financière de la tranche qu'ils gèrent, mais pourvu, je l'ai expliqué la fois dernière, pour me reprendre. Par exemple, dans le recrutement, l'État dit que le SMIC, c'est 60 000 francs. Si vous voulez recruter quelqu'un, ça doit être supérieur ou égal à 60 000.
0: 1 000 francs, c'est
2: mais vrai. Si par hasard, vous voyez, le président du conseil, Sazar, a recruté quelqu'un à 40 000, vous voyez, et que la tutelle qui est le délégué général tombe, il dit non, monsieur le président, vous êtes vraiment dans l'illégalité. Ouais. Parce que le texte-là ne prévoit pas un SMIC de 40 000. C'est juste un exemple parmi tant d'autres. Donc, le président est obligé de reprendre les textes. Et dans le texte, parce que quelqu'un qui est recruté, il devrait être déclaré à la CNPS, puisque après le travail, il faudrait qu'il bénéficie de quelque chose. Si, ma foi, celui avec qui ils ont signé le contrat n'est pas déclaré, on peut rappeler le président à l'ordre. Nos textes-là disent que les agents recrutés devraient être déclarés. Donc, comme la décentralisation, personne ne maîtrise, nous sommes tous des apprentis. La tutelle et l'exécutif du conseil provincial doivent parler le même langage, se respecter. Et je pense que c'est en allant dans ce sens, si le président du conseil provincial met en tête que le délégué général ait une tutelle comme tuteur, ça ne marchera pas. Donc c'est un collaborateur qui intervient seulement quand il constate que vous êtes sorti en dehors des compétences qui vous ont transféré. Et là, le transfert de compétences, c'est assez clair. Nous avons l'ordonnance, disons la loi organique 28, il vient d'énumérer, est assez clair. Mais on ne peut pas transférer tout à la fois. On ne peut pas, c'est impossible. Même les pays comme le Sénégal et autres qui ont commencé depuis 1972. Jusqu'à présent, ils ont transféré que 9 domaines. Et nous, on est parti déjà pour les provinces avec 8 domaines, pour les communes, 7 domaines. Donc, progressivement, c'est un apprentissage. Nous y arriverons.
1: Je pense que lorsqu'on écoute le secrétaire général, la chose semble très claire. Mais lorsqu'on dépose les textes sur la table, ce n'est pas si explicite que ça. Et c'est pour ça, peut-être, qu'on se souvient qu'il y a eu tout ce débat autour de ces lois lorsque c'est passé au Conseil national de transition. Peut-être qu'il y a un correctif important à faire, parce que c'est vrai, à la base, peut-être qu'il y a des bonnes intentions, mais les textes sont là. C'est que la tutelle reste la tutelle. Et il y a deux éléments dans la loi qui disent que cette tutelle est effectivement une tutelle au sens propre du terme. C'est le rôle du représentant du ministère des Finances auprès des collectivités, notamment auprès des conseils provinciaux et des conseils communaux dans la gestion des ressources financières. C'est quelque chose qui montre qu'il y a une dépendance. Et la deuxième chose, c'est au niveau de la coopération. Regardez les articles 157 et 158 de la loi organique numéro 14. Il y a deux instances qui sont chargées d'organiser la coopération et la collaboration au niveau des provinces. Il y a le Conseil national des provinces pour le développement, le CNPD, et le Conseil interprovince pour le développement, le CIPD. Ces deux instances, si vous regardez l'article 158, il dit que ceux qui siègent dans ces deux instances sont tous, sauf les représentants des collectivités autonomes. Vous pouvez lire, ce sont les représentants de l'État qui siègent dans les conseils nationaux des provinces pour le développement et dans le Conseil interprovince pour le développement. C'est-à-dire que ce sont les représentants de l'État qui siègent dans les instances d'orientation. Ça confirme une tutelle qui est une dépendance. Donc je pense qu'à moins qu'on corrige ces éléments,
0: sinon prête à confusion. Ça ne prête pas par rapport au transfert des compétences.
2: Lors du séminaire, je pense que le premier point, dans le cadre de l'harmonisation du cadre juridique, était de mettre en place, vous voyez, un comité interministériel chargé de faire la relecture de nos textes pour que ça soit vraiment cohérent. Parce qu'on a constaté quand même, il faut reconnaître, certaines incohérences qu'il faut rapidement faire une relecture. Et c'est dans ce sens-là que le séminaire là a eu vraiment son sens.
0: Monsieur le ministre, nous citons les lois organiques, la loi 28, la loi 14, mais est-ce que les textes d'application, les décrets d'application sont déjà sortis? Sinon, pourquoi c'est retardé?
2: Non, là, vous ne devrez pas poser le problème au ministre Dounia. Je reprends ce que je venais de dire. Donc, il y a certaines lois où les textes d'application jusque-là n'ont pas été pris. Donc, c'est la nécessité de mettre en place ce comité dont je venais de parler là, non seulement pour la relecture de certains textes, mais pour élaborer les textes d'application aux lois qui sont déjà mis sur le tapis. Donc, ça a été dit comme ça même lors du séminaire.
3: Dans la foulée, si vous permettez, il a parlé tout à l'heure de relecture des textes, d'harmonisation. Je voudrais ajouter également d'actualisation. Ça va apparaître comme un cinquième défi dans nos échanges. Quand l'ONAMA m'a contacté pour que je fasse partie du panel pour discuter sur la décentralisation, tout de suite j'ai regardé dans ma bibliothèque et j'ai retrouvé par exemple un manuel sur la décentralisation, un manuel de sensibilisation sur la décentralisation au Tchad.
0: Oui.
3: C'est un manuel qui remonte à plus de 10 ans, mais je crois que ça, c'est un document réactualisé. J'ai retrouvé également un autre document, recueil des textes relatifs aux communes au Tchad. Ça, par exemple, ce document-là, ça date de longtemps. Et ça, ce sont des documents non seulement à réactualiser, à harmoniser, mais également à faire de sorte qu'il y ait des documents de sensibilisation pour que tout le monde ait la même compréhension ou la quasi-même compréhension des textes qui existent. C'est vrai qu'au Tchad, quelquefois, on lance des lois, on lance tout ce qui est législatif, mais ce serait bien que cela soit accompagné dans les meilleurs délais des textes réglementaires.
0: Oui. Ça, c'est important. Et que ces textes soient vulgarisés pour que tout le monde soit...
3: C'est important, la vulgarisation, la sensibilisation, l'information, la vulgarisation, c'est important, parce que si à notre niveau, déjà, nous avons quelquefois des quiproquos sur certains concepts, C'est sûr qu'au niveau du peuple, enfin, ça doit être pire, quoi.
0: Nous faisons des éclairages hein, sur tout ce qui se passe pour la population, nos auditeurs, les téléspectateurs qui nous suivent. Est-ce que les critères clairs de la répartition des subventions allouées par le trésor public aux collectivités locales sont définis clairement?
2: Bon, là, c'est un problème qui regarde le ministère des Finances, qui pourrait répondre à cette question. Parce que là, nous, en tant que secrétaire général du ministère, je pense que pour la première année, en ce qui concerne les conseils de province, nous allons allouer le même budget. Sauf pour les provinces qui bénéficient des 5% de revenus pétroliers. Pour le reste, ça a été la même chose, ça a été uniformisé, du moins pour 2025. Mais maintenant, pour ce qui est de la loi des finances de 2026, c'est maintenant qu'elle va être lancée. Je ne peux pas prévenir le contenu de ce que le ministère des Finances pourra donner pour les provinces en 2026.
0: Ouais. Est-ce que le système pourrait freiner un peu les choses?
1: Tout à l'heure, quand je parlais de l'intervention du ministre Sandjuma, l'autre question, c'était vraiment les défis financiers. Et vous avez bien fait de l'aborder. Moi, j'ai relevé ici les montants parce qu'il y a les subventions qui sont allouées. Et la question des critères, c'est une question fondamentale. C'est vrai, là, le séminaire vient de relever l'idée de la péréquation, mais c'est quelque chose qui aurait pu être anticipé. Alors, je vous partage quelques chiffres. La subvention allouée, par exemple, à la commune d'Ati, c'est 74 millions. La commune de Bousseau, 139,9 millions, donc presque 140 millions. La commune de Sahar, 100 millions. La commune de Faya, 67 millions. La commune de Doba, 193 millions. La commune de Pala, 312 millions. Bon, j'ai pris juste quelques villes au hasard, mais vous voyez bien, quand on voit les montants, ça ne correspond à rien du tout.
0: Par rapport aux réalités.
1: Le seul critère peut-être plausible, mais peut-être que c'est aussi quelque chose qui pourrait être très facilement contesté, c'est le poids politique des leaders de ces différentes localités. Pour les provinces, le SG l'a dit, Haribagirmi c'est 10 milliards, le Logone Oriental 4,3 milliards, le Wadaï, le Moyen Chari, le Mayo-Kébi Est, le Adjar Lamis, 491 millions. Alors, je pense que là, il y a fondamentalement un problème. Même s'il y a les 5%, peut-être qu'on aurait pu, ceux qui ont fait cette grille de répartition des subventions, auraient pu distinguer la part des 5% qui est tout autre chose, parce qu'il me semble même qu'il y a un acte du chef de l'État qui transfère cela aux provinces concernées. Mais lorsque c'est dilué dans la subvention, ça donne l'impression d'une gestion financière inégalitaire.
2: Non, les inégalités, ça fait partie des défis. Hein. Oui. Les inégalités financières, en ressources humaines.
0: On va peut-être revoir pour harmoniser les choses par rapport aux réalités.
2: Donc, en ce qui concerne les subventions accordées aux communes, c'est par rapport au poids démographique. Là, je pense que c'était chaque année. Même quand il y avait 42 communes, il y a une cagnotte qui est votée. Et par rapport au poids démographique de chaque commune, on envoyait ça, disons, par rapport à ça. Mais pour les conseils provinciaux, ça a été uniformisé, sauf pour les provinces bénéficiant des 5%, je l'ai dit tantôt. Donc, cette inégalité, elle est remarquable. Mais pour le moment, vous l'avez si bien relevé. Dans le cadre de péréquation, pour l'exercice 2026, les années à venir, on verra. Quand on mettra en place la structure voulue, un fonds, vous voyez, de financement pour les collectivités, on verra bien comment ça va se passer dans le cadre de péréquation. Mais tout simplement, les 5% qui étaient gérés par un comité mis en place est transféré au conseil provincial. C'est tout simplement ça.
0: Mais quand vous parlez de poids démographique, est-ce que c'est fiable, puisque les données datent quand même de plusieurs années? Est-ce qu'il y a des données récentes par rapport au nombre de la population par province?
2: Mais il y a toujours la projection.
0: En fait, ces projections sont fiables. Vous êtes spécialiste de la géographie politique et humaine.
1: Quand je prends Pala et Sahar, je pense que Pala 212 millions, Sahar 100 millions, on ne peut pas parler de poids démographique. Et si on prend Abéché, c'est pareil. Hein, c'est clair que même quand on estime que c'est le poids démographique, il suffit d'allier les chiffres pour se rendre compte que le poids démographique n'est pas considéré. Même le statut urbain ne compte pas. Parce que quand on prend Faya, par exemple, qui est une capitale régionale, 67 millions, et puis quand on prend Bousseau, 139 millions. Les critères sont très ambigus et on a envie de dire même qu'il n'y a pas de critères pour le moment. Et donc, peut-être qu'il faudrait asseoir des critères sérieux et communiquer sur ces critères pour ne pas donner l'impression que c'est fait à la tête du client.
0: Alors, nous allons évoluer un peu dans un contexte national marqué par des défis sécuritaires. Certains pensent qu'une décentralisation efficace ne peut se limiter car la gestion administrative et financière, et il faut donc la gouvernance sécuritaire partagée pour, n'est-ce pas, maîtriser la situation. Qu'en pensez-vous? Je pose cette question à vous, monsieur le ministre, secrétaire exécutif, à vous, le SG, et également aux spécialistes de la géographie humaine.
1: Oui, si je commence, ce point de la sécurité montre une incohérence entre la décentralisation telle qu'elle est pensée en ce moment et le projet de société du président de la République qui guide un peu l'organisation générale de la gouvernance pendant le temps du mandat. Ouais. Premier chantier du président, c'est paix, réconciliation nationale et sécurité. Huitième action, l'action consiste à mettre en place, je pense, une grande communauté nationale de protection ou quelque chose comme ça, mais qui propose un nouveau paradigme de gouvernance sécuritaire qui implique autant les acteurs civils que les acteurs militaires, mais aussi qui fait une bonne place aux élus locaux. Donc les collectivités sont citées comme faisant partie de cette communauté nationale de protection, je pense. Mm-hmm. Aujourd'hui, la décentralisation, le modèle de décentralisation tel qu'il est en train d'être déroulé, n'intègre pas ça. Dans la pratique, si je prends le cas de la ville de N'Djamena que je connais assez bien, il y a eu des maires des communes qui sont très pragmatiques. Alors, je vous assure qu'au niveau des communes, les choses sont en train d'être faites. Hein. Dès qu'ils sont mis en place, il y a des maires qui ont commencé à travailler. Pour N'Djamena, il y a la mairie de la commune du 1er arrondissement ou la commune du 9e arrondissement, pour ne citer que ces communes, où les gens sont très avancés. Très rapidement, je pense, en mars ou en avril, au niveau de la commune du 1er arrondissement de la ville de N'Djamena, il y a eu l'initiative de tenir des réunions de sécurité à l'échelle de la commune, ce qui est formidable et qui s'inscrit parfaitement dans le projet de société du président. Sauf que cela a été pas vu d'un bon œil par les autorités sécuritaires au niveau local. Ça a été pareil pour la commune du 9e arrondissement où carrément les responsables de la sécurité ont dit « Nous, on ne peut pas tenir des réunions avec les civils. Si on doit faire des réunions de sécurité à l'échelle communale, on fera deux réunions. Une réunion avec les civils, une réunion avec les militaires. » Il a fallu que la déléguée générale du gouvernement auprès de la commune de N'Djamena revienne sur le sujet et insiste sur la nécessité d'avoir ces réunions de sécurité. Mais ce n'est pas formalisé quelque part. Et dès lors que ce n'est pas formalisé, je pense que chacun pourrait en faire à sa tête. Donc la gouvernance sécuritaire locale, c'est quelque chose, c'est une dimension qui manque au modèle de décentralisation actuel et une dimension qu'il faudrait intégrer si au moins on veut être en cohérence avec le projet de société du président. Et puis si on veut considérer aussi la dynamique générale, parce qu'aujourd'hui, le paradigme sécuritaire bouge et va dans le sens de ce qui est prévu dans le projet de société du président de la République.
0: La question de la sécurité...
2: Oui, en fait, pour le compléter, il faut reconnaître que le maréchal Mohamed Idriss Déby Itno a fait de la sécurité une priorité des priorités. Parce qu'au niveau des concentrés, avant la mise en place même des collectivités autonomes, les délégués généraux du gouvernement sont instruits et ils tiennent au moins une fois par semaine les réunions sécuritaires, regroupant les forces de défense et de sécurité, les préfets et tous ceux qui sont inclus pour mener à bien cette sécurité. Et il est allé très loin en mettant même des fonds à la disposition des délégués généraux qu'on appelle un fonds de sécurité. Et en principe, chacun devrait faire son travail, à commencer d'abord par le chef de village. Parce que l'insécurité, ça se produit soit dans un quartier, soit dans un village, et ça remonte. Ma foi, les chefs de village qui sont instruits, s'ils font réellement leur travail, en détectant rapidement, vous voyez ça, en prévoyant ce qui se passe chez eux et remonter l'information au niveau du sous-préfet ou du préfet, je pense que des mesures devraient être prises. Donc c'est pourquoi aujourd'hui vous allez voir, parce que l'État ne peut pas, à vrai dire, mettre un policier dans chaque village. Même si le faisiez, ça ne changera pas grand-chose. Donc c'est pourquoi un accent particulier a été mis, vous voyez, sur les structures existantes. Chef de village, chef de canton, sous-préfet, préfet et délégué général du gouvernement. Maintenant, avec la mise en place des collectivités autonomes, celles-ci seront directement intégrées, je dirais, intégrées dans ces institutions-là pour voir comment assurer la sécurité.
0: Est-ce que c'est prévu dans les lois organiques?
2: Bon, je ne m'en souviens pas, mais je dirais que dans le cadre de sécurité, on ne va pas vraiment mettre à côté les collectivités autonomes, d'autant que les autorités traditionnelles et autres étaient déjà inclus dedans. Je ne comprends pas pourquoi on va laisser à l'écart les collectivités autonomes. Bon, c'est vrai, je n'ai pas ça en tête, mais je pense que ce serait dedans.
0: Et cela est nécessaire, monsieur le ministre.
3: Si vous le permettez, il faut retenir que la sécurité, je n'ose pas dire précède le développement, mais vous ne pouvez pas parler de développement durable, développement local, développement, etc.
0: Sans assurer sans la sécurité.
3: Sans sécurité, ça c'est clair. La deuxième chose qu'il faudrait peut-être retenir, c'est qu'il faut se réjouir que les échanges doivent permettre de soulever des questions importantes, des questions vitales. Et ce serait intéressant de retenir que c'est un processus, la décentralisation. Ouais. Un processus, ça comporte des écueils, ça comporte des leçons à tirer, ça comporte des corrections de certaines actions. Et donc, allons dans ce sens-là et avec l'espoir que, je ne dirais pas à bon port, mais nous arriverons à un port. Voilà.
0: Oui. Dans ce processus de mise en œuvre de cette politique de la décentralisation, il est nécessaire que les acteurs principaux parlent le même langage. Qu'est-ce qui est prévu dans la feuille de route en termes de communication pour que le message passe?
2: Bon, je pense qu'il y a la Hama qui a fait même une communication lors de la tenue du séminaire. Nous avons retenu que sans communication, la décentralisation n'a pas de sens. Parce que la communication est vraiment principale pour faire avancer la décentralisation. C'est pourquoi, au cours du séminaire, nous avons retenu, vous voyez, la dissémination même du séminaire là, dans les provinces, en mettant un accent particulier sur la communication. Parce que sans la communication, le développement n'est pas possible.
0: Nous allons faire un dernier tour des tables, de ma droite vers la gauche. Docteur Yamingué, pour la réussite de ce processus, qu'est-ce que vous suggérez?
1: Moi, je pense qu'il faudrait sortir des sentiers battus. Là, je vois les autorités tchadiennes en train de recycler les mêmes recettes qui n'ont pas marché. Quand on recycle les mêmes recettes qui n'ont pas marché, on ne devait pas être surpris d'échouer à l'arrivée. Par exemple, au séminaire, j'ai encore vu des mêmes intervenants que je voyais quand j'étais en fin d'école primaire avec pratiquement les mêmes contenus de PowerPoint. Ça, ça ne marche plus. Je pense qu'il faudrait être plus pragmatique, il faudrait être plus en phase avec le contexte actuel. J'étais surpris que pour le séminaire, par exemple, on aille chercher les expériences ailleurs, par exemple le Burkina, le Sénégal, c'est bien. Mais pourquoi on ne s'est pas inspiré
0: des compétences locales?
1: Pas seulement des compétences. Je parle des expériences de décentralisation. Il y a eu 10 ans d'expérimentation de la décentralisation au Tchad. Élections dans les 42 communes en 2012, ils ont fonctionné jusqu'en 2024, 12 ans. J'ai vu juste une phrase dans la synthèse générale qui parlait d'une expérience difficile. Ce n'est pas une expérience difficile, ça a été une expérience chaotique. Encore que, est-ce que cette expérience a été documentée? Parce que peut-être dire chaotique, c'est un peu faire du tort à certaines communes. Je connais particulièrement la commune de Massakouri qui peut être citée comme un exemple de réussite en matière d'expérimentation. Contrairement à d'autres communes où des membres des exécutifs ont fini par des coups de poing, ou alors des communes qui ont terminé les...
0: Que des poissons pratiquement.
1: Oui, des communes qui ont terminé avec 95 à 104 mois d'arriéré de salaire. Je pense que pourquoi on n'avait pas documenté cette expérience-là pour mieux tirer les leçons et on préfère aller chercher des expériences ailleurs, c'est bien, mais quand on en a ici, il faudrait qu'on s'en serve. Il faudrait véritablement s'assurer du modèle de décentralisation qu'on veut appliquer. Il faudrait aussi s'appuyer sur le contexte et non pas forcément chercher à répliquer même des bons exemples qu'on a vus ailleurs. Et je pense qu'il faudrait avoir le courage politique de la décentralisation. C'est un transfert de compétences. Même si on transfère une compétence, il faut aller sur la base de la confiance que ceux qui animent les collectivités autonomes ne sont pas tombés d'une autre planète. Il y en a qui sont des grands cadres, j'ai vu qu'il y a même des anciens membres du gouvernement très compétents qui dirigent des provinces. On ne peut pas penser qu'ils ne connaissent rien en matière de gestion administrative et qu'il faudrait évaluer. C'est des structures externes qui évaluent leurs capacités, qui disent oui, là, on peut transférer telle compétence. L'évaluation des capacités devrait venir de la base. On a parlé des acteurs clés, notamment dans l'organisation du séminaire, mais l'acteur clé, c'est la population. Tant que la population n'est pas associée à ce qui se fait, je pense qu'on est...

0: faisant comprendre à la population la nécessité.
1: Non, pas seulement en faisant comprendre. Parfois, on prend la population de haut. Il faudrait la communication. Vous êtes communicateur, vous êtes bien placé. Ce n'est pas de l'information. Là, par exemple, on sort du séminaire national en disant on va aller disséminer, aller dire aux gens ce qu'on s'est dit dans la salle ici à N'Djamena. Mais il faudrait aller leur dire et écouter ce qu'ils ont à dire aussi. Et tant que ce n'est pas dans les deux sens,
0: nous avons compris. Monsieur le ministre et secrétaire exécutif du MAEP, votre dernier mot.
2: Dernier mot en termes de, toujours pour revenir sur les défis, là, j'ai dit le moteur de développement, c'est le capital humain. Au niveau de la décentralisation, ce qui serait intéressant, il l'a dit, je crois, dans un des axes, qu'on mette l'accent sur le renforcement des capacités des élus locaux et au-delà de tous les acteurs qui interviennent dans la décentralisation. Et ça, c'est intéressant, ce serait intéressant de le faire en associant, bien sûr, tout ce qui est médias, tout ce qui est leader d'opinion, etc., pour qu'on puisse arriver à un niveau où chacun pourrait comprendre bien son rôle et jouer vraiment pleinement ses responsabilités. Ça, c'est important. La deuxième chose que je voudrais dire, c'est que tout à l'heure, j'ai cité un certain nombre de documents et j'ai dit, en termes, il faut actualiser, harmoniser et vulgariser. Et donc, les documents comme ça qui me viennent à la tête, je sais qu'il existe un schéma directeur de la décentralisation au Tchad qui a été élaboré sur la base de la lettre d'orientation de 2005, je crois, et qui a été révisé en 2012. Mais 2012-2025, ça fait 13 ans déjà, donc ça nécessite absolument que ce soit réactualisé. Je sais qu'il y a également le recueil de textes dont j'ai parlé tout à l'heure, qui est relatif aux communes. Maintenant, il faut dire relatif aux conseils communaux et conseils provinciaux. Ça, c'est important de revenir là-dessus. Je sais également qu'il y a, je ne sais pas quels sont les résultats de ce programme-là ou de ce projet d'appui à la décentralisation et développement local. Et à la gouvernance locale, je crois. Projet d'appui à la décentralisation, à la gouvernance locale. Donc, ça, ce sont des documents qui ont été produits et ce serait bien qu'on revienne là-dessus, qu'on essaie de voir s'il y a des adaptations à faire par rapport à l'actualité ou aux réalités présentes, s'il y a harmonisation à faire dans le cas où il y aurait peut-être des dysfonctionnements dans les textes, ou bien voir comment est-ce qu'on peut, avec l'appui des médias, avec l'appui des leaders d'opinion, vraiment aller sur le terrain et faire comprendre non pas seulement aux élus locaux, mais également aux citoyens, le rôle et les responsabilités de chaque acteur de développement.
0: Monsieur le secrétaire général, votre ministère, le gouvernement en général fournit beaucoup d'efforts. Maintenant, est-ce que vous avez un message particulier à l'endroit des acteurs de la décentralisation dans la population?
3: En fait, je voudrais rebondir un peu sur ce qu'a dit le docteur par rapport au séminaire où il constate que la population n'a pas été impliquée. Je dirais que non, la population a été impliquée. Parce que, vous voyez, nous avons nos élus, les députés à l'Assemblée, nous avons les sénateurs, nous avons les conseillers provinciaux, nous avons les maires qui ont assisté, qui ont pris part à la tenue du séminaire national sur la décentralisation. Mais comment voulez-vous qu'on représente encore autrement la population? Parce que cela, au moins localement, représente la population qu'il a élue. Et au niveau de l'Assemblée, on dit généralement l'élu du peuple. Mais maintenant, en parlant de la dissémination, je pense que nous n'allons pas rester seulement pour restituer ce qui a été dit. Ça sera encore une façon d'impliquer l'ensemble des élus locaux, voyez, au niveau de ce qui s'est passé au niveau du séminaire et recueillir en retour leurs vœux. Donc, comme on l'a dit, c'est un processus. Allons-y. En ce qui concerne les principaux acteurs, moi je dirais que surtout le principal, c'est les communicateurs que vous êtes. Pour réussir cette décentralisation, il faudrait que le gouvernement mette un accent particulier sur la communication. Parce que les textes sont là. Il faut les vulgariser. Ouais. Mais nous ne pouvons pas vulgariser les textes sans faire une part belle à la communication. Mais il faudrait aussi que les acteurs de la décentralisation, je ne dirais pas parler le même langage, mais aient la même lecture de nos textes. On a souvent dit que les textes au Tchad ne manquent pas et sont assez clairs. Voilà. Mais c'est leur application.
0: Merci, monsieur le secrétaire général. Malheureusement, vous ne pouvez plus continuer parce que nous sommes arrivés à la fin de cette émission. Mesdames et messieurs, vous avez suivi de bout en bout cette table ronde consacrée aux grands défis de la décentralisation au Tchad. Nous avons réuni donc autour de cette table trois personnalités. Monsieur Gundul Vikama, il est le secrétaire général du ministère de l'administration du territoire et de la décentralisation. Merci, monsieur le secrétaire général.
3: Merci, monsieur Martin.
0: Juste à côté, le secrétaire exécutif du MAEP, Sandima Dunia.

0: Merci aussi d'avoir accepté de participer à cette émission.
1: C'est à nous de vous remercier parce que ça nous donne l'occasion d'échanger.
0: Voilà, merci beaucoup. Et le spécialiste de géographie politique et humaine, par ailleurs politologue, Dr Yaminge Bitimbay, qui nous a beaucoup aidé également à revoir un peu les textes, les différents textes qui organisent cette décentralisation. Merci.
2: Je vous remercie.
0: Voilà. Mesdames et messieurs, merci à vous également et prochainement sur les antennes de l'ONAMA.

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1: Mesdames, messieurs, bonjour. L'ONAMA Radio reçoit aujourd'hui Dr Abakar Souleymane, économiste en développement rural pointu, ancien conseiller du président de la République et actuellement coordinateur national de la cellule permanente chargée du suivi du secteur rural. Avec Dr Abakar Souleymane, il sera question de faire l'état des lieux de toutes les réalisations de la cellule permanente, connaître également ses objectifs ainsi que des perspectives.
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1: Docteur, bonjour.
3: Bonjour.
1: Pouvez-vous d'abord nous présenter votre institution? C'est quoi d'abord même la cellule permanente?
3: Avant de vous présenter le mécanisme de la réunion sectorielle sur le développement rural qui a comme secrétariat permanent la cellule permanente, je voudrais vous faire un bref historique, un aperçu sur la politique de développement rural au Tchad. Voyez-vous, c'est dans les années 70, c'était encore la théorie de la modernisation dite aussi de retard à rattraper. Donc ce sont les techniciens qui encadrent les producteurs. Puis dans les années 65, c'est la Société Mutuelle de Développement Rural, ancêtre de l'ONDR, en adhère de nos jours. À partir de 1980, c'est le modèle de compétition traduite par le programme d'ajustement structurel PAS. Et 98-99, deux programmes ont été identifiés, c'est-à-dire le PRODEL et le PRODEL. Puis, le PIDR et la lettre de la politique de développement rural du Tchad et deux programmes transversaux, le suivi du secteur rural et le secteur privé, ont été définis. Dans les années 90 à 2000, ce sont, comme vous le savez très bien, ce sont les objectifs du millénaire du développement OMD ou les objectifs de développement durable de nos jours. Venons donc comment a été et comment est arrivée la cellule permanente à l'époque. Il y avait eu donc, comme vous le savez, une réunion de la table ronde, comme ce que nous appelons la table ronde de Genève 4 en 98, et des recommandations. Le gouvernement du Tchad, avec l'appui de ses partenaires au développement rural, ont mis en place donc ce mécanisme-là. Le cadre juridique institutionnel de la cellule permanente est le suivant. La cellule permanente est créée par le décret 225 du 6 juin 2000, portant création d'un haut comité interministériel et d'un comité technique chargé du suivi des réunions sectorielles. En même temps, donc, il y avait ce qu'on appelle le mécanisme de suivi des santé, mécanisme de suivi des infrastructures et éducation et le mécanisme de suivi du secteur rural. Donc, c'était quatre mécanismes que j'ai. Celui de la santé, comme vous le savez, à un moment, quand le COVID-19 est arrivé, voyez-vous, on a donné des moyens extraordinaires. Voilà pourquoi on parle souvent du mécanisme chargé de la santé. Et aujourd'hui, nous avons la cellule permanente qui a une quinzaine, vingtaine d'années, qui fait son petit chemin. Et puis, un arrêté, numéro 27 du 25 septembre, portant organisation et fonctionnement de la cellule permanente, donc est émis. Donc, le mécanisme de la cellule permanente est constitué comme suit. Au niveau central et décentralisé, la cellule permanente, donc, constitue la plaque tournante du développement rural, notamment en matière de fourniture d'informations sur le secteur rural, d'études, de la planification, programmation et de suivi des interventions. Les missions assignées à la cellule permanente consistent à veiller à la hiérarchisation des priorités d'intervention proposées dans le secteur rural et à la cohérence entre les opérations programmées. Assurer le suivi de la mobilisation effective des financements et des décaissements. Travailler en étroite collaboration avec les structures de suivi et évaluation des partenaires des départements techniques. Tenir à jour les documents requis par les partenaires afin de faciliter la mobilisation des financements et des décaissements en faveur de programmes du secteur rural et enfin assurer la liaison des comités régionaux d'action. Maintenant, on appelle ça au niveau des provinces, le comité département d'action et les comités locaux d'action au niveau des sous-préfectures, préfectures et villages.
1: Eh bien, monsieur le coordinateur, quel est le rôle et la responsabilité de votre cellule en matière d'intervention et d'évolution du secteur du suivi rural?
3: Ça, c'est très important. Les attributions de la cellule permanente lui donnent donc mandat d'assurer le rôle essentiel. D'abord, un secrétariat permanent, c'est-à-dire la cellule permanente où nous sommes, du comité technique. En effet, la cellule permanente prépare les réunions du comité technique en instruisant les dossiers à soumettre à l'attention du comité technique. Il s'agit alors de mettre à la disposition de ces organes des ressources informationnelles complète devant lui permettre d'assurer efficacement ses fonctions. Deuxième fonction, c'est la coordination. La cellule permanente coordonne donc les activités des structures de suivi et évaluation des ministères et celles des équipes nationales d'instruction des projets ENIP. Elle coordonne les interventions, les harmonise et les met en cohérence. Un autre point, la cellule permanente alerte les comités techniques de suivi sécurité au niveau des secrétaires généraux des ministères sectoriels concernant des anomalies constatées par elles-mêmes ou par les structures de suivi et évaluation des ministères dans l'évolution du secteur. Elle joue aussi le rôle surtout de centrale d'information. La coordination des fichiers à partir des bases de données sur le secteur rural, celle des structures de suivi et évaluation des ministères du secteur rural, des services statistiques agricoles, de la recherche agricole, etc. et des structures hors secteur, c'est-à-dire les données du CNAR, les données de l'INSEE et bien d'autres structures, les DEP des ministères en charge du développement rural. Une autre activité, c'est de produire des indicateurs d'impact des projets et des programmes provenant des fichiers de structures de suivi et évaluation des ministères qui assurent le suivi des interventions. La production d'indicateurs d'évolution générale du secteur rural dans une optique filière. Le suivi et évaluation du plan national d'investissement sur le secteur rural, le PINSIR, et le plan national d'investissement sur le secteur rural. La contribution à l'élaboration du rapport biennal de la Commission économique des États de l'Afrique centrale dans le cadre de la mise en œuvre du PDDH de c'est-à-dire le programme détaillé pour le développement de l'agriculture évolution. En matière d'évaluation des interventions et de l'évolution du secteur, la cellule permanente a la responsabilité d'assurer les tâches suivantes. Elle organise et coordonne avec les services techniques des ministères techniques des études ponctuelles sur l'état du secteur et l'évaluation à mi-parcours final et d'impact des projets et programmes du secteur. Elle en élabore les termes de référence qu'elle soumet au comité technique de suivi. Assure la collecte des indicateurs et la mise à jour correspondant dans la mise des données de suivi et évaluation. Elle s'assure que les informations hors secteur sont collectées. Elle fait l'analyse de l'évolution du secteur sur la base des informations disponibles dans les bases de données régulièrement mises à jour. Fait réaliser des études d'impact des interventions par les consultants indépendants ou par des bureaux d'études. Et enfin, elle fait l'appui. Elle assure donc le renforcement des capacités des cellules de suivi et évaluation des ministères en charge du développement rural. Par là donc, elle apporte des apports méthodologiques aux instances régionales en matière de planification régionale et de suivi des interventions. Elle fait la mise à disposition des instances, donc en formation, à la mise à disposition des instances régionales et les structures suivi et évaluation. Elle met aussi des moyens de travail. Elle fait la formation des cadres de structures de suivi et évaluation aux outils et méthodes de programmation, de planification et de suivi et évaluation de gestion.
1: Oui, hein, docteur, vous disiez que la cellule permanente existe il y a de ça plus d'une vingtaine d'années. Donc elle a eu à mener beaucoup d'actions, d'activités, mais de manière beaucoup plus précise et concrète. Qu'est-ce que vous menez comme activité dans le milieu rural surtout?
3: Oui, la cellule permanente couvre l'ensemble du territoire national. La cellule permanente n'est ni un programme, ni un projet. C'est un outil interministériel de production des outils d'aide à la décision. Comme je l'ai dit tout à l'heure dans les attributions de la cellule permanente, dans l'émission de la cellule permanente, nous faisons une quête des informations. Je vous ai dit de parler d'une centrale d'informations. Donc nous allons vers les structures qui peuvent nous donner des informations sur le secteur rural, pour le développement rural. Donc nous allons vers ces gens-là, nous cherchons des informations, nous venons les tamiser, les préparer en des informations digestibles que nous envoyons, comme je vous l'ai dit tantôt, aux hautes autorités. En commençant d'abord par notre ministère, le ministère du plan, et ensuite nous les envoyons au niveau de la présidence, au niveau de la primature, et puis après au niveau des ministères sectoriels, puis au niveau des différents ministères pour qu'on parle le même langage. Les CPA, les CDA, ce sont nos organes décentralisés qui sont chargés de la descente et surtout de la remontée de l'information. C'est pour vous dire que nous, ici, nous nous sommes à même de vous donner des informations des fois à temps réel parce que on a des représentants dans toutes les régions. Nous sommes une structure qui est chargée de la collecte d'informations, de les mouler, de les travailler et de les rendre sous forme d'éléments digestibles.
1: Donc, voilà. Cette structure a une dimension nationale.
3: Tout à fait. une dimension nationale. Et cela nous amène naturellement à votre troisième question.
1: Justement, les objectifs. Oui.
3: L'objectif global de la cellule permanente, c'est quoi? C'est de décloisonner les ministères en charge du développement rural et leurs services en vue d'une meilleure circulation de l'information et un meilleur pilotage des programmes et projets. Vous conviendrez tous avec moi, le pays pullule de projets. Quand on tourne un peu à l'intérieur du pays, vous voyez partout des plans, projets de ceci, financés par le FED, financés par la Banque mondiale. Donc, voilà l'objectif global. L'objectif spécifique, créer une synergie actionnelle en milieu rural. Nous nous sommes amenés à amener les gens à parler tous le même langage. Hein? Voyez-vous, c'est ça qui a fait qu'à l'époque, quand on a créé, c'est pour un peu abréger, comme on dit, le parcours du combattant. C'est-à-dire qu'ils ont fait une boîte ici qui peut vous donner des informations. Voyez-vous, si vous tournez un peu, vous allez voir que nous avons ici des cartes, nous l'avons travaillé avec, où vous avez toutes les informations par région. Une carte du Tchad où nous avons pu identifier tous les projets de développement rural qui sont dans notre pays. C'est de créer une synergie actionnelle en milieu rural. Deuxième élément, c'est de construire, comme je vous le disais tantôt et je m'appelais là depuis là, construire une centrale d'information produisant des études en mettant à la disposition des autorités et des techniciens de documents ergonomiques, c'est-à-dire des matériels dont la conception est facile, adaptée à l'utilisation de pictogrammes ou idéogrammes ou encore de l'hologramme, dessins schématiques désignant clairement possible une direction, une action ou une fonction. Des tableaux de bord visuels, des guides, des CD-ROM, des études, des constats de situation en se posant souvent des questions sur le où, le quand, le comment, complété par des triptyques performance, coût, délai. Je vous dirai que cela fait fuir un peu les gestionnaires de projets de programmes. Et par moment, la cellule permanente est perçue comme un contrôleur de gestion.
1: Et pourquoi vous parlez de la centrale d'information?
3: Comment?
1: La centrale d'information, ça veut dire quoi exactement?
3: Si vous voulez, c'est d'autres termes, c'est une banque de données. On va partout, on piège les informations. Des fois, nous faisons envoyer des fiches d'information à nos partenaires, qu'ils soient nationaux ou internationaux, et aux directions d'études et de programmation dans les différents ministères et sur le terrain, nous leur envoyons ces questionnaires-là. Ici, j'ai un document qu'on appelle le reporteur de projet. Donc, on fait un certain nombre de questionnaires et on envoie à nos partenaires. Et ce sont ceux-là qui nous donnent des informations pour nous permettre de venir stocker ces informations-là ici. Je vous disais tantôt tout à l'heure que c'est pour abréger le parcours de combattant de celui qui veut des informations sur le secteur rural au Tchad. Sur les projets, la quantité des projets. Et nous avons fait récemment une étude. Tous les 10 ans, nous faisons des recherches. Et je vais vous surprendre. C'est presque, disons, 50 000 milliards de francs CFA qui sont injectés dans le secteur rural. Mais pour quel impact? Pour quelle appropriation? Je vous dis, sans peur, l'appropriation par les bénéficiaires, le monde rural, l'appropriation est très très faible. Je dirais même presque inexistante. Vous allez voir un projet qui est né à 45 ans, dès que le projet finit, des fois on ne fait même pas une évaluation finale. En principe, il doit se retrouver ici pour faire cette évaluation, afin de faire un rapport sur ce projet et qui doit être consigné, gardé ici. Pour que demain, si vous venez avec un projet, parce que des fois, heureusement qu'on a laissé ce système-là, des fois les gens viennent avec leur projet, que vous dites voilà que c'est ça, c'est un projet que nous voulons faire au Tchad. Mais nous sommes capables de vous dire non, ce projet-là, avec ces termes de référence-là, non, vous dites que vous voulez aller avec Assar ou à Béché, non, ce projet-là, non, déjà il y a un projet similaire là-bas, nous sommes capables de vous orienter pour vous dire non, allez-y plutôt à Bokoro.
1: Alors, docteur, au sujet donc des impacts, comment vous appréciez alors les impacts de vos activités sur le terrain aujourd'hui? Ces impacts sont-ils positifs ou bien il y a quelques points sombres encore qui demeurent?
3: Tout n'est pas noir. Je vous dis que de manière générale, c'est les critiques que beaucoup d'autres personnes en font qui nous viennent quand nous envoyons nos fiches de collecte des données. D'ailleurs, j'ai fait une thèse sur ce qu'on appelle une étude d'impact des projets de développement rural au Tchad. Ce qui m'a permis de vous confirmer, de vous le dire que vraiment, l'impact, l'appropriation de projets et de programmes au niveau de nos projets, depuis une trentaine, quarantaine d'années, l'impact est faible, très minime.
1: Bien, docteur Abakar Souleymane, vous disiez à l'instant que la cellule permanente n'est pas un projet ni un programme, mais c'est une structure. Alors, qu'est-ce qui fait donc sa particularité ou bien sa spécificité?
3: Donc, la cellule permanente est un outil qui collecte des hommes, est un outil qui aide. Au niveau central, vous avez ce qu'on appelle le comité d'orientation et de pilotage au niveau des ministres. Vous avez le comité technique de suivi, le CTS, au niveau des secrétaires généraux des ministères en charge du développement rural. Vous avez donc la cellule permanente. Nous sommes donc dans les locaux de la cellule, qui est le secrétariat permanent de ce mécanisme-là. Et vous avez une commission interministérielle qui est composée donc de la cellule permanente et des DEP, les directions des études et de programmation des différents ministères en charge du développement rural. Dans la ville de Djamena, nous avons ce qu'on appelle le comité d'arrondissement. Nous avons au niveau provincial, je vous avais dit que ce sont les comités régionaux d'action et dans les sous-préfets, ce sont les comités locaux d'action. Je vous ai dit que donc ce sont ceux-là qui sont chargés de nous remonter, de nous envoyer l'information. Nous avons notre journal, le journal Al-Nougara, qui à l'époque, quand c'était encore bon et qu'on avait les moyens, qui sortait presque régulièrement, c'est un journal trimestriel, le journal de liaison et d'information. Et là, vous avez toutes les informations sur le secteur rural, sur le développement rural au Tchad. Nous ne sommes pas encore une fois un projet, mais comme deux qu'on le dise, nous sommes peut-être un petit gendarme qui fait un peu le suivi. Je vous disais tout à l'heure que souvent, à cause de nos machins très critiques, très pointus, nous sommes généralement contournés.
1: Auditeurs et auditrices, j'appelle que nous entretenons avec le docteur Abakar Souleymane, coordinateur national de la cellule permanente. Alors, quel est l'apport de la cellule permanente dans le développement socio-économique du pays, par exemple?
3: La cellule permanente est un outil interministériel. Elle est au centre de toutes les initiatives et actions en faveur du monde rural. En principe, elle doit être associée à toutes les réunions, les missions intérieures et extérieures, études et réflexions relatives au développement rural. Elle doit donc veiller, et ça c'est très important, à l'atteinte de 5 objectifs spécifiques du secteur rural, que sont l'augmentation de la production, l'émergence des filières compétitives, gestion et valorisation des ressources naturelles, promotion du monde rural, amélioration de l'efficacité des interventions publiques. La cellule permanente, comme je le disais tantôt, veille à l'orientation des programmes et projets. Autrement dit, pour nous, un programme ou un projet n'a de sens qu'il s'y répond à 2, 3, 4 critères. Le premier qui était s'y répond à la stratégie nationale fixée par la lettre de développement rural au Tchad. Deuxième, s'il s'inscrit dans le plan d'intervention pour le développement du pays d'air. S'il s'inscrit dans le programme détaillé de développement de l'agriculture africaine. S'il s'inscrit dans le plan national d'investissement sur le secteur rural. Surtout s'il n'entre pas. Je vous parlais tout à l'heure que nous sommes en train de vous dire que tel projet avec tel objectif à atteindre, on peut vous orienter. S'il n'entre pas en conflit avec un autre projet. Et enfin, s'il est conforme à la stratégie de réduction de pauvreté et du programme national de développement et de la vision Tchad 2030, le Tchad que nous voulons. Ça, ce sont les domaines spécifiques de la cellule permanente.
1: Docteur Abakar Souleymane, est-ce que la cellule permanente a des rapports de collaboration avec d'autres structures de développement, partenaires et autres qui interviennent comme vous également dans le cadre du développement rural?
3: Oui, je vais être peut-être là long. Que le rôle de la cellule permanente est de mettre, j'insiste là, des ressources informatiques complète devant permettre d'assurer efficacement le suivi du secteur rural et le développement rural au Tchad. La particularité encore de la cellule permanente, elle est chargée donc du suivi de la circulation de l'homme. En un mot, comme je le disais tout à l'heure là, elle constitue une banque de données informationnelle sur le secteur rural et le développement au Tchad. L'apport de la cellule permanente dans le développement socio-économique du Tchad, question très importante. À ce niveau, je vais vous dire que l'enjeu est triple. Il s'agit de 1. Du pilotage des tous les programmes et projets de toutes les interventions dans le secteur rural en veillant à leur cohérence par un examen critique des rapports d'activité, des bilans financiers et des plans d'action et budgets annuels présentés en séance. Je vous parlais tout à l'heure d'un comité technique, le CPR. Celui-là, il est composé de tous les secrétaires généraux des ministères en charge du développement rural par les unités de gestion. Centraliser et mettre à jour toute information sur le secteur. Faciliter le financement et la mobilisation des ressources.
1: Mais vos rapports de collaboration, est-ce qu'il y a des rapports de collaboration avec d'autres partenaires ou bien d'autres structures qui font le même travail? travaillent que vous.
3: Nous avons des rapports de collaboration donc avec les institutions pourvoyeuses d'informations économiques telles que les directions des études et de programmes des ministères sectoriels, la Banque des États de l'Afrique centrale, l'INSEP, le CNAR, le PNUD, la BAD, la Banque mondiale, le FIDA, la FAO, l'Union européenne, l'Agence française de développement, et bien d'autres, à l'intérieur comme à l'extérieur du pays. Notre souci, c'est d'être toujours à niveau pour pouvoir donner des informations fiables aux décideurs du pays.
1: Bien, coordinateur, pour toute activité humaine, il y a des problèmes. Est-ce que, au niveau de la cellule permanente, vous éprouvez quelques obstacles ou bien contraintes qui empêchent le bon fonctionnement de votre institution?
3: Toute bonne institution, il y a toujours des hauts et des bas, des difficultés et des bonnes chances, comme on dit. Par définition, la cellule permanente est un organe devant jouer donc un rôle cardinal dans l'harmonisation, la complémentarité et la synergie des activités, des programmes et projets du secteur. Encore une fois, la cellule permanente est souvent, je dis et je le répète, contournée. Ceci m'amène à vous dire que nous avons des ambitions et nous avons des difficultés. Ambition et perspective, comme vous l'avez dit. Je m'arrête sur ce point pour vous dire que le secteur rural est complexe et son pilotage nécessite de disposer de compétences avérées et des capacités nécessaires en matière de traitement et d'analyse des données et surtout en matière de programmation et d'analyse des politiques sectorielles ainsi que de développement rural. Autrement dit, à la cellule permanente, nous faisons des études pointues pour ne pas donner des informations erronées aux hautes autorités, aux décideurs, à nos partenaires que je viens de citer et à tout le monde. Vous savez, j'ai oublié de vous le dire, la cellule permanente du Tchad est perçue comme un modèle. Nous avons été invités à faire le tour du monde. Nous nous sommes rendus au Cameroun, nous sommes rendus au Gabon, nous sommes allés à Madagascar, très loin là-bas, au Sénégal, pour parler de mécanismes de suivi. C'est une première, c'est un outil particulier d'éléments de baromètre sur le secteur rural. Et aujourd'hui, nous sommes le point focal, je disais tout à l'heure, du PINCIR, le plan national d'investissement, et nous sommes le point focal du programme détaillé de développement. Voyez-vous l'importance de la cellule permanente chargée du suivi du secteur rural au Tchad. Et très bientôt, nous allons aussi faire une grande mission. Nous sommes en préparation d'aller encore dans 2-3 pays pour porter, pour former des gens. Si vous connaissez un peu les difficultés politiques d'un pays africain, surtout francophone, connaissez le Tchad, c'est un peu le même, un peu d'ailleurs. Ceci m'amène à vous dire un message aux populations, aux partenaires, à l'État. Et peut-être que nous allons finir par là. Malheureusement, comme je le disais tantôt, les organes, donc nous avons cité tout à l'heure, les comités techniques de suivi, les CRA, les CDA, que j'ai cité plus haut, pour garantir la cohérence des interventions du secteur rural, ne sont invités souvent qu'à la phase finale du processus. Le plus souvent, ils ne sont invités qu'aux ateliers de validation ou ne sont pas du tout invités. Beaucoup de programmes et projets, avec l'appui de nos partenaires techniques, projets et du gouvernement tchadien, sont faits en dehors des DEP, en dehors de la cellule permanente qui est pourtant le point focal. Les dispositions en charge de coordination et de suivi des activités de ce programme de projet, à savoir les directions des études dont je parlais tout à l'heure, les DEP et de programmation des ministères en charge du développement rural et la cellule permanente ne sont pas associées et ne disposent pas d'appui financier nécessaire pour accomplir leur mission. Que l'intérêt d'un dispositif de pilotage du secteur rural et de mise en cohérence des programmes et projets avec comme suivi ouvrir la cellule permanente n'est plus à démontrer parce que ce sont les partenaires du Tchad et le gouvernement tchadien qui se réunissent pour se mettre d'accord sur quelque chose. Il est clair que l'ambition de tels dispositifs est exigeante en volonté, en moyens humains, matériels et financiers et aussi en temps, ce qui impose des choix de départ clarifiés. Vous conviendrez avec moi, monsieur le journaliste, qu'à l'heure de la décroissance des revenus du secteur pétrolier, et nous l'avons évoqué à un moment, la croissance du secteur rural représente un enjeu fort pour le pays. La cellule permanente est susceptible de contribuer à cette croissance parce qu'on ne peut rien faire quand on n'a pas les moyens. pour peu que les moyens politiques, nous pensons que nous l'avons, les moyens techniques, les moyens financiers soient mis à sa disposition. L'existence de la confiance, et ça c'est important, l'existence de la confiance, j'insiste là-dessus, est indispensable au développement de la solution. Elle passe donc par quoi? L'adoption des règles claires dès le départ, sûrement porteuse de contraintes pour tous, ce que beaucoup de Tchadiens n'aiment pas, mais apte à installer la transparence pour des progrès certains au niveau du pilotage du secteur. Pour moi, il n'existe en réalité pas d'alternative. Sans volonté des acteurs et sans moyens dégagés à la hauteur des ambitions et des enjeux. D'ailleurs, récemment, au dialogue national inclusif et souverain, nous avons pu faire passer et adopter quelques recommandations, dont la création du dispositif de pilotage et du suivi du secteur rural. Nous avons fait le travail avec mon ministère de tutelle et très bientôt, il y aura ce qu'on appelle le dispositif de pilotage et de suivi du secteur rural, où tous les acteurs chargés du développement rural vont se retrouver là. Il y a même là-dedans, même les journalistes, même la chambre de commerce, même les partenaires. Tout le monde va se retrouver dans ce décret-là. Vous m'avez dit tout à l'heure nos difficultés. Je profiterai pour vous dire. Aujourd'hui, les montants des lignes budgétaires souvent allouées à la cellule permanente sont très inférieurs au bon fonctionnement, c'est-à-dire les salaires, les missions, les renouvellements du parc automobile, les matériels informatiques. Non seulement les lignes sont synthétisables, mais difficilement mobilisables. Je vais vous dire, au jour d'aujourd'hui, le personnel de la cellule permanente accuse d'arriérer les salaires et d'indemnités. Comment voulez-vous qu'il y ait des rendements dans ces conditions? Vous me donnez l'opportunité de vous dire, et tout, nous le savons tous, c'est-à-dire, que notre pays est en pleine mutation. Notre pays traverse actuellement une phase décisive dans son ambition d'accéder au rang des pays émergents à travers l'instauration d'un environnement attractif et la mise en place des moyens d'investissement lourds dans le secteur de l'agriculture et de l'élevage. Ce sont les deux mamelles, comme on a souvent le dit, les deux ressources pérennes de notre économie. Nombre d'ailleurs, quand vous voyez, d'indicateurs et de mesures publiques d'encadrement et de développement illustrent à merveille les engagements des hautes autorités du pays. Donc, ils attestent la volonté. Nous avons la volonté qui anime ces rythmes au plan politique et se traduit par certains résultats que le Tchad affiche en comparaison avec d'autres pays africains. D'autres pays, comme vous le savez, monsieur le président, autrefois déchirés par les conflits armés, le Tchad est aujourd'hui un havre de paix, alhamdoulaye, où le secteur rural, encore une fois, joue un rôle capital dans l'économie nationale, dans l'économie tchadienne. Et je suis encore convaincu, il restera longtemps l'un des principaux facteurs de la croissance économique de l'économie du Tchad. Donc, pour moi, la modernisation de l'agriculture d'élevage en passant par la mise en place d'un vaste programme pour la sécurité alimentaire, il n'y a pas d'autre issue. Vous avez vu à un certain moment, quand on avait l'argent du pétrole, on avait oublié ce secteur-là. Et quand la crise est arrivée, ce qu'on appelle le syndrome hollandais, voyez-vous à quel niveau nous sommes arrivés. À un moment, nous sommes arrivés à avoir des difficultés, même pour payer les fonctionnaires, nos dettes externes. Moi, je suis fils de paysan, élevé, grandi dans le monde rural. J'ai eu la chance d'être un agent de développement rural. Je suis guidé et motivé par une passion, la passion de ce secteur pour lequel j'ai consacré toute ma vie et dont je pense qu'il n'est pas suffisamment mis en contribution pour le développement de notre pays et celui d'ailleurs de la plupart des pays africains, vous conviendrez avec moi. Ensuite, je voulais laisser un témoignage à la jeunesse, à la jeune génération intéressée par ce secteur et lancer un appel vibrant, comme on dit, aux dirigeants sur son caractère stratégique pour le progrès et l'épanouissement de notre pays, de nos frères, de nos citoyens. J'en suis convaincu. Il n'y a pas d'autre moyen de faire de ces résultats, comme nous l'aimons tous, de faire ce pays comme les autres pays.
1: Voilà, c'est ce qui est donc bien dit. Nous arrivons pratiquement donc à la fin de notre entretien. Je rappelle que nous avons reçu Dr Abakar Souleymane, coordinateur national de la cellule permanente chargée du suivi du secteur rural. Avec lui, il a été question de faire l'état de toutes les activités, de ses objectifs ainsi que des perspectives à envisager. Une fois de plus, Dr Abakar Souleymane, l'ONAMA Radio vous remercie très sincèrement de votre disponibilité à accepter de répondre à ces préoccupations. J'espère vous retrouver à une prochaine occasion.
3: Merci Radio Tchad.
1: Réalisation Abdoulaye Toche à la présentation. Je suis Benan Selayo. Bonne suite des programmes sur Radio Tchad.
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0: facile pour les uns, difficile pour les autres, inexistant par endroits. Le dialogue parent-enfant sur la sexualité reste un sujet délicat. La réussite est gage d'épanouissement pour les adolescents, mais le pas n'est toujours aisé à franchir. Mesdames, Messieurs, bienvenue à ce magazine. Une réalisation de Hassan Ninkoro. Au micro, je suis Anna Matseline. Chadi, dans les sociétés traditionnelles, les questions liées à la vie sexuelle sont des questions qu'on n'évoque surtout pas avec les enfants, du fait que c'est des sujets dits tabous ou encore secrets.
1: Parce que les parents ont peur tantôt de nous dire ce qui se passe dans le monde sexuel, donc on ne s'entretient pas trop. Quand on aborde ce genre de sujet, les parents même commencent à ne pas nous répondre ces questions. Ils prennent ces questions et puis ils nous posent une autre question. Ils disent de ces sujets parce que les enfants qui sont ignorants et qui ne comprennent pas ça, si on leur fait part de ça, elles ne vont pas être dans le noir. Ils vont leur éclairer un peu.
0: Bonjour, mademoiselle.
2: Bonjour.
0: Vous vous êtes entretenue un jour de la sexualité avec vos parents?
2: Évidemment, oui. Ma mère et mon père, je viens leur poser des questions. Ou bien, ma mère, elle m'appelle pour me parler de la sexualité. Elle préfère m'apprendre tout cela à la maison, que j'apprenne avec les amis, ou bien que demain, elle puisse entendre que non, que sa fille est devenue ainsi. Elle préfère apprendre à sa fille à devenir une grande dame de demain, à être responsable de sa personne, que la laisser devenir une honte, une humiliation. Je trouve cela formidable que mes parents puissent prendre le temps de me parler de la sexualité ou de ma sexualité. C'est très rare de trouver des parents, souvent ici au Tchad, de parler de la sexualité avec leurs enfants. Ils disent que ce sont des sujets tabous. Donc moi, je conseillerais à ce que chaque parent puisse le faire. Sincèrement, moi, j'ai apprécié le fait que ma mère puisse m'apprendre comment gérer ma sexualité et laisser mes enfants juste comme ça en disant que ce sont les traditions, ce sont des choses tabous là. Non, je ne peux pas le faire. Ou bien les principes religieux, mais je préfère apprendre à mes enfants, ma fille ou mon garçon, comment apprendre sa sexualité.
3: Oui, effectivement, j'ai parlé de la sexualité avec ma mère et je trouve que c'est un sujet qui doit être évoqué parce que c'est très important pour la vie d'un adolescent. Je trouve que c'est vraiment un sujet où il faut prendre le temps pour en discuter, en parler, donner des conseils, mais surtout ne pas brusquer l'enfant, parce que c'est un truc qui arrive dans la vie en fait. Il faut surtout essayer de parler calmement, posément, gentiment avec l'enfant, essayer de partager les avis, essayer d'être attentive avec l'enfant, de le surveiller mais un peu de loin, ne pas brusquer l'enfant. Je trouve que c'est pas un sujet tabou. Selon moi, c'est un sujet qui est tout à fait normal. C'est un truc qui arrive dans la vie, on est tous obligés de passer par ce passage. Aujourd'hui, ma mère me parle de ça, moi aussi un jour je vais donner naissance, je vais parler de ça. Après, ainsi de suite. Et tous les parents doivent faire en sorte que ce sujet doit être un truc qui doit se partager, mais un peu calmement, dans la joie, la sincérité, la sérénité.
4: La plupart du temps, c'est avec maman, mais dès que j'ai l'occasion et que mon père s'avance vers moi, je prends ce temps pour lui parler. Donc, je prends ce temps pour répondre à ses questions et s'il a plus de questions et il a besoin de plus d'informations, je m'investis parce que je sens qu'il veut vraiment s'impliquer dans ma vie et je ne peux pas l'exclure aussi facilement. De manière directe, non, mais il a tenu quand même à me rappeler plusieurs fois, est-ce que j'ai une copine ou est-ce que je me protège ou est-ce que je sais au moins telle ou telle chose. Donc, je pense qu'il prend quand même le soin de jouer son rôle et moi, je prends le soin de l'informer au moins de la situation pour permettre un bon déroulement et une bonne relation entre lui et moi. Avec ma mère, c'est un peu différent. Elle me taquine des fois, mais la plupart du temps, elle me met dans l'ambiance pour me montrer que la sexualité n'est pas un sujet tabou. C'est un sujet universel et qu'on doit en parler avec ses parents. La sexualité, pour moi, élève maintenant majeur en terminale, je trouve que c'est un sujet abordable qu'on doit se permettre de parler de ça et de plus très tôt. Parce que plus l'enfant il est averti, l'enfant il prend conscience de ce qu'il est, de la manière dont fonctionne son corps, plus il pourra mieux aviser et mieux se comporter face à la société et avec ses problèmes de vie qu'il doit gérer.
5: Nous allons parler de comment se protéger contre les maladies, contre les grossesses précoces, comment éviter tout cela. C'était intéressant parce que ça m'a permis de me comprendre, de comprendre mon corps, ma sexualité et de connaître, de savoir ce qu'il faut faire pour éviter certains trucs, certaines maladies, pour me permettre de ne pas me retrouver un jeune parent.
6: Sur le point religieux, mon père et moi, nous avons assisté à une évangélisation au début et après, une fois rentré, il a tenu une petite réunion pour nous évangéliser à propos de toutes ces choses qui se passent dans la vie aujourd'hui. Cela a été bien puisque ça nous a ouvert les yeux sur certaines choses que nous voyons aujourd'hui. Donc pour une bonne marche dans la société, il faut éviter toutes ces choses.
7: En fait, c'est quelque chose de naturel de parler de la sexualité avec ses enfants. Et mes deux parents sont médecins et ma mère est en plus gynécologue. Donc chez nous, c'est vraiment pas un tabou. On en parle ouvertement. Effectivement, parce que j'ai beaucoup de camarades qui, même quand on dit certains mots en classe, ils sont enfants-là, ils ont peur et tout et tout. Et c'est pas bien, quoi. Je trouve que ça, c'est une bonne chose, quand même, de parler. Si on devient grand et on ne sait rien, ça va influencer sur notre vie sexuelle et sociale.
8: Non, je pense que j'ai pas eu la chance de m'entretenir de ce sujet avec mes parents. Je l'ai pas eu, en fait.
9: Et pourquoi?
8: Bon, là, c'est une question de peur et franchement, on ne donne pas vraiment accès à cela. Et la condition de l'éducation, tout ça, c'est vraiment pas facile. On a des parents qui sont sévères, surtout du côté de sexualité ou bien de relations entre garçons et femmes. Nous, les fils également, on se limite vraiment.
0: L'on se rend compte que parler de la sexualité avec ses enfants n'est pas chose aisée, compte tenu du poids de la tradition qui fait du sujet un tabou. Rares sont les parents qui en parlent.
10: Moi, en tout cas, j'ai une fille, mais depuis qu'elle a 15 ans, je la réveille toujours vers 4 heures du matin pour la conseiller que c'est ça la vie, hein. La vie d'aujourd'hui, là, en tout cas, c'est pas les hommes qui vont vous faire tout, en tout cas. Donc, oubliez certaines choses. Prenez vos études en main, en tout cas. Pour réussir, en tout cas. Mais pas pour les hommes. Depuis qu'elle a 15 ans, je la réveille toujours vers 3h30, 4h du matin. Pour la dire. Pour la donner des conseils, en tout cas. Ma fille, elle n'est pas compliquée, en tout cas. À chaque fois, quand je la réveille pour la dire ça, elle me dit, maman, en te voyant comme ça, même, c'est comme si tu souffres toujours. Et j'ai pitié de toi, donc je ne vais jamais t'obéir, en tout cas. Donc, je la donne des conseils et elle me répond. Et elle m'a dit un jour que maman, j'ai 15 ans, mais je connais rien dans ma vie, donc il ne faut pas m'accélérer. C'est ce qu'elle me disait toujours.
11: Ma relation sur la sexualité avec mon enfant est stable. Bon, je lui parle doucement, doucement, parce qu'il regarde déjà ça à la télé. Il voit des choses. Et quand on est souvent ensemble, il y a des choses qui se passent à la télé. Donc, j'essaye d'introduire. Donc, je lui parle déjà un peu, un peu. Dans la relation, et bien. Mon enfant aura 14 ans, c'est 17 décembre. Je lui parle.
9: Et c'est à partir de quel moment que vous abordez ce sujet avec lui?
11: Quand il commet souvent des erreurs dans la vie et quand je vois certaines choses ou bien il veut imiter quelqu'un, j'essaye de le rappeler à l'ordre, je le fais voir ce qui se passe. Il doit mettre ses pensées aux études parce que la vie de maintenant est, si il ne met pas ses études en premier lieu avec la vie de maintenant, il ne peut pas s'en sortir. Je suis chrétienne, j'essaye de parler de ça et parler aussi de la vie chrétienne à l'enfant. Bon, l'avenir, c'est entre la main de Dieu. Il peut étudier, gagner sa vie ou il ne peut pas étudier, gagner aussi sa vie. Ça, ça dépend de Dieu, mais il faut qu'il avance avec des études. La sexualité, pour l'instant, ce n'est pas quelque chose qu'il doit précipiter. Donc, il doit d'abord mettre ses pensées, tous ses efforts dans les études. Voilà, à peu près quoi.
9: D'accord. Et là, comment il se sent quand vous abordez vraiment ce sujet avec lui?
11: Ce n'est pas facile avec nos enfants. Il se sent un peu gêné. Des fois, quand il y a quelque chose, il fait quelque chose ou bien on voit quelque chose. Je lui dis, toi là, ce que tu fais là, tu penses que regarde comment tu es. Regarde même ton corps. Regarde la taille de ton corps. Regarde tes parties intimes. Maintenant, est-ce que tu le laisses dehors? Avant, tu laissais dehors parce que tu étais enfant. Maintenant, là, tu n'arrives même plus à laisser dehors parce que tu as grandi. Donc, il faut... J'essaie de lui parler, mais il y a souvent... On lui dit, oh maman, oh maman, oh maman. Il fait toujours comme ça. Mais on en parle quand même, il ne se sent pas trop gêné. Bon, ça va, il se sent quand même à l'aise pour ça, quoi.
12: Bon, la relation éducative sur le plan sexuel avec nos enfants, comme je suis femme, c'est avec les filles que je peux avoir une relation éducative. Sur le plan sexuel, d'abord, on commence à partir de 13 ans. On aborde l'enfant. À partir de 12 ans, on fait un petit rapprochement avec la fille en question. À partir de 13 ans, on l'explique tout ce qu'il y a, ce que la société trouve de tabou. On essaie d'aborder ça avec l'enfant en question. Au début, c'est très sûr que l'enfant sera un peu frustré, un peu gêné, et puis tout ça. Mais on essaie de calmer l'enfant et... C'est comme si on devient une confidente. Et à la fin, l'enfant va se sentir à l'aise et finalement, il n'y aura pas de problème.
13: Ma relation sur la sexualité avec mes enfants, moi personnellement, ça dépend que de moi. J'aimerais mieux être de temps en temps, et ce que je le fais avec mes enfants, ça c'est bon et ça c'est pas bon. Or, dans d'autres cas, d'autres parents, et ils en font jusqu'à aujourd'hui tabou. Bon, de nos jours, on n'a pas besoin de âge un peu avancé. Hein. 12, 13 ans, 14 ans, on ne fait pas ça, ça c'est mauvais, ça c'est bon, tu vois, non? Il ne faut pas faire ça, il ne faut pas faire ça. Ou, entre-temps, à 12, 13 ans, personne ne peut te le parler. Comme je disais tantôt que c'est un tabou, tu vas voir dans des familles, ou à 15, 16 ans même, on cache toujours ça à l'autre, à l'enfant.
9: Alors, comment se sentent-ils quand vous abordez cette question?
13: Les enfants, ils ne voient pas le mal là, ça fait partie de conseil. C'est un conseil, c'est en sorte d'un conseil que je donne à mes enfants. Ouais, et les enfants acceptent bien.
0: Dans cette partie de notre magazine, nous rencontrons le sociologue Bété Félix pour avoir son avis sur l'éducation sexuelle dans nos sociétés. Bonjour, monsieur.
14: Bonjour.
0: Pourquoi la question de la sexualité demeure toujours un tabou dans notre société?
14: Bien, il faut dire que surtout nos sociétés traditionnelles, hein, c'est des sociétés où le sexe est quelque chose de sacré. Parce que c'est à travers ça que la transmission de la vie se fait. Voilà pourquoi dans les sociétés traditionnelles, même en Europe, dans toutes ces sociétés traditionnelles, les questions qui sont relatives à la vie sont des questions qu'on évoque surtout pas avec les enfants. Voilà, donc ça relève un peu de sujets dits tabous, parce qu'on pense que l'évoquer peut amener aujourd'hui ce que nous regardons dans la société moderne, tous ces travers-là, où la sexualité devient aussi un fait divers. Or, pour nos parents, la sexualité relève même un peu du domaine du sacré. Voilà, c'est des choses qu'on n'aborde que dans un cercle d'initiés. C'est lorsque, généralement, une fille, après l'initiation, surtout pour les filles, eh bien, les mamans commencent à leur parler un peu de sexe, mais pas avant. Voilà.
0: Quel est le discours du sociologue autour du dialogue parents et enfants sur la sexualité?
14: Oui, je crois qu'aujourd'hui, dans la société moderne, il faudrait commencer à en parler aux enfants un peu. Je crois que dès l'école primaire, les livres surtout qui nous viennent de l'Occident et même africains, ben, on commence déjà à parler du sexe. Et les enfants se posent ces questions entre eux. Donc, il est important que les parents anticipent. Parce que certains parents pensent que le sujet est encore tabou. Non, le sujet n'est plus tabou. Déjà, les enfants à l'école primaire commencent déjà à discuter de ces questions-là. Sauf que les parents font semblant comme si c'est encore le sujet tabou. Non, oui, avant, dans les sociétés traditionnelles, le sujet est tabou. De nos jours, je crois que le sujet n'est plus tabou. Même dans les films non interdits, les gens évoquent les questions de sexualité. Parce qu'en Europe, c'est devenu une question, je dirais, peut-être pas vulgaire, mais qui fait partie aussi de l'éducation sexuelle au niveau de l'enseignement catholique. Vous savez, il y a un livre, il y a toute une formation sur Eva, l'éducation à la vie et à l'amour. Et là, on commence à enseigner aux enfants dès le primaire c'est quoi la sexualité, pourquoi Dieu a créé l'homme et la femme, pourquoi voilà. Et donc oui, je crois que de nos jours, il faut commencer à évoquer ça aux enfants très tôt, à l'école primaire, pourquoi pas. Parce que sinon, ils vont le découvrir eux-mêmes et il y aura un jeu de cache-cache entre eux et les parents.
0: Oui. Quel conseil donnerez-vous aux parents qui, jusqu'aujourd'hui, restent fermés sur cette question?
14: Eh bien, c'est de leur dire de ne pas faire l'autruche. Voilà, il y a des choses qu'il ne faut pas faire le con. Il faut qu'ils sachent que les enfants sont en train d'en parler entre eux.
0: Oui.
14: Voilà, et donc, il ne faudrait pas qu'ils laissent les enfants discuter de la sexualité entre eux. C'est une question très sérieuse. Et nous voyons aujourd'hui les conséquences de ce que ça donne, le mariage précoce, les grossesses.
0: Mmh.
14: Et toutes ces questions que les enfants se posent entre eux, ils n'ont pas de bonnes réponses. Et donc, il est important que les parents, qui sont les guides, prennent le devant. Par le passé, nos parents, c'était des questions taboues parce que les enfants ne parlaient pas entre eux.
0: Mmh.
14: Et il faut dire aussi que dans la tradition, l'éducation était homosociale. Les filles étaient à part, les garçons à part. Ouais, un peu. Or, aujourd'hui, il y a la mixité. Nous sommes dans une société hétéro. Et donc, les enfants, les jeunes filles, les garçons, entre eux, discutent déjà. Donc, il faut que les parents anticipent et ne se laissent pas déborder par les enfants.
0: Je vous remercie, monsieur.
14: Le plaisir est partagé.
0: Aborder les questions de sexualité avec les enfants reste un défi entier. Mais il faut que les parents essayent d'instaurer un climat de confiance pour permettre aux enfants de pouvoir les aborder avec leurs préoccupations. Car l'éducation sexuelle doit être précoce pour compléter et adapter au développement des enfants et à comprendre leur corps afin qu'ils se sentent bien à son sujet. Une réalisation de Hassan Nkoron. Au micro, je suis Anna Matisseli. Au revoir.

0: Mesdames, Messieurs, auditeurs avertis de la Radio Tchad, bienvenue à ce magazine spécial qui porte sur le thème « Les médias tchadiens face à la notion de la présomption d'innocence ». À la présentation, Omar Mahamat Adi. La présomption d'innocence est un principe fondamental en matière de traitement et de diffusion de l'information. Ce principe est consacré par les lois fondamentales de la République du Tchad, telles que la Constitution et le Code d'éthique et de déontologie du journalisme tchadien. Pour en parler, nous avons l'honneur de recevoir aujourd'hui dans ce studio M. Ali Mahamat Mbodou, responsable du département des affaires juridiques et de la coopération de la Haute Autorité des médias et de l'audiovisuel visuel AMA. Bonjour M. Ali et bienvenue parmi nous.
1: Bonjour.
0: Pour commencer, dites-nous c'est quoi la présomption d'innocence?
1: La notion de présomption d'innocence fait partie de ce qu'on appelle les principes fondamentaux, disons, des droits de l'homme, de manière générale. Et donc, parmi ces principes, nous avons par exemple le droit à la vie, nous avons le droit de la présomption d'innocence. Ça veut dire que une personne est présumée innocente jusqu'à ce que sa culpabilité puisse être établie par une juridiction compétente. Ça veut dire quoi? Que lorsque quelqu'un commet, par exemple, une infraction, même si c'est une infraction qu'on peut qualifier de flagrant délit, c'est-à-dire qu'on l'a vu en train de commettre une infraction, qu'on l'a vu en train de voler, qu'on l'a vu en train de faire ceci, cela, cela ne nous permet pas, nous, en tant que citoyens lambda, de déclarer que c'est tel monsieur-là qui est capable parce que je l'ai vu en train de voler. Donc, en termes simples. Donc, ça veut dire que cette personne qui a été surprise en train de voler ou en train de commettre une infraction, qui a été arrêtée par la police, qu'il a entendu dans un procès verbal d'enquête préliminaire, qu'on le défère devant le procureur de la République, qui a ce qu'on appelle l'opportunité de poursuite, ça veut dire le procès verbal est déposé avec le scellé, si possible. Ça veut dire scellé, c'est ce qu'avec lequel, par exemple, le crime ou l'infraction a été commise.
0: Les preuves.
1: Les preuves. Mm-hmm. Donc tout ça, avec le procès verbal, on le présente et le procureur essaie de voir s'il y a élément suffisant à engager la poursuite. Et donc sur la base de ça, le procureur de la République, soit en raison, disons, de son pouvoir d'opportunité de poursuite, soit il poursuit, soit il estime qu'il n'y a pas d'élément de poursuite, il classe le dossier sans suite. Et même si le procureur de la République décide de poursuivre quelqu'un en justice, cela ne va pas dire que la personne est coupable. Parce que le procureur de la République, il est parti au procès. Parce que lui, il représente la société. Et donc, il décide de déclencher ce qu'on appelle l'action publique. Et donc, il fait la poursuite. Et donc, il faut que le tribunal de jugement, ça veut dire le tribunal, s'est réuni en audience. Il entend les parties et il décide de la culpabilité ou non de l'individu. Et lorsque le tribunal décide de la culpabilité de la personne, c'est en ce moment que le principe, par exemple, de la présomption d'innocence tombe, que la personne est déjà reconnue. Et là aussi, il faut que le tribunal soit le tribunal compétent. Ce n'est pas le tribunal de la rue ou le tribunal populaire. Par exemple, chez nous au Tchad, dans la plupart des cas, on a ce qu'on appelle nos chefs de race et autres qui se réunissent quand il y a une infraction, les gens se retrouvent, ils règlent. Et donc, le principe de la présomption d'innocence ne s'applique pas à ces gens-là parce que c'est les choses qui se font en dehors de la justice. Et donc, le principe de la présomption d'innocence veut que lorsque nous sommes dans une république, lorsque nous sommes dans un pays comme chez nous au Tchad, donc il y a une autorité de poursuite, il y a une autorité de jugement. Et lorsque cette autorité de jugement décide de la culpabilité de l'individu, c'est en ce moment que la personne est coupable. Pourquoi on dit le principe de présomption d'innocence? Parce qu'en matière judiciaire, il a été révélé qu'il y a beaucoup de choses qui peuvent intervenir. Ça veut dire on peut se tromper. Vous êtes venu dans un lien de crime, par exemple, vous trouvez un corps qui gisse dans le sang et à côté, vous trouvez un individu qui est là, qui a, par exemple, une arme ou qui a quelque chose de sang sur lui. A priori, vous allez dire que non, c'est cette personne-là qui serait le principal auteur.
0: Oui.
1: Mais peut-être l'enquête va déterminer que c'est un individu qui est venu porter secours à la personne qui a été poignardée ou qui a été blessée et qu'en voulant le sauver, qu'il s'est retrouvé dans cette situation. C'est pour ne pas qu'on jette quelqu'un à la vindicte populaire qu'on dit que la personne est présumée innocente. Si on prend le cas du Tchad, par exemple, ou pour ce qui nous concerne dans le milieu des médias, les autorités à différents niveaux, que ça soit militaire, que ça soit civil. Souvent, ils nous présentent, par exemple, des individus qui sont reprochés d'avoir participé à des crimes ou à des infractions délictuelles. Et donc, on nous demande en tant que médias d'aller couvrir. Nous, en tant que médias, on a l'obligation d'assurer ce qu'on appelle le service public de l'information. Mais lorsqu'on se transporte sur les lieux pour couvrir ce genre d'événements, on doit d'abord prendre des précautions nécessaires pour ne pas exposer les gens. Donc, notre technologie, notre milieu nous permet, par exemple, de flouter les images, de ne pas donner l'identité exacte des gens et également de faire tout pour ne pas nuire à l'enquête qui est en train de s'établir. Mais malheureusement, certains médias, comme vous l'avez si bien dit, ne perçoivent pas ces enjeux et ils se livrent, disons, à jeter en pâture souvent des pères de famille, des enfants, des autres, des épouses, des maris et on les présente à la télévision publique ou privée comme étant des individus impliqués dans tel ou tel crime. Et donc ça, également, nous sommes en train de faire des sensibilisations. Et le fait même qu'au niveau de la radio nationale, qu'on parle de ces éléments ou de ces principes importants, pour moi, témoigne déjà de la volonté de vous journalistes que vous êtes, de chercher à savoir qu'est-ce qu'il faut diffuser, qu'est-ce qu'il ne faut pas diffuser. Même en termes simples, souvent on dit que le journaliste, il connaît tout, il ne dit pas tout. Pourquoi on le dit? Parce qu'il y a la question de la responsabilisation sociale qui intervient. Donc, même le principe d'innocence concourt un peu à ça. Donc, vous ne devriez pas, en tant que citoyen aussi de la République, par votre micro, par votre plume, contribuer, par exemple, à nuire à un autre citoyen ou à un autre individu, parce que le principe de la présomption d'innocence est un principe général de droit qui se trouve dans la Déclaration universelle des droits de l'homme, le pacte international relatif aux droits civils et politiques, vous avez la charte africaine des droits de l'homme et des peuples, au niveau de la constitution de la 5e République, notamment dans son article 25, il est également rappelé de manière très forte à ces principes. Et quand vous prenez même le préambule de la constitution de la République, il est dit que nous, Tchadiens, réaffirmons notre engagement à respecter le principe de la Déclaration universelle des droits de l'homme et de la Charte africaine des droits de l'homme et des peuples. Donc, ça veut dire que nous faisons partie de l'Afrique, du monde, et donc, par conséquent, tous les principes qui régissent le monde et l'Afrique, nous, Tchadiens, nous les avons acceptés, et par conséquent, nous devrons également faire un effort de les respecter.
0: D'accord. Monsieur Ali, vous avez énuméré presque tout, le principe de la présomption d'innocence d'une manière générale et des particuliers dans la couverture des événements judiciaires en matière d'information au Tchad et tout. Vous avez énuméré aussi cette responsabilité éthique de journaliste qui devrait couvrir des événements, que ce soit une accusation ou bien autre délit, de manière très responsable. Mais aujourd'hui aussi, au Tchad, les médias jouent un rôle vital, vous l'avez aussi souligné dans la division de l'information, mais font face à plusieurs défis, il faut le reconnaître. Alors, quels sont les problèmes que rencontrent généralement les médias tchadiens dans le récit de leur métier sans autant porter préjudice à une personne ou une entité quelconque?
1: Moi, je pense que la première difficulté que rencontrent les journalistes ou les médias tchadiens, c'est les difficultés ou bien c'est la difficulté liée au professionnalisme. Ça veut dire quand lorsqu'on est journaliste, c'est vrai, on apprend le béaba de l'écriture journalistique, on apprend comment monter une information, comment préparer, élaborer, mais lorsqu'on est journaliste, on doit faire plus que l'autre. Plus que l'autre, ça veut dire quoi? Vous devrez être un peu juriste, un peu sociologue, un peu historien, vous allez lire beaucoup, et donc pour lire, il faut nécessairement avoir un esprit tranquille. Ça veut dire être un journaliste qui a un traitement décent, avoir un bon salaire, avoir de bonnes conditions de travail et avoir également des documents à sa portée. C'est-à-dire, quand vous prenez aujourd'hui N'Djamena, par exemple, on a combien de librairies pour acheter des livres? Donc, on se contente seulement un peu des réseaux sociaux ou je ne sais pas, de tout ce qui est public, qui se trouve un peu dans la poubelle publique de l'Internet. On essaie de lire, sinon il est très difficile. Et là, je pense que les journalistes tchadiens font beaucoup d'efforts. Ils ne sont pas étrangers à la société. Ils vivent les mêmes difficultés que les autres tchadiens vivent. Ils vivent dans la précarité, ils vivent, mais ils ont quelque chose de plus important et de plus qui les porte, c'est la passion. C'est la passion et pour être vraiment un bon journaliste, on doit faire un effort de lire, d'apprendre, d'aller vers les autres et surtout d'avoir le bon sens. Un journaliste, comme on l'avait dit, dans le contexte tchadien, un pays post-conflit, on a des conflits, on a beaucoup de choses. Donc le journaliste, il essaie toujours de dire, est-ce que ce que j'écris contribue à la paix au Tchad? Est-ce que ce que j'écris pourrait consolider les Tchadiens? Est-ce que ce que j'écris pourrait unir les Tchadiens? C'est un peu aussi ça. Les journalistes, souvent, il oublie qu'il vit dans une république, qu'il contribue par exemple à tisser la haine à travers sa plume ou à travers le micro. Quand ça commence à brûler, on ne connaît pas si c'est un journaliste ou c'est un citoyen lambda. Donc, ce qui m'amène à dire que nous journalistes, parce que on est également du secteur du média, il est de notre responsabilité d'assumer notre rôle. Soit on est journaliste, soit on quitte le navire.

0: ce qu'il faut dire et qui nous dit également ce qu'il ne faut pas dire. Il nous demande de respecter certaines valeurs, comme nous l'avons dit, les valeurs, par exemple, de la présomption d'innocence, de l'exactitude, du principe même sacro-saint des faits. Aujourd'hui, vous trouvez des journalistes, quand vous prenez les journalistes de la presse écrite ou de l'audiovisuel, certains sont dans l'imaginaire. Tout ce qu'ils écrivent, c'est de l'imaginaire. Alors que le journaliste, même s'il fait un éditorial qui est un genre libre, oui, en journaliste, il doit s'appuyer sur des faits. Et donc les faits sont sacrés, les commentaires sont libres. Et donc nous encourageons vivement à ce que les journalistes puissent vraiment savoir qu'ils vivent dans un pays avec les autres, et que quand le pays se porte bien, ça veut dire que les journalistes aussi doivent prétendre bien vivre. Mais si le pays ne vit pas bien dans la précarité ou dans la restriction, par exemple, de liberté, vous avez vu avec les états d'urgence qui nous ont été, par exemple, imposés par la guerre que nous avons connue à un certain moment de notre histoire, 2006-2008, vous avez vu, il y a eu des restrictions. Vous ne pouvez pas bouger comme vous voulez, vous ne pouvez pas aller comme vous voulez, mais aujourd'hui, il y a la paix et c'est grâce à cette paix qu'on peut circuler. Mais la question de l'insécurité en ville, il y en a partout, il y en a dans d'autres pays du monde, et donc nous devrons encourager les autorités à mieux faire. À mieux faire, mais on ne doit pas dénoncer pour le plaisir de dénoncer, mais on doit également faire des propositions. On dit que ça ne marche pas, mais vous pouvez faire entreprendre cette piste-là pour mieux faire. Et donc, les journalistes doivent être des journalistes de la paix, qui doivent construire la paix, qui doivent consolider la paix et qui doivent aider les décideurs à prendre des décisions éclairées. Parce que si vous faites un reportage, par exemple, sur l'état des routes à N'Djamena, vous montrez là où il y a problème. Et si, grâce à votre reportage, un maire de la ville intervient, ou bien un citoyen même qui intervient pour arranger, c'est cette fierté d'avoir contribué à arranger cette route-là qui doit conduire à mieux faire votre travail. C'est ça, le journalisme, c'est la satisfaction qu'on tire des résultats de notre reportage, parce que notre reportage a servi à quelque chose. Vous montrez un village où il n'y a pas de l'eau. Grâce à votre reportage, quelqu'un a entendu un bienfaiteur, a décidé d'aller creuser un puits pour permettre aux gens d'avoir de l'eau. C'est grâce à vous. C'est vous qui avez mis en lumière ce village cassé du Tchad qui se trouve peut-être à des milliers de kilomètres ou même tout autour de N'Djamena, mais ignoré. Mais c'est grâce à votre reportage que vous avez, par exemple, réussi à ce qu'il y ait une école dans tel village, un hôpital dans un autre, un lieu d'addiction d'eau. Donc, c'est ça le journalisme de développement. Mais un journalisme n'est pas là seulement à stigmatiser les gens, à opposer les communautés entre elles, ou à parler seulement du mal, sans faire de propositions concrètes pour corriger ce mal.
1: D'accord. De tous ces défis que vous avez cités, on peut retenir surtout la responsabilité sociale du journalisme, et surtout aussi de la recherche, la vraie information, de couper de l'information et tout. Mais, monsieur Ali, il y a des sujets qui sont aujourd'hui récurrents dans le monde des médias au Tchad, la rétention de l'information, et surtout les sources de nos informations. Aujourd'hui, les journalistes se sont confrontés à cette rétention d'informations où il y a une information quelque part, mais les gens refusent de parler. C'est un dilemme. Aujourd'hui, l'accès à certaines sources d'information est devenu un véritable casse-tête pour les journalistes. Alors, quel commentaire avez-vous sur ces
0: défis? Ce sont des défis réels que les journalistes tchadiens rencontrent. La question de la rétention d'informations ou la difficulté d'accéder aux sources d'informations. Moi, je pense que le temps a changé, que nos autorités ou bien ceux qui ont la responsabilité de diriger, que ce soit des entités publiques ou privées, sachent que quand vous ne communiquez pas bien, vous laissez les gens développer des rumeurs. Et les rumeurs, c'est quoi? Ce sont les fake news, ce sont des fausses informations, ce sont des fausses nouvelles. Et aujourd'hui, avec les réseaux sociaux, les gens peuvent toujours accéder à l'information. Donc, le mieux, c'est de communiquer soi-même. Donner la bonne information aux gens. On ne doit pas, par exemple, lorsqu'il y a un acte public ou il y a une décision publique, on ne peut pas refuser à un citoyen, que ce soit journaliste ou un chercheur d'université qui fait des recherches sur tel ou tel domaine. Donc, on doit faciliter l'accès aux sources d'information. Et je trouve que nous sommes en train de faire des plaidoyers. Nous, quand je dis au niveau de la Hama, nous sommes en train de faire des plaidoyers pour qu'il y ait même une loi ou un décret qui organise un peu l'accès des journalistes aux sources d'information pour que la personne dépositaire de l'autorité de l'État ou qui a une certaine responsabilité dans la conduite, par exemple, d'une mission de l'État ou d'une mission de service public, doit avoir l'obligation d'informer le journaliste.

0: de lui produire les documents qu'il a en sa possession ou les informations, à défaut qu'on puisse engager sa responsabilité personnelle. Ça peut être une responsabilité disciplinaire, ou des mesures administratives pourraient être prises à l'encontre de cet agent de l'État qui détient une information, qui refuse à un journaliste de pouvoir l'avoir. Souvent, les journalistes, ce que nos autorités ne comprennent pas aussi, les journalistes, souvent, ils ont l'information. Oui. Quand on dit source, c'est pour avoir la confirmation de l'information. Oui. Mais les gens pensent que quand le journaliste vient pour chercher une information, il pense que le journaliste, c'est maintenant qu'il vient chercher. Non. Dans la plupart des cas, le journaliste, il a déjà l'information. Il a même pratiquement toute l'information, mais il veut juste avoir la confirmation. Vous lui refusez, mais lui, il balance. Et souvent, l'évolution de l'événement va lui donner raison. Donc, si vous lui avez donné l'information, vous n'allez pas chercher à démentir.
1: Effectivement.
0: Vous n'allez pas chercher aussi à créer de fausses informations ou de la spéculation autour de l'information. Donc, l'information, c'est une denrée et le journaliste, il a une mission de service public de l'information. L'État a l'obligation de donner l'information à tous. Et donc, par conséquent, lorsqu'on a une parcelle de pouvoir de l'État, quel que soit le niveau, on doit accepter de donner les informations aux journalistes parce que aujourd'hui le monde que nous vivons, nous avons le monde de l'intelligence artificielle, nous avons le monde des réseaux sociaux et donc à mon avis, moi j'encourage vivement les autorités à se livrer aux journalistes. Et surtout quand on prend le ministère, il a été créé des attachés de presse dans pratiquement tous les ministères. Leur rôle c'est quoi? C'est de donner l'information aux journalistes, faciliter l'accès. Mais souvent j'ai comme impression que les attachés de presse même, souvent ils ne comprennent pas cette mission.
1: Ce n'est pas une impression, c'est une triste réalité. Hein. Voilà. Aujourd'hui, si vous voulez réaliser, rechercher des informations, réaliser une interview avec une autorité, passer par le responsable de presse, c'est dur.
0: Donc, ils ne comprennent pas. Leur rôle, c'est une courroie de transmission. Ils ne sont pas des courtisans, ils sont des journalistes.
1: Voilà.
0: Même s'ils deviennent des communicants, ça veut dire qu'ils doivent savoir faire la distinction entre les rôles de communicant, parce que c'est lorsque le ministre communique que ça facilite la visibilité des activités gouvernementales. Vous êtes attaché de presse, un journaliste vient vers vous, vous dites non, j'ai l'information, mais j'attends, il faut que je consulte le ministre, s'il donne son accord, je peux vous dire. Non, ça ne se fait pas. C'est une information publique, c'est un document public. Vous êtes un agent de l'État, tout ce que vous allez dire au ministre, moi, je centralise tout ce qui est information publique, je mets à la disposition des journalistes. Nous sommes dans un État qui peut y avoir toujours des informations à caractère secret, confidentiel.
1: Oui.
0: Ça, il y en a.
1: Non, y en a.
0: Donc, ce genre d'informations à caractère confidentiel, ça veut dire que ce n'est pas tout le monde qui donne cette information. Ça dépasse le décret de l'attaché de presse. Peut-être même ça pourrait dépasser la responsabilité des ministres. Ça pourra peut-être être le rôle d'un des services spéciaux de l'État qui peut donner cette information, soit le chef de l'État, soit le chef du gouvernement. Donc, en fonction
1: de la gravité de la situation,
0: que chacun doit jouer sa partition. Donc, là aussi, le ministre de la Communication doit rappeler à ses attachés de presse, parce que, à ma connaissance, ses attachés sont nommés par arrêté conjoint du ministre de la Communication et du ministre utilisateur. Et donc, il faut qu'il y ait un recyclage, qu'on leur explique. On ne les a pas amenés pour seulement rédiger les discours ou seulement gérer les relations publiques. Non, c'est pour donner de l'information au public. C'est pour communiquer avec les médias. À ma connaissance, la plupart des attachés de presse sont des anciens journalistes, que ce soit du public ou du privé. Donc, ils connaissent ce milieu. Je crois qu'ils ont intérêt à pouvoir communiquer avec leurs confrères que de vouloir tout simplement animer une page ou un compte Facebook du ministre ou, je ne sais pas, un faux compte souvent des personnalités. Donc, il faut qu'ils jouent pleinement leur rôle parce qu'ils sont payés par les contribuables tchadiens. Et donc, ils ont cette responsabilité-là de pouvoir assurer la communication vis-à-vis du public.
1: Souvent, dans l'actualité, on observe que certains médias publient des informations et surtout des images non floutées, il faut le dire, des accusés avant que la justice se prononce de façon officielle. Alors, cette manière de faire ne contribue-t-elle pas à une stigmatisation? On peut parler aussi de la justice populaire.
0: Mais justement, c'est ce que j'avais expliqué à l'entente. Nous, journalistes, on a cette possibilité possibilités que la technologie ou même notre code d'éthique et déontologie nous offre. On peut traiter de l'information sur des agresseurs, sur des voleurs, sur des criminels, mais sans toutefois les exposer à la vindicte populaire. On les floute pour ce qui est de l'audiovisuel. On peut changer leur voix pour ce qui est de l'audio. On peut flouter leur image pour ce qui est, par exemple, de la presse en ligne ou de la télévision. Oui. Donc, on a cette technologie de le faire. C'est pourquoi je me suis dit que nous, par exemple, au niveau de la haute autorité des médias, de par la constitution et de la loi, nous avons l'obligation de faire respecter le code d'éthique et de déontologie. Et donc, nous pouvons intervenir pour rappeler les gens à leurs responsabilités. Mais comme je l'avais dit, on ne peut pas se lever un matin et être journaliste. Aujourd'hui, vous avez avec les journaux en ligne, c'est pas tout le monde qui est journaliste en ligne, malheureusement. Aujourd'hui, quand vous allez à l'intérieur du pays, vous avez des individus même qui tiennent des comptes Facebook, qui se proclament comme des journalistes.
1: Oui, effectivement.
0: Et là, à l'intérieur du pays, vous partez, vous allez trouver des gens qui vont dire que prendre, par exemple, le nom de leur ville pour dire que médias de telle ville,
1: oui,
0: le nom des réseaux sociaux, et les autorités au niveau local les traitent comme des journalistes. Et nous étions même en province dans le cadre des activités de la Hama où des gens de ce genre qui ont des comptes Facebook, ils ont créé une coordination qui sont allés voir le gouverneur pour dire qu'ils sont des groupes de médias en ligne. Le gouverneur étant un peu vigilant,
1: oui,
0: il a envoyé vers les chefs des stations de l'ONAMA.
1: Oui, effectivement.
0: Il dit bon, essayez de voir, est-ce qu'il y a des médias comme ça qui existent? Comment je peux gérer? Le chef de station également a eu le réflexe de vérifier auprès de la Hama, parce que nous détenons le répertoire des médias. Oui. Et donc, il s'est rendu compte que ce n'est pas des médias connus. Ces gens, ils ont la primaire d'information. Souvent, ces gens sont mieux traités que les journalistes, parce qu'ils gèrent les comptes de certaines personnalités publiques.
1: Oui, c'est ça.
0: Et donc, ce qui fait que, compte tenu de leur proximité avec certaines personnalités de la République, ils ont cette facilité d'avoir accès à l'information. Nous avons même été sur d'apprendre qu'une mission même d'État, partie de N'Djamena, a fait le terrain avec des gens qui gèrent de faux comptes. De ça. Pareil, ils n'ont pas pris les journalistes des médias reconnus, mais on a pris ceux-là qui sont à la fois dans la cour des autorités, tu ne sais pas quel est leur rôle exact,
1: oui,
0: attachés de presse, tu ne sais pas ce qu'ils font, ils gèrent un compte Facebook, ils sont dans toutes les sauces, et quand vous prenez les pages qu'ils animent, ils pensent vouloir, par exemple, faire du bien de la communication de l'autorité, mais quand vous prenez, c'est pas un traitement professionnel de l'information. Et donc, souvent même, que nous, on ne lit pas beaucoup, heureusement pour eux, sinon, vous allez découvrir beaucoup de fautes, beaucoup de manquements, et même beaucoup de termes qu'on attribue souvent aux autorités, sans toutefois vérifier, par exemple, la portée de ces mots.
1: En avril de cette année, la Hama, par un communiqué, a déploré la diffusion des images de présumés malfrats par des médias en violation des règles dictées par la loi.
0: Ouais.
1: Alors, depuis lors, avez-vous constaté des cas spécifiques de ce genre?
0: Comme je l'avais dit tantôt, nous avons constaté qu'il y a les autorités de la sécurité surtout. Ils arrêtent des gens, ils les présentent. Moi, j'ai dit, mais c'est leur travail normal. Ils,
1: oui,
0: n'ont pas besoin de présenter. Parce que je suis policier, je suis gendarme, je suis, je sais pas, garde nomade. Mon travail, c'est d'arrêter, parce qu'ils ont le travail de la prévention de la sécurité et de la répression.
1: Oui.
0: Donc, si je fais mon travail de prévention en anticipant à ce que les malfrats ne puissent pas commettre leurs actes et je les appréhende, mon rôle, c'est quoi? C'est de les entendre sur un procès verbal et de les déférer devant le procureur de la République. Souvent, on ne dit pas certaines choses au public. On dit qu'on a pris des malfrats, par exemple, qui ont volé des véhicules, qui ont cambriolé, je sais pas, des banques, pris ceci, mais vous n'allez pas voir les scellés. On arrête quelqu'un pour dire que non, il a tué quelqu'un avec une arme ou c'est pas bande de malfaiteurs, mais il n'y a aucun indice, pas de preuve. Le juge, son rôle, c'est de juger. S'il constate qu'on présente un voleur sans, oui, scellé, sans rien, il ne peut pas le garder.
1: Oui.
0: Deuxième chose, en matière judiciaire, on libère aussi quelqu'un pour n'avoir pas respecté les règles de procédure.
1: Les règles de procédure, oui, effectivement.
0: Vous devrez poursuivre, commencer par là, par la gauche, mais vous commencez par la droite, le juge va dire, bon, vous avez commencé par la droite, mais comme vous devrez commencer par la gauche, moi j'annule la procédure. Et par conséquent, la personne qui a été arrêtée pour ces faits-là,
1: oui,
0: cette personne est libre. Donc les gens, souvent, ils font semblant, je ne sais pas, mais les responsabilités sont partagées. Le Tchad ne peut pas être construit par un seul élément du maillon. Il faut que tout le monde se mette ensemble, que la police, que la gendarmerie, que nous citoyens, que journalistes, tout le monde puisse se mettre ensemble pour construire un pays où il fait bon vivre. Donc le travail même du métier du journalisme, c'est pas seulement les journalistes, mais on a les techniciens,
1: effectivement,
0: les preneurs de son, des images, des gens qui font le montage. Et donc c'est ensemble que vous portez la voix du Tchad ici et à l'étranger. Que le principe de la présomption d'innocence reste valable. Le communiqué que la Hama a fait en avril dernier, je crois, reste toujours d'actualité. Nous demandons à ce que les journalistes puissent respecter le principe de la présomption d'innocence. C'est vrai, quand on raisonne au quartier, avec nos parents, avec, je sais pas, dans nos traditions, peut-être le principe de la présomption d'innocence, là, il n'y en a pas dans nos langues.
1: Effectivement, il n'y en a pas.
0: Et ce qui fait que souvent, on ne comprend pas. On doit aussi expliquer à nos parents comment ça se fait, parce que souvent, on dit, on fait cet effort de leur expliquer. Mais vous savez qu'on est un pays où les taux de l'éducation fondamentale est un peu faible. Aujourd'hui, beaucoup de gens comprennent. Le plus souvent, ils nous disent qu'on les présente, on les a vus comme ça,
1: voilà.
0: Mais demain, on va les libérer.
1: Voilà.
0: Donc tout ça, là, ça veut dire que pour les citoyens, c'est des gens qui sont déjà coupables. On ne doit pas les libérer.
1: C'est ça.
0: C'est parce qu'on les a présentés à la télé. Et donc, demain, si la justice décide de leur libération, les gens sont surpris, disent non, non, non, c'est la justice qui n'a pas fait
1: son travail.
0: Le journaliste aussi, quelque part, n'a pas joué son rôle. Et même le policier n'a pas joué son rôle. Et donc, ensemble, nous avons commis cette faute-là qui est préjudiciable à cet individu présenté sans prendre les précautions nécessaires de flouter son image.
1: D'accord. Monsieur Ali, avant de finir, avez-vous un message de fin à l'endroit des médias quant au respect de la notion de la présomption d'innocence?
0: Je pense que pour les médias, tout ce qu'on leur demande, c'est de respecter le code d'éthique et de déontologie. Vous et moi, on sait qu'une information ne se prépare pas seule. Quel que soit le mode de communication qu'on utilise, ça veut dire que ce soit la presse écrite ou presse en ligne, un journaliste, à ma connaissance, ne doit pas s'enfermer seul et produire un papier. Le papier est toujours lu par un autre collègue,
1: oui,
0: ou relu par un supérieur.
1: Mm-hmm.
0: Et donc, ce qui fait que chacun, à son niveau de responsabilité, doit être vigilant pour éviter certains manquements. Quand vous prenez les médias en ligne, ça aussi, c'est un autre problème. Les gens, ils sortent comme ça avec leur téléphone, ils sont là dans la rue,
1: oui,
0: ils sont témoins d'un fait, ils filment, aussitôt, ils balancent dans ça. Et ça aussi, c'est un problème. Vous êtes témoin de l'information. C'est pas vous avez besoin de la primaire de l'information. Non, vous revenez aujourd'hui avec le téléphone.
1: Oui.
0: Même si vous ne pouvez pas vous retrouver physiquement, vous pouvez organiser une conférence virtuelle.
1: Oui, effectivement.
0: À travers votre groupe WhatsApp ou bien autre chose. Voilà, il y a un fait. Comment on traite? Vous envoyez l'élément en ligne, vous pouvez travailler, deux, trois collègues regardent et voilà. Vous pouvez déjà éviter beaucoup d'erreurs. Souvent, les gens, ils travaillent seuls. Et lorsqu'on travaille seul, quelle que soit notre intelligence,
1: oui,
0: on doit toujours commettre des erreurs. Et donc, revenons aux fondamentaux de notre métier. Ça veut dire collecter les informations, les traiter et les diffuser avec responsabilité. Parce que c'est de vous qu'on parle, c'est de votre média qu'on parle, et c'est du pays, le Tchad, qu'on parle. Donc si par votre erreur, vous arrivez à commettre un manquement professionnel, ça veut dire que vous devrez en réalité regretter même d'avoir fait ce papier. Mais malheureusement, les gens ne font pas souvent d'efforts. Et je me dis souvent aussi que nous, journalistes, on ne doit pas être confondus à tous ceux qui aujourd'hui font de l'information. Parce que l'information aujourd'hui n'est pas du monopole du journaliste.
1: Oui, effectivement.
0: Vous avez les citoyens, tout le monde est devenu diffuseur, tout le monde collecte de l'information et le diffuse. Et donc, il faut qu'on arrive à distinguer si c'est une information qui provient de l'ONAMA. On sait que vraiment c'est une information vraie.
1: Oui.
0: Lorsqu'on entend sur telle radio privée, on doit savoir que c'est vrai. Quand vous prenez les réseaux sociaux, quelqu'un balance une information à un média, d'ailleurs sans vérifier, et tous les autres, ils reprennent.
1: Ils reprennent.
0: Et souvent, sans même citer la première source qui a diffusé. Ça aussi, c'est des choses, c'est des plagiats, c'est des choses que, normalement, si on lit le code d'éthique et de déontologie et qu'on s'en approprie et qu'on le respecte, on ne peut pas arriver à ce genre de manquements. Donc, pour me résumer, on doit prendre connaissance du code d'éthique et de déontologie, on doit le lire, l'exploiter et travailler avec responsabilité. Le journaliste responsable, c'est celui-là qui doit toujours se poser la question, si je dis ça, si j'écris ces mots, est-ce que je ne peux pas les dire autrement pour éviter que ça puisse blesser l'autre? À l'époque, quand vous allez dans une rédaction, il y a toujours un dictionnaire qui est là.
1: Oui.
0: C'est pas pour rien, c'est pas parce que les gens veulent trop savoir, non. Parce que chaque mot a son sens et donc on doit utiliser le mot juste par rapport à son contexte. Et donc voilà, je vous encourage à faire davantage et personnellement je me réjouis que la radio nationale s'intéresse à ce genre de thématiques parce que en tant que radio nationale, il est de votre responsabilité également de traiter tous les sujets qui intéressent la société, y compris des thèmes sur la présomption d'innocence qui intéressent non seulement les journalistes, mais tous les citoyens. Parce qu'aujourd'hui, souvent on se dit « Ah, il a fait ça, ah, il a fait ceci, ah, il a... » alors qu'il n'y a pas une décision de justice. Ça aussi, on doit éduquer nos populations, on doit éduquer nos enfants, on doit éduquer tout le monde pour que la notion de la présomption d'innocence puisse être compris par tout le monde et pas seulement par les journalistes.
1: Monsieur Ali Mohamed Mboudou, merci d'avoir répondu à nos questions.
0: Merci beaucoup à vous.
1: On rappelle aussi que vous êtes le responsable du département des affaires juridiques et de la coopération de la Haute Autorité des médias et de l'audiovisuel, la AMA. Mesdames, Messieurs, ainsi prend fin ce magazine spécial consacré à la notion de la présomption d'innocence dans les médias tchadiens. À la réalisation, Abdoulaye Touche, prise de son, Ahmad Ali Kisherif, et à la présentation, Omar Mohamed Ali. Merci à vous de nous avoir suivis. Restez à l'écoute du programme de la RNT. Au revoir.

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Mesdames et messieurs, amis auditeurs de la radio diffusion nationale tchadienne, bonjour, très bon réveil et surtout bienvenue dans les matinales. Lundi à vendredi, 5h, 7h, et là nous sommes au dernier numéro de cette semaine. Et c'est le vendredi qui affiche le 15 mai 2026. L'équipe est déjà bien installée et c'est grâce à Abdigin pour le transport du personnel. Fidèle Dobsadi, lui, là, la réalisation c'est depuis hier 21h et là jusqu'à 7h du matin. Et Melom aussi, de l'autre côté de la rédaction, au micro pour vous servir Naïl Mbaitoubam. La protection blindée maintenance pour la sécurité de Matos. Et nous sommes vendredi, une journée courte, vendredi, en début de week-end, alors qu'il est 4h passé de 5 minutes TU, 5h05, heure d'Afrique centrale. On démarre cette tranche d'animation avec Hassan Biani et son staff, sinon c'est African Melody Dari.

0: 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La radio diffusion nationale tchadienne s'affiche le formidable Attaklou et l'international de Maître Gazonga sur les ondes de la radio diffusion nationale tchadienne et dans les matinales qui affichent le dernier numéro de la semaine, le 15 du 5e mois de l'année en cours. Et c'est un vendredi, il est 5h passé de 15 minutes à maintenant. Je vous convie à suivre cette émission dans la radio santé en rediffusion. Mais vous allez noter quelque chose certainement. Bonne écoute, à tout à l'heure.
1: Mesdames, Messieurs, vous êtes sur les ondes de la radiodiffusion nationale tchadienne et vous reçoit aujourd'hui Dr Alaoui Lucien. Il est cardiologue à l'hôpital général de référence nationale de N'Djamena. Nous traitons aujourd'hui le thème sur les accidents cardiaques et vasculaires. Dr Alaoui, comment peut-on traiter ces maladies?
2: Alors, les accidents cardiovasculaires, on a dit tout à l'heure qu'il y a plusieurs causes. Au niveau du cœur, soit c'est le syndrome coronarien aigu, ce qu'on appelle l'infarctus du myocarde. Dans ce cas, pour le traiter, il faut faire ce qu'on appelle la coronarographie. Pour faire la coronarographie, il faut avoir une salle d'hémodynamique, salle qu'on appelle salle de cathé. Mmh. Et puis, tu vas aller déboucher l'artère qui est obstruée. Deuxième chose qui provoque l'accident vasculaire cérébral, on a dit tout à l'heure, il y a les troubles de rythme. Mm-hmm. Les troubles de rythme, ce sont des tachycardies ventriculaires. Ces patients-là, il faut les amener dans les unités de soins intensifs cardiologiques. Ils doivent être équipés d'un défibrillateur, mm-hmm, qu'on va aller choquer le malade, soit à 150 joules, 120 joules, à 200, 300 joules, et on va régulariser le rythme du cœur. Troisième chose, si vous avez des caillots de sang à l'intérieur du cœur, alors il va falloir aussi chercher à déboucher ça. Bon, si le caillot est gros, c'est la chirurgie. Si les caillots sont petits, on donne les médicaments pour fluidifier le sang. Quatrième chose qu'on devait savoir, c'est aussi, il y a des enfants qui naissent avec des malformations congénitales. Et quand c'est comme ça, ça peut provoquer la mort subite. Et donc, il faut amener ces patients-là en chirurgie pour réparer les artères coronaires qui sont débouchées. Maintenant, pour les accidents vasculaires, vous avez ce qu'on appelle l'embolie pulmonaire. Mm-hmm. Et l'embolie pulmonaire, c'est un caillot de sang et qui va aller boucher l'artère au niveau des poumons. Mm-hmm. Et cette artère-là va faire que la personne va avoir une dyspnée de souvenirs britannique avec une douleur basithoracique. Mm-hmm. Et pour déboucher cela, on a plusieurs techniques, soit des médicaments pour aller fluidifier le sang, et soit on met un filtre cap pour aller filtrer un peu les caillots de sang. Pour le faire, il faut avoir une unité de soins intensifs cardiologiques. Pour tout le Tchad, on a 0 unité de soins intensifs cardiologiques. Ça, c'est un problème que celle des autorités sanitaires ou bien ministérielles qui doit décider. Mm-hmm. Voilà, de construire une unité de soins intensifs à l'hôpital général de référence. Troisièmement, pour les AVC, mm-hmm, quelqu'un qui a un côté paralysé. Alors, s'il a un côté paralysé, c'est les neurologues. C'est pourquoi tout à l'heure en introduction, je disais que les accidents cardiaques et vasculaires ne relèvent pas seulement de la compétence des cardiologues. Il va falloir la contribution des neurologues. Mm-hmm. Et donc, les neurologues vont intervenir avec leur technique. Mais à ce que je sache, si l'origine de l'AVC est hypertensif, il faut traiter l'hypertension artérielle. Il faut, si c'est lié au trouble de rythme, il faut traiter les troubles de rythme. Oui. De façon globale, quelqu'un, pour éviter ces accidents vasculaires cérébraux, il faut corriger les facteurs de risque cardiovasculaires. Ces facteurs-là sont les suivants. Vous avez l'hypertension artérielle, vous avez le tabac, qui est un gros facteur majeur, vous avez le diabète, vous avez la dyslipidémie, c'est-à-dire le taux de cholestérol qui sont très élevés dans le sang, et d'autres facteurs mineurs comme le stress et puis la sédentarité. Il faut faire le sport pour soigner ces patients. Mm-hmm.
1: Docteur Alaoui, dans votre intervention tout à l'heure, vous avez parlé qu'il faut nécessairement choquer le malade. Je ne sais pas, choquer le malade dans quel sens?
2: Il ne faut pas prendre ça en termes français littéraires. Voilà. Parce que on dit choc, ça dit que c'est un appareil. Oui. Il faut faire une décharge du courant électrique. Mm-hmm. Quand on fait une décharge du courant électrique sur la poitrine du patient, oui, c'est ça on dit en termes médical, cardiologique, choquer le malade. Mm-hmm. Voilà, c'est une décharge. Donc, il y a un appareil, mm-hmm, qui produit du courant électrique, mm-hmm, et puis que ce courant électrique est relié à des palettes que vous tenez à la main, oui, c'est-à-dire c'est des lames de palettes, comme pour les miniser, je veux dire... les soudeurs.
3: Les soudeurs.
2: Voilà. Donc, tu prends ça et puis tu mets sur la poitrine du patient, mmh, et tu envoies un certain nombre d'intensités d'énergie, mmh, c'est-à-dire en termes de joules. Mmh. Donc, on peut envoyer 120 joules. Si ça ne réduit pas le rythme cardiaque, on envoie 200 joules. Mmh. On envoie 250, après on envoie 300 joules. On peut aller même jusqu'à 350 joules. Mmh. Mais ça brille sur la peau, hein, mais on s'en fout de la peau, et on veut sauver la vie de la personne, donc c'est ça, on dit choquer le malade. Mm-hmm. Mais pour le faire, il faut le faire dans une unité de soins intensifs cardiologiques. Mm-hmm. Aujourd'hui, on a des malades qui sont là, si ça arrive, on ne sait pas comment on va les traiter. Mm-hmm. Bon, mais bon, on est obligé, il y a plusieurs techniques, soit médicaments ou bien soit les chocs électriques. Mm-hmm. Voilà. Choquer veut dire choc électrique.
1: Voilà, docteur, en dehors de choc électrique, est-ce qu'il n'y a pas un autre système qui vous permettra de sauver rapidement le malade?
2: L'autre système, c'est les médicaments. Et ces médicaments, il faut l'utiliser avec les seringues électriques. Oui. Et seringue électrique aussi, ça c'est un autre problème. On appelle ça pousse seringue. Voilà, donc ça fonctionne avec le courant électrique. Mm-hmm. Et donc on met médicaments dans la seringue électrique, mm-hmm, et puis on règle la vitesse des médicaments qui doit aller, mm-hmm, tout droit au cœur. Et donc, pour le faire, encore, il faut une unité de soins intensifs cardiologiques. On ne peut pas faire ça sur plein de malades ou bien tout le monde est là, les parents sont assis, parce que c'est agressif. Voilà, donc il y a des médicaments aussi qu'on peut utiliser. Mais tout choc électrique, c'est-à-dire que tout trouble de rythme qui engendre ou bien qui met en danger la vie du patient, le traitement, c'est le choc électrique. Oui. Voilà, c'est le choc électrique. Mais au cas contraire, si vous n'avez pas ça, vous utilisez les médicaments et puis vous pouvez réduire.
1: Docteur Alaouaï, tous les malades que vous recevez et que vous leur donnez ces traitements, il faut combien de temps d'abord pour que ces malades puissent retrouver leur santé?
2: Alors,
1: il y a des situations où ils arrivent avec un stade un peu avancé aussi.
2: Bon. Ce qui nous concerne aujourd'hui, mmh, c'est le syndrome coronarien aigu.
1: Oui.
2: C'est l'embolie pulmonaire. Mmh. C'est les troubles de rythme agents de tachycardie ventriculaire.
1: Oui.
2: Voilà, c'est ça l'urgence extrême. Mmh. Alors, ces malades, s'ils arrivent aux urgences, la première chose, c'est de diagnostiquer ces pathologies.
1: Oui.
2: Une fois que tu as diagnostiqué la pathologie, vous allez mettre le médicament, comme je viens de le dire tout à l'heure, les traiter. Alors, pour le syndrome coronarien aigu, on donne le médicament. Mmh. Pendant 30 jours, bon, le malade peut se retrouver. Mmh. Mais cela ne veut dire pas que son problème au niveau du cœur est définitivement guéri. Mmh. Il faut qu'il sache bien que ce n'est pas guéri, ce n'est pas fini, mmh, et qu'il doit continuer à venir voir son cardiologue, mmh, pour le suivi. Pour l'embolie pulmonaire, c'est la même chose. Il faut traiter. Mais une fois traité, rechercher la cause. Mais le malade doit venir régulièrement pour le suivi. Il n'y a pas un délai fixe comme ça pour dire que le malade est guéri définitivement.
1: Oui. Mesdames, messieurs, nous tendons momentanément vers la fin de votre émission d'aujourd'hui qui est consacrée aux accidents cardiaques et vasculaires. Et nous avons comme invité Dr Alaouaï Lucien. Il est cardiologue à l'hôpital général de référence nationale de Djamena. Dr Alaouaï, comment peut-on procéder à la prévention de ces maladies?
2: J'aime la prévention. Oui. Parce que c'est un système que j'ai trouvé très bien. Mm-hmm. Et ce système a été développé depuis longtemps par les Américains. Mm-hmm. Et donc, la prévention est capitale. En termes de prévention, c'est de faire la lutte contre les facteurs de risque cardiovasculaire. Donc, si vous avez l'hypertension artérielle, il faut traiter ton hypertension artérielle pour ne pas arriver à ce genre d'accident vasculaire cérébral. Si vous avez un problème de diabète, il faut traiter le diabète. Si vous avez un problème de graisse, cholestérol élevé, il faut traiter. Et si vous fumez, il faut arrêter de fumer. Voilà. Maintenant, si vous avez fait tout ça, ça ne suffit pas. Il faut faire du sport. Et je l'ai l'ai dit et je le répète encore, il va falloir faire sport 3 fois par semaine. Tu commences ton sport lundi, tu fais aussi le mercredi et tu fais le samedi. Mais faire le sport, ça veut dire que tu veux courir, il faut courir au moins pendant 30 minutes. C'est pas seulement courir, mais tu peux faire de n'importe quelle gymnastique, natation, tu peux faire pédaler le vélo fixe, tu peux faire plusieurs formes de sport. Mais il faut le faire régulièrement. Et puis deuxièmement, il faut contrôler son régime alimentaire. Il ne faut pas manger n'importe comment. Il y a des gens qui préparent à manger et qu'est-ce qui se passe? Ils mangent la boule qu'on appelle les pâtes. Ils mangent sa pâte. Après ça, ils viennent, ils mangent les salades. Après les salades, ils reviennent, ils mangent les mangues. Après les mangues, s'ils trouvent encore les arachides, ils vont manger. Donc c'est un mélange de tout. On ne comprend pas. On ne comprend pas le régime alimentaire tchadien jusqu'à aujourd'hui. Donc il va falloir que nos diététiciens fassent les campagnes de sensibilisation pour éduquer les gens à se comporter bien en termes de régime alimentaire. Il faut prendre son petit déjeuner le matin, tu manges à midi, tu manges le soir. Et si tu manges, il faut quand même accompagner ton repas de midi avec un fruit. Il faut pas prendre mangue et puis prendre banane et puis prendre pomme en même temps. Non, il faut prendre, si tu veux manger banane, tu manges banane et c'est une banane et par jour. Voilà, il faut pas consommer trop de sucre. Il va falloir qu'on fasse un peu de travail dessus pour sensibiliser la population.
1: Mesdames, messieurs, nous sommes arrivés à la fin de notre radio santé de ce matin et nous avons reçu comme invité Dr Alaouaï Lucien. Il est cardiologue à l'hôpital général de référence nationale de N'Djamena. Docteur, nous vous remercions d'avoir passé ce matin.
2: Merci à vous aussi de m'inviter ce matin très tôt, de parler aussi des maladies, des accidents cardiovasculaires. Merci.
3: Voilà, c'est une émission en rediffusion, mais certainement nous avons noté quelque chose. Hein, voilà la raison pour laquelle le docteur a dit, mais il ne connaît pas exactement la nourriture des Tchadiens. Bon, qu'est-ce qu'il faut faire? Quand quelqu'un est affamé, il n'a rien, qu'est-ce qu'il doit faire? Bon, si je vais chez Fidel, il est en train de manger sa boule, qu'est-ce que je dois faire? Je vais l'accompagner ou bien le regarder. Alors je quitte là, je vais chez Omel et puis vice versa quoi. Donc c'est aussi bien, il faut noter aussi. Mais il y a certaines nourritures qu'il ne faut pas mélanger aussi. Voilà, exemple, vous prenez quelqu'un qui est en train de manger le haricot, voilà. Moi j'aime trop l'haricot. Hein. Le haricot, d'abord pour les scientifiques, ou bien le connaisseur, ils disent que le haricot est déjà sucré. Vous allez trouver quelqu'un qui mange le haricot avec du sucre. Vous allez trouver quelqu'un qui mange le haricot et il verse du lait dedans. Vous allez trouver quelqu'un qui mange le haricot mais avec de mayonnaise. Voilà. Donc tout ça, ça fatigue un peu le cœur. Donc il faut savoir trier. En tout cas, je ne vous apprends rien, hein, d'accord? Allez, mesdames et messieurs, c'est une parenthèse et c'est aussi l'émission la rubrique Radio Santé sur les ondes de la radio nationale tchadienne dans les matinales qui affiche son dernier numéro 15 du 5e mois de l'année en cours. Et c'est en début de week-end, une journée courte. Et vendredi, c'est aussi jour de mariage. Écoutez Saint-Pété qui dit à ses parents de lui donner le conseil, mais pour le choix de sa future femme, c'est à lui de le faire. D'accord? Donnez-moi des conseils, mais laissez-moi choisir. Le titre de la chanson Sembete Bao. Sembete Bao également, qui sera dans notre émission flashback de ce soir, voilà, à partir de 22h. Sembete. Nous allons suivre un peu son parcours musical à travers l'émission Flashback. Donc je vous donne rendez-vous ce soir à partir de 22h. Flashback avec Sembete en featuring avec Jonas Pedro. Vous le connaissez, non? Allez, rendez-vous ce soir. Mais on écoute ça. Là, nous sommes dans les matinales.

Oui, donnez-moi le conseil, mais laissez-moi choisir. Ça, c'est Ndiram-Bété, voilà, Ndiram-Bété Bernard, alias Sembété Baou, qui s'adresse à ses parents, bien sûr. Il faut aussi savoir choisir. Et c'est avant, voilà, là, c'est les parents qui choisissent les jeunes filles pour donner à leurs garçons. Mais de nos jours, comme nous sommes dans un monde d'Android, voilà, il va chercher tranquillement sa go, voilà, et puis il vient et puis il dit, mais vieux, je te présente ma go. Ou bien vieille, je te présente ma go. Ah, mais ton papa, il est vieux, mais il n'aime pas que tu l'appelles vieux. Hein? Papa, c'est mieux. C'est ce qu'on nous a appris depuis longtemps, longtemps à l'école de Dembé. Donc, ton père, c'est papa. Ta mère, c'est maman. Ou bien mère, ou bien père. C'est comme ça. Ou bien mère, père. Comme ça. Donc, on vient avec de langage de yon, pour dire vieux, je te présente ma go. Alors, mais il faut savoir se choisir. Parce que si les parents ne disent rien, c'est parce qu'ils ne veulent pas aussi nous décourager ou même vous décourager. Les jeunes, hein, je m'adresse à ceux qui cherchent à être, comment on appelle ça, 1 plus 1 égale 1. D'accord? Donc, les parents ne veulent pas dire un mot. C'est pour ne pas te décourager, c'est pourquoi ils t'observent. Mais ils te laissent, ils te. Si tu as bien choisi, tant mieux, au cas contraire, bon, ben, les conséquences corrigent mieux que les conseils. Mesdames et messieurs, on reste chez nous juste après le pharaon de Rongondo, Sembété Baou, qui est notre invité. Voilà, un artiste ne meurt jamais, hein, permettez-moi. Voilà, il sera avec nous ce soir dans Flashback à partir de 22h. Ou encore demain, samedi, à partir de 12h10 minutes, et encore demain samedi à partir de 22h.

temps et puis il remet 1500 à sa femme. Et il veut manger du poulet. Aujourd'hui, pigeon même là, c'est... on ne peut pas trouver un pigeon à 1500. Ah bon, peut-être, hein. Ça fait longtemps que je n'ai pas mis pied au marché. Alors l'homme qui sort le matin, il donne 1500. Et il va, il revient. Il attend un plat. Poulet, sauce rouge. Poulet même maintenant, c'est grimpé. Hein. Avant, c'était au moment de fête, là, Noël, les bonnes années, autres, là, qu'on peut trouver le poulet. Mais aujourd'hui, là, si tu as 5000 francs, là, peut-être d'abord, tu vas trouver le poulet. Voilà, donc on est obligé de revenir maintenant sur l'indomien, quoi. Voilà. L'indomien, c'est-à-dire les toutoukandis, autres, là, et puis un peu de gombo, et puis allez, on valide la journée. Je parle trop.

Alors là, c'est aussi le mauvais côté de l'homme, ben de certains hommes. Voilà. La cuisine, c'est pour la femme. Voilà. La cuisine, c'est pour la femme. Donc toi, un homme, si tu veux quelque chose avec madame qui est dans la cuisine, d'habitude, on a vu nos papas là rester dehors pour parler avec la maman quand elle est dans la cuisine, ou ils nous envoient chercher la maman pour lui parler. Alors, de nos jours, comme c'est le monde d'Android, quand une femme te trouve dans sa cuisine, elle n'est pas contente, même si tu es son mari. Voilà. Mais elle ne veut pas te dire. Elle veut pas te dire. Ou bien, quand elle est dans la cuisine et que tu entres, alors là, elle n'est pas aussi contente. Il y a quelque part les hommes aussi hein, qui, quand ils envoient une femme au marché, la ration, bien sûr, est que la femme fait le marché et rentre. Ils ont tout le temps de vérifier la viande là tu as acheté à combien. Et puis le sel là tu as acheté à combien. Et l'autre là tu as acheté pour combien. Combien. Donc la femme doit faire le compte rendu. Voilà, compte rendu à son mari. Ah, si malheur à la femme qui revient dit mais tout est cher au marché. Tout est cher au marché, pourquoi? Alors, moi, j'ai vu une femme qui a décidé de dire à son mari prochainement, va, toi-même fais le marché et puis tu m'apportes, je vais préparer. Et il a essayé, mais il est allé, quand il est rentré, il n'a pas dit un mot. Il était fâché, mais il est resté, il a revenu à la femme. La femme, quand elle a posé la question, mais comment tu as fait le marché là? Combien? Ah là, ça c'est un problème directement quoi. Donc, les femmes n'aiment pas trop qu'on entre dans leur cuisine, voilà, d'une manière ramassée, le message que véhicule cette chanson du formidable Maguérim Girard et groupe Gulbé sur les ondes de la radio, diffusion sur la tchadienne 40 minutes après 5h du matin. Et c'est à 6h que nous allons ensemble découvrir le prénom du jour. Et aussi quelques dates historiques.

La rubrique là, rappel des événements, le temps aussi de vérifier aussi dans la chemise de vos lettres d'anniversaire, au cas contraire, cela ne va pas nous empêcher de rester en musique, comme ce en début de week-end, il faut au maximum de la musique, avant de passer à la radio-service, le journal, et c'est à 7h exactement que l'équipe de ce matin va bouger un peu, pour céder sa place à une autre qui va s'installer, parce que c'est le Naman, Radio H24 bien sûr. Et là, nous sommes avec le presse Manu Talino, Kadilor.

0: de Chamena.
1: Mariage précoce, qui était danger pour nos enfants. Mariage précoce est chanté ici par Bi Kita, ce jeune artiste très talentueux qui pousse. Alors félicitations à lui. Et la radio TED également est une radio. La radio TED est une radio qui fait aussi la promotion des artistes et surtout ceux-là qui veulent avoir de la place au soleil. Nous sommes là pour vous aider bien sûr, gratos, hein, voilà. Et puis, nos portes ou bien nos portails sont grandement ouverts pour vous, rien que pour vous venir. Hein. Alors, 9 minutes nous séparent de 6 heures. Nous allons boucler notre sélection musicale nationale avec la voix de Dunia Dan Kadi, ex-Dunia Danper Irimon.

Kadi, l'artiste à qui nous lui souhaitons beaucoup de courage surtout, et bien les choses également, la famille de son faux épouse également, tenez dans pour bonjour et surtout beaucoup de courage à vous.

De Nyadan Kadji, de Nyadan Kadji sur les ondes de la radio diffusion sur la Tchadienne Iriman. Le titre de la chanson Iriman, Dune Dan Peur qui, Dan Kadji, hein, qui boucle notre sélection musicale nationale de ce matin dans les matinales de la radio édition sur la lettre tchadienne qui affiche le dernier numéro de la semaine. Là, nous allons sortir un peu, mais je m'avais proposé un duo composé d'une voix montante, Chanel et Fally. Où est le mariage? Elle réclame le mariage. Le mariage, ça s'est préparé. Femme, là, n'est pas une chemise qu'il faut aller celle chez Gros, dans sa boutique pour acheter un nom. C'est pas de la publicité, c'est Gros, c'est mon beau. Voilà, Gros Shopping. Il a des très belles chemises là-bas. C'est pas de la publicité. Donc, le mariage, ça s'est préparé. Ça se prépare d'abord et puis on arrive là. Parce que même si on convoque les réunions, dernière réunion là, on ne peut pas prendre l'argent des amis pour insérer dans la dot, non? Ou dans l'argent de la dot, non? Non, en tout cas, là, je ne vous apprends rien. On écoute ça. Chante, ma jolie.

Et permettez-moi de dire bonjour, très bon réveil à notre fidèle auditeur de la radio du journal La Tchadienne du côté de Ndjingangali, monsieur Abel Soubouda, voilà, le chef de carré numéro 9 de Ndjingangali, alias DFAO. Je vous salue et recevez également la salutation de l'équipe du jour. Et merci pour votre fidélité à la radio Tchadienne. Très bon réveil. Et également, légèrement à côté, votre voisin aussi, le papa Orphée et son épouse. Je vous salue également.

nous sépare de la deuxième manche de cette tranche d'animation. Nous sommes le vendredi 15 mai 2026, bien sûr. D'Obsati Krakna fidèle à la réalisation depuis 21h. Il est encore là et c'est jusqu'à 7h du matin. Mais l'homme de l'autre côté de la rédaction, Abdikin, voilà, c'est comme ça qu'il s'est fait appeler, hein, pour le transport du personnel, la protection blindée et maintenance pour la sécurité de matos devant le crachoir Nailam Bay Toubam. Allez, nous sommes le vendredi 15 mai. Nous sommes aussi en 135e jour de l'année 2026. Alors, si on essaie de faire 365 moins 135, ça donne 235 jours. Qui reste, bien sûr, avant le 31 décembre 2026, vendredi, jour de Vénus et la déesse romaine de l'amour et de la beauté. Nous sommes le vendredi 15 mai. Mais qui tire son origine en l'honneur des Mayas, qui est également une déesse romaine de la fertilité et du printemps, symbolisant la croissance et la prospérité. Mais où Maya est célébré, associé au premier mai, qui est célébré comme la fête du travail, voilà, dans de nombreux pays, ainsi que la fête des mains ou la fête du muguet, voilà, marquant le début des festivités printanières, bien sûr. Alors, en parlant du premier mai, certains pays ont déjà fêté, mais nous, on va fêter le 23. Voilà, le 23, ça devait avoir lieu le 16, demain, mais c'est encore repoussé au 23, voilà, samedi 23, non, voilà. Donc c'est là-bas on va encore fêter, quoi, en différé, bien sûr. Donc on attend toujours les pains, il paraît, donc on attend, jusqu'à le 23, on va fêter. Voilà, c'est une parenthèse, je vous en prie. Alors nous fêtons ce 15 mai avec Denise, hein. Denise, en ce 15 mai, ou Maya, le prénom Denise est un prénom féminin d'origine grecque dérivé de Dionysios, qui signifie consacré à Dionysos, voilà, c'est-à-dire dieu de la vigne et de la fête. En France, entre 1920 et 1950, alors le prénom Denise évoque la joie et la vitalité dans un caractère souvent écrit comme passionné, déterminé et loyal. Il est fêté chaque 15 Maya ou mai, bien sûr, à toutes les Denis qui sont à l'écoute des programmes de la radio sur la Tchadienne. C'est votre journée, profitez de la journée avec modération. Bonne fête à vous. Allez, on prend quelques dates, voilà, rappels événements ou dates historiques. Je vous amène en France. Voilà, et comme c'est la radio Tchad aussi, hein, on a notre jet privé qui est au-dessus du bâtiment. Donc je vous amène en France ce matin pour vous rappeler que c'était le 15 mai 1889 que la tour Eiffel a été inaugurée. Voilà, la construction a commencé le 26 janvier 1887, la tour Eiffel a été construite en 2 ans, voilà. C'est une tour autoportante de fer panel de 330 mètres de hauteur. La tour Eiffel, hein. Moi j'ai vu ça à la télé, je n'ai jamais été là-bas encore. Donc j'ai vu ça à la télé. Selon les amis, quand une fois arrivé là-bas, là, pour me prouver qu'ils sont en France, là, ils vont là-bas pour faire photo. Donc j'ai vu ça aussi. Dans les photos aussi, c'est une parenthèse. Donc, il mesure 330 mètres de hauteur avec antenne située à Paris, à l'extrémité nord-ouest du parc du Champ de Mars, en bordure de la Seine, dans le 7e arrondissement. Fidèle, c'est pas le 7e arrondissement de Chagouin. C'est une phrase, voilà. Ça, c'est mon réalisateur qui me fait rire sur mon lunette, là. Voilà, c'est pas le 7e arrondissement de Chagouin. C'est pas la peine d'aller chercher tout le fait là-bas. Alors, l'homme qui avait construit la tour Eiffel, il s'appelle Gustave Eiffel. Et avec ses collaborateurs qui ont
construit en 2 ans, initialement nommé tour de 30 mètres, de 300 mètres, voilà. On appelait un temps tour de 300 mètres, mais maintenant c'est tour Eiffel. La tour Eiffel compte, tenez-vous prêt. Si vous voulez, une fois arrivé là-bas et que vous voulez tester votre capacité de marche, voilà, voilà, vous allez faire 1665 marches, voilà, du parvis jusqu'au sommet. Donc, si vous voulez faire la marche de Tour Eiffel, en bas, là, jusqu'en haut, ça fait 1665 marches, bien sûr. Voilà. À l'Onama, des fois, on fait aussi la marche ici, hein. Voilà. On fait aussi la marche ici pour arriver au bureau niveau 10 ou 11 ou 12. Alors là, on fait aussi la marche ici. Donc, Tour Eiffel, là, pour arriver là-bas, si vous voulez marcher, ça fait 1665 marches. 15 mai, c'est aussi la journée internationale des familles, aujourd'hui bien sûr. Alors la journée internationale des familles est une célébration mondiale des familles et de leur importance dans le but de sensibiliser le public aux questions économiques et sociales, bien sûr. En tout cas, je ne vous apprends rien. Alors, très bon réveil à toutes les familles, comme nous célébrons aujourd'hui la journée internationale des familles. Donc, quels que soient les degrés de vos problèmes, vous les jeunes là, garder et puis oublier ça à partir d'aujourd'hui. Va voir ton frère s'il est encore dedans et puis arranger l'affaire là rapidement, c'est pas bien. Parce que c'est ça qui nous pousse et puis arriver là, un temps, on dit, ben, c'est des héritiers. Et puis on vend la concession familiale, c'est pas bon. Donc aujourd'hui c'est la journée internationale des familles, donc faites la paix, ou bien faisons la paix. Je ne vous apprends rien, c'est une parenthèse encore. La situation du jour, David qui dit, je vois le bien et je l'approuve et j'ai fait le mal. Ovid qui dit, je vois le bien, je l'approuve et je fais le mal. C'est une parenthèse. Très bonne réflexion à vous. Jour de naissance des stars et des célébrités. Nous souhaitons un très bon anniversaire à l'homme qu'on appelle Ousmane Dembélé. Ousmane Dembélé, footballeur international français, né le 15 mai 1997 à Vernon, France, bien sûr. Le Fatima Dembélé, l'époux d'Eriama Edbouch, ballon d'or. Et puis, il mesure 1,78 mètres. En 2025, il avait un salaire de, tenez-vous prêt, 18 millions d'euros. Voilà, un salaire. Par mois, 18 millions d'euros, ça c'est en 2025, bien sûr. Alors, il est toujours dans PSG, non? Parce que moi, je regarde rarement les matchs, alors il est dans PSG, fidèle. Parce que l'histoire de football, là, c'est compliqué, il ne faut pas que les gens m'attaquent après. Donc, certainement, il est dans PSG, sinon je vais appeler mon ami Obasanjo, lui, il va confirmer ça. Donc, très bon anniversaire à Ousmane Dembélé, et puis à tous ses supporters, bien sûr, Ousmane Dembélé qui souffle sur une bougie depuis ce matin. De la musique, la bonne, pour tous ceux et celles qui ont un an de plus depuis ce matin, on met Tiens Fally, qui va nous proposer ses titres. Sans limite. Salimite, extrait de son dernier opus, titré XX20.

aussi à notre fidèle auditrice, Madame Amour. Larikingam, je vous salue, bienvenue chez la famille. Très bon réveil aussi. Et la grande à moi, Madame Modoum Isabelle, je vous salue.

Un très bon réveil à toutes les Denise. Et qu'il soit l'honneur depuis ce matin du 15 mai 2026. Denise Ndoradoum, ça c'est une belle sœur à moi, bonjour. Denise Neoudou, de l'Onaman, salut ma chérie, très bon réveil. Denise Mbaïdé Madi, salut également. En parlant de Mbaïdé Madi, très bon réveil à toute la famille Mbaïdé Madi, particulièrement Maître Joël, sinon Jojo Molenghi.

Juste après Wenge BCBG, bon chic, bonjour. 4x4 tout terrain, nous allons passer à Radio Service. Non comme Schengen. Abdelkader Ramadan.

0: 13 minutes au studio de la radio diffusion nationale tchadienne, passant la radio service. Le chef de canton de Dadjili, mais qu'il a déclaré Wa Amour, informe l'opinion nationale et internationale qu'à la suite de l'incendie tragique survenu le 9 mars 2026 dans sa circonscription, plusieurs élans de solidarité et appui multiformes ont été apportés aux sinistrés. À cet effet, il exprime au nom de toute sa population sa profonde gratitude à son Excellence le maréchal Mohamed Idriss Déby Itno, président de la République et chef de l'État, ainsi qu'au premier ministre et chef du gouvernement, l'ambassadeur Alamaï Alinan, pour l'attention soutenue accordée à cette situation, notamment pour la mission dépêchée sur le terrain. Le chef de canton adresse également ses remerciements à Madame la ministre de l'Action sociale, de la solidarité et des affaires humanitaires, Zara Mahamat Issa, pour sa prompte intervention et l'assistance apportée aux victimes. Par elle, il tient à saluer les efforts et à remercier monsieur le délégué général du gouvernement auprès de la province du Logone occidental, Dago Yacouba, et le président du conseil provincial Ali Boukar au groupement parlementaire de Logone occidental, conduit par le député Dingam Oudel Mbaye Mia Sébastien, madame la déléguée de l'action sociale Guiriam Adèle, monsieur le préfet du département de Guéni, Mahamat Adam Abouraï, madame la maire de la commune de Krimkrim, les associations de jeunes de la province du Logone occidental, aux ressortissants du département des Guinées résidents à Djamena, Mundu, et d'ailleurs au curé de la paroisse Saint-Joseph de Baou, la compagnie pétrolière Perenco et l'association des jeunes du département des Guinées pour le développement AJDJ, aux ressortissants du canton d'Adjilé résidents à Djamena. Le chef de canton réaffirme sa reconnaissance à toutes les personnes physiques ou morales ayant attribué des prêts ou des loins au soutien des sinistrés. Que Dieu le Tout-Puissant bénisse chacune et chacun pour ses actes de solidarité et de compassion. La ceinture, le chef de canton, mais qu'il a des glomes. Le directeur de la Caisse nationale des provinces sociales, CNPS, porte à la connaissance des retraités que le paiement les pensions du deuxième trimestre 2026 seront lancées le lundi 18 mai 2026 au siège et dans toutes les agences déconcentrées de Chagua, Farcha, Mundu, Sar, Bongor-Pala, Mongo et Dabéché. Les retraités gravataires résidents Djamena percevront leurs pensions à domicile à partir du 13. Ah là, c'est depuis avant-hier ça. Voilà. Depuis 13 mai 2026, les retardataires seront servis suivant, les retraités, autrement, excusez-moi, les autres retraités, voilà, seront servis suivant le programme ci-dessous, série 0, 1 et 2, 18 mai 2026, série 3, 4 et 5, 19 mai 2026, série 7, 6, 7 et 8, 20 mai 2026, série 9 et tous les retardataires, série 0 à 9, 21 au 22 mai 2026. Par ailleurs, les paiements par virement sont disponibles dans les banques pour les retraités ayant effectivement déposé les relevés d'identité bancaire, RIP, bien sûr. Le présent communiqué tient lieu de convocation. Le directeur de la Caisse nationale des provinces sociales compte sur l'esprit civique de et la compréhension de tous. La ceinture, le directeur de la CNPS, Rosie Mamaïa. Dans le cadre de l'élaboration du plan d'action de réinstallation par du projet régional d'intervention d'urgence en énergie solaire, il est porté à la connaissance des populations riveraines se trouvant le long de la rue de 30 mètres entre le commissariat sous poste CSP16 du 7e arrondissement de la ville de Djamena et le village Bagoum, que des séances de consultation publique suivies dans recensement des personnes et de leurs biens situés dans la zone d'emprise du projet Ce recensement commencera de manière progressive du lundi 18 au dimanche 24 mai 2026 tout le long de ces corridors. Balisage préalable sera réalisé par l'équipe des agents enquêteurs afin de situer les personnes qui seront affectées par ces projets. À cet effet, il est porté à la connaissance de la population d'arrêter tous travaux ou activités dans la zone d'emprise à partir de la date de la publication du présent communiqué. Toute installation ou activité dans la zone d'emprise du tracé après publication de ce communiqué ne sera pas prise en compte dans le processus de ce présent communiqué. En cas de besoin, veuillez nous contacter sur le numéro vert suivant qui est 61 09 99 91 ou 94 94 54 00 à la ceinture. Le coordinateur de la cellule d'exécution du projet, Yacoub Kadi. Les enfants et l'épouse de Feu Ndodouma informent la grande famille des Mbiku, Mbaikoro, Mundu et des Kosbeïda de la construction de la tombe du défunt commissaire Dimlas Ndolum Rock. La construction commence ce 15 mai 2026 au cimetière de Toukra. La cérémonie se déroule au domicile familial du défunt au quartier Atron. Les enfants et l'épouse de Feu Ndodouma informent la grande famille, amis et connaissances de Mbiku, Mbaikoro, Mundu et Gosbeida de la construction de la tombe du défunt commissaire Dimlas Ndodouma Rock. Donc la construction de la tombe commence ce vendredi 15 mai 2026 au cimetière Toukra. La cérémonie se déroule au domicile familial au domicile du défunt Atron, paix à l'âme du regretté. Les collèges d'anciens de l'Assemblée chrétienne Karoui ont le regret d'annoncer le décès de l'ancien et prédicateur itinérant Omega Baba Djangbe. Le prédicateur Omega Baba Djangbe est décédé le 13 mai 2026 à l'hôpital général de France nationale de Niamey, déçu d'une courte maladie. Sa vie s'adresse à Lassé Chagua 1, Lassé Shalom, Lassé Abénan, Lassé Hippodrome, Lassé Gamal, aux assemblées chrétiennes Niamey, au comité régional de Niamey, comité communal numéro 5 et de 9e arrondissement, aux assemblées chrétiennes des villages, Misséré, Corndoua, Boudor Village, Boudor Nouveau, Boumou Besme et aux cyclisseurs. Par ailleurs, l'inhumation a lieu le samedi 16 mai 2026 au cimetière de Karoui et le lieu de recueillement chez le défunt à Karoui. L'Éternel a donné la beauté, que son nom soit loué. La famille Mbéré Nendjimana. La famille Madim Nangyassar et toute la grande famille des Magumbu ont la profonde douleur d'annoncer le décès de leur petit frère, oncle paternel et cousin Ala Geriam Nendjimadna est décédé en Niamey le 13 mai à l'hôpital Notre-Dame des Apôtres. Cet avis s'adresse à la communauté d'Indila, Kaba 8, Kumrassar et celle de Niamey, sans oublier la famille de Ngodjo Olina. L'enterrement a lieu également le samedi 16 mai 2026. Le lieu de recueillement est chez Maguera, à Tron, axé Mirande, non loin du centre Hadr Dunia, paix à son âme. Madame Zamtato Julienne, la famille Djangour Créo, la communauté Goureri du Tchad et du Cameroun, Baitel Salomon, Ngarmundu, Emmanuel Oro, Tolngar Kosor, Kotar Suzanne Denebey Poimbay, Ngartolum Hubert Doyo Jacob, Tujingar Félicien, Konayang Kormeya, Ngartolum Asde, Laukeny Barnabé, Emile Mbairo, Bongoji Caroline Denasum Maibé, Denis Mesngar ont la profonde douleur d'annoncer aux parents de Fianga, Gouré, Mundu, Dobasa et d'ailleurs particulièrement aux oncles du côté maternel, tantes, cousins, cousines du Tchad, du Cameroun, du Sénégal, du Burkina Faso, d'Europe et d'Amérique. Poimbaye Mathurin, Betourou Basile, Yo Orgare, Madeleine, Djimra, Mbaitolum, Yelba Bira, Bekwa Di Fidel, Mbaikwa, Etienne, tout ça à Kondjala, Belbe Jean-Baptiste, Ngaba, Ndjeten, Mbaï, Ingam, Gaston, Ndjirabe, Ngartolum, Adobae, Bebidja, Dumro, Ngargoto, Ndjeten, Jacob, Bekutu, Edi, tout ça à Mundu, Namarde, Yotolum, Dene, De Nadji, Laukenya, Christine, Ngargoto, Ndjerasem, Denise, Yotolum, Namarde, Donang, Masra, tout ça à Mbaï, Bokum, Nujugotu Emmanuel Yelba Giscard Mesbo Jude Perang Aloua Perang Durant tout ça Sar le décès de leur fille et nièce Armanda Denaimou Maskemde Boukou Armanda Denaimou Maskemde Boukoum décédé le 11 mai à l'hôpital Jean de France National des suites d'une longue maladie. L'enterrement a lieu ce vendredi 15 au cimetière de Toukra, lieu de recueillement au domicile de son oncle paternel, feu de Ounoudi Ngargoto, Goumatar, au quartier Chagano, loin de l'Institut La Francophonie, paix à son âme. Remerciements, la grande famille Namatingé, Nata, Madame Dimte Orbien, les enfants Namatingé Tokmou, les parents de Simaï Ngalo, Koyo et de la diaspora, vous remercie sincèrement pour votre soutien moral, matériel et spirituel lors du rappel à Dieu de leurs frères, pères, fils et cousins Namatingé Toko, survenu le 10 février à Antibes, Nice, et inhumé le 17 à Antibes. Vous avez été nombreux à soutenir la famille par vos prières, votre présence et vos actions multiformes dans cette dure épreuve. Ces gestes ont été d'un grand réconfort à la famille endeuillée. Du fond du cœur, la famille vous remercie et prie le Seigneur de vous bénir abondamment pour la famille, Madame Dimte Orbira. La suite de vos communiqués après les infos.
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0: Mesdames et messieurs, à l'écoute des programmes de la radio diffusion nationale, la Tchadie, une fois de plus, bonjour. À Ndiamena de nos émettons, il est 6h, passé de 30 minutes. Nous sommes le vendredi 15 mai 2026, le journal présentation, Mélom Grazela. Mélom, bonjour.
1: Bonjour Nadil Mbaitouban, bonjour à tous. À la une de l'actualité, la plateforme du journal officiel de la République a été lancée officiellement hier. Une réforme d'envergure qui permet l'accès désormais en ligne au texte officiel de la République de 1959 à aujourd'hui. Détail à suivre. Le gouvernement du Tchad rejette les accusations du Haut Commissariat des Nations Unies aux droits de l'homme visant l'armée tchadienne après la riposte menée contre l'attaque terroriste dans la province du Lac. Dans une déclaration, le ministre de la Communication, porte-parole du gouvernement, Gassim Chérif Mahamat, dénonce une tentative de discrédit à l'encontre des forces de défense et de sécurité. Vous l'entendrez dans ce journal. Ce matin, le journal, c'est aussi la chronique politique avec Vourgoulou Passeri. Mesdames et messieurs, une fois de plus, bonjour et bienvenue dans ce journal. J'ai annoncé dans les titres que la plateforme numérique du journal officiel de la République du Tchad est lancée hier au ministère des Affaires étrangères. C'est le premier ministre ambassadeur Alamaï Halina qui a présidé la cérémonie solennelle de cet événement en présence des présidents des grandes institutions, membres du gouvernement, diplomates et responsables de la société civile. On fait le point avec Vourgoulou Passeri.
2: La plateforme du journal officiel de la République est un portail numérique public consacré à la consultation des journaux officiels, des lois, des décrets et des arrêtés. C'est un cadre de sécurisation et de dématérialisation des archives gouvernementales de 1958 à nos jours. Concrètement, il s'agit de la sauvegarde de 68 ans de mémoire institutionnelle. Selon la ministre secrétaire générale du gouvernement, Dr Ramatou Mamad Outouin, la mémoire normative de l'État est un trésor très précieux à conserver.
3: Un État moderne doit pouvoir conserver sa mémoire, mais aussi la rendre accessible. C'est précisément à ce défi que le maréchal Mohamed Idriss Déby Itno, président de la République, a souhaité répondre à travers le chantier 2 de son programme politique quinquennal dédié à la réforme de l'État. Il a placé la modernisation de l'administration au cœur de son action et il a pris l'engagement solennel de renforcer la gouvernance dans notre pays.
2: Pour elle, l'objectif principal de cette plateforme numérique est de rendre accessibles tous les documents officiels. C'est l'expression concrète de la modernisation de l'administration publique à travers des réformes profondes. La représentante du programme des Nations Unies pour le développement, Rose Baguma, souligne quant à elle que la numérisation de la mémoire institutionnelle est une nécessité. C'est pourquoi l'OPNUD soutient ces réformes dont la résultante et la sauvegarde de la mémoire, car la sécurité physique n'est pas suffisante. Cette plateforme numérique du journal officiel de la République, ainsi lancée, prend également en compte les marchés publics et demeure une mémoire écrite consultable par le public sur www.journalofficiel.td.
1: Vourgoulou Passeri, dans son discours du lancement, le Premier ministre Alamaï Halina a relevé que la numérisation de l'administration publique est la concrétisation de la vision du chef de l'État, maréchal Mohamed Idriss Déby Itno, dans son programme politique. On l'écoute.
4: La digitalisation du journal officiel procède ainsi de la mise en œuvre du chantier numéro 2 consacré à la modernisation de l'administration publique et à l'amélioration de la gouvernance. Le journal officiel n'est pas une simple publication administrative. Il est la mémoire juridique de l'État, l'instrument qui confère force exécutoire aux lois, décrets et règlements et qui garantit à chaque citoyen l'accès à la norme qui régit la vie collective. En le rendant accessible sous forme et sous le format numérique, nous accomplissons ainsi une avancée majeure pour la transparence publique, la sécurité juridique et l'égalité d'accès aux droits. Ce qui se joue ici dépasse la technique. Ce qui se joue ici touche à notre conception même de l'État. Nous affirmons à travers cette initiative notre volonté de bâtir un État moderne, accessible et transparent, Un État qui considère que la loi ne doit pas être réservée à quelques-uns, mais mise à la portée de tous. Un État qui assume pleinement que l'accès aux droits est une condition essentielle de la citoyenneté. Car un peuple qui connaît ses lois est un peuple mieux protégé. Et un État qui rend ses textes accessibles renforce sa propre légitimité. Cette réalisation vient confirmer trois convictions essentielles. La première, c'est que la modernisation de l'État ne peut demeurer un simple discours. Elle doit se traduire par des résultats concrets au bénéfice des citoyens.
1: Le chef du gouvernement que vous venez de suivre a salué tout d'abord le travail abattu par la ministre secrétaire générale du gouvernement avant d'inviter tous les membres du gouvernement à rendre public tous les actes officiels sur cette plateforme. Le premier ministre Alama Halina, toujours au micro de Vroube Passiri.
4: Désormais, tout Tchadien, où qu'il se trouve, pourra consulter les textes officiels de la République depuis un téléphone

0: un impératif stratégique. La mémoire normative de l'État, ses données et ses archives ne peuvent dépendre d'infrastructures échappant à son contrôle. Le choix d'un hébergement souverain et d'une maîtrise nationale de cette plateforme traduit une vision responsable et ambitieuse de notre indépendance numérique. La troisième conviction est que les partenaires internationaux sont d'ailleurs une bonne partie dans cette salle, produisent leurs meilleurs résultats lorsqu'ils accompagnent les priorités définies par les États eux-mêmes. Ce projet est tchadien dans sa conception, dans son pilotage et dans sa propriété, mais il a bénéficié du soutien financier de l'Union européenne ainsi que de l'accompagnement technique du programme des Nations unies pour le développement. Cette plateforme n'est pas uniquement celle du secrétariat général du gouvernement. Elle est désormais un outil stratégique au service de l'ensemble de l'action gouvernementale et au-delà de toute la République. Je vous invite, chacun en ce qui concerne son département ministériel, à vous approprier cet outil, à en promouvoir l'utilisation et à veiller à ce que les actes relevant de vos administrations y soient publiés avec régularité, diligence et rigueur.
1: Autre volet de l'actualité, à la primature, le secrétaire exécutif de l'Agence panafricaine de la Grande Muraille Verte, Al-Mustapha Garba, est allé hier à la rencontre du chef du gouvernement, ambassadeur Lamai Halina. L'implantation du siège national, la mise en œuvre du programme de développement et la gouvernance de l'institution sont entre autres les sujets abordés au cours de la rencontre. Napoléon Gandhi.
2: L'équipe dirigeante de l'Agence panafricaine de la Grande Muraille Verte, avec à sa tête son secrétaire exécutif, Al-Mustapha Garba, a saisi l'occasion ce jeudi 14 mai 2026 pour expliquer au chef de gouvernement les mécanismes de mise en œuvre des projets panafricains de la Grande Muraille Verte. Au cours de cette audience, le premier ministre chef de gouvernement, ambassadeur Lamai Halina, qui a pris bonne note des nouvelles dispositions, a réitéré les encouragements de son gouvernement à l'équipe technique de l'Agence panafricaine de la Grande Muraille Verte. Le secrétaire exécutif, Al-Mustapha Garba, à sa sortie d'audience.
3: Nous avons passé en revue tour à tour le rôle historique que la République du Tchad a joué depuis la création de l'Alliance panafricaine de la Grande Muraille Verte en ayant abrité le premier siège de l'agence avant qu'il soit transféré ailleurs et tous les appuis que la République du Tchad avec ses autorités ont accordé à l'agence depuis son installation jusqu'à aujourd'hui. Nous avons réitéré le souhait que ce soutien politique de la République du Tchad qui n'a jamais fait défaut soit davantage réaffirmé et le Premier ministre nous a assuré de cet engagement à un moment où l'initiative Grande Muraille Verte a pris de l'ampleur au plan mondial. C'est devenu plus qu'un programme de développement mais une initiative continentale phare destinée à garantir la résilience et le développement des populations dans tous les États membres.
2: Sous la supervision de l'Agence panafricaine de la Grande Muraille Verte, le projet combine reboisement, gestion durable des terres et soutien aux activités économiques locales. C'est aussi un programme qui bénéficie de l'appui des volontaires tchadiens et français pour accompagner les ONG locales dans sa mise en œuvre.
1: Napoléon Gandhi, toujours à la primature, une délégation algérienne conduite par le ministre algérien des Travaux publics a rencontré également le Premier ministre Lamai Halina. Des précisions avec Asseida Maktouandi Rolande.
4: Lors de sa dernière visite en Algérie, le maréchal Mamad Idriss Déby Itno, président de la République, et son homologue algérien Abdelmedjid Tebboune ont évoqué une panoplie de sujets assortis des accords de coopération. Au nombre de ces sujets figure en bonne place le projet de construction de la route transsaharienne devant relier les deux pays. Vu l'importance et l'urgence qui requiert ce projet, bénéfique pour les deux peuples, les deux États s'y sont engagés à passer très vite à sa concrétisation. C'est ainsi que le ministre algérien des Transports, accompagné d'une forte délégation, a fait le déplacement de N'Djamena pour conclure une convention y afférente. La dite délégation a été conduite à la primature ce jeudi par le ministre tchadien en charge des infrastructures pour informer le premier ministre chef du gouvernement, ambassadeur Lamai Halina, de l'évolution du dossier. Pour le ministre tchadien des infrastructures, Amir Idriss Kourda, ce tronçon, une fois matérialisé, contribuera au développement économique et l'intégration régionale.
5: Nous recevons avec une grande fierté cette grande délégation conduite par mon homologue ministre en charge des travaux publics, accompagnée par plus de 13 experts qui sont présentement sur le terrain avec les nôtres, donc pour boucler ce travail. Le premier ministre du gouvernement, malgré son agenda surchargé, a accepté de nous recevoir

0: que la donneuse d'instruction ferme pour que la partie tchadienne prenne toutes les dispositions pour accompagner ces grandes entreprises et ces experts afin de finaliser le projet de la RTS qui est stratégique pour les deux pays afin de stimuler l'économie nationale et réduire le coût logistique, pas seulement pour les deux pays, mais tous les pays qui sont autour de cette route.
1: Cette route transsaharienne, dont la branche tchadienne mesure 570 km, traduit la volonté commune de deux dirigeants de donner une impulsion à la coopération bilatérale au bénéfice des deux pays.
2: 6 heures passées de 41 minutes, bientôt 42, ici à Radio Tchad. Le journal se poursuit. Une journée d'information et de plaidoyer a été organisée hier au Sénat. Objectif, renforcer le rôle des sénateurs dans la lutte contre la poliomyélite et améliorer la surveillance des maladies évitables par la vaccination. Reportage Isabelle Népité.
3: Placé sous le thème « Comment garder une bonne santé cardiovasculaire et rénale indépendamment de l'âge », cette initiative met l'accent sur trois piliers : l'identification des facteurs de risque, les complications associées et les stratégies de prévention efficaces. Pour le docteur Ouchine Lemonnet, les maladies cardiovasculaires demeurent une menace silencieuse. Pour y faire face, Ouchine Lemonnet appelle l'ensemble du personnel de pratiquer du sport régulier, adapter une alimentation équilibrée et faire le suivi constant de la tension artérielle. De son côté, la deuxième vice-présidente du Sénat, Lydie Biasemda, a précisé que cette rencontre dépasse le cadre d'une simple sensibilisation. C'est un engagement concret pour la santé des agents de l'État.
4: Cette journée est un appel à la conscience collective, un appel à la vigilance, un appel à l'action. Le dépistage gratuit organisé à cette occasion constitue également un acte fort de proximité et de responsabilité. Car connaître sa tension artérielle, sa glycémie ou son taux d'hémoglobine cliquer, c'est déjà faire un pas décisif vers la prévention.
3: Lydie Biasemda a souligné qu'il est impératif d'impliquer les grandes institutions publiques dans la lutte contre les pathologies cardiovasculaires pour que celles-ci deviennent l'actrice de la santé.
2: Voilà, c'était plutôt une journée d'information sur les maladies cardiovasculaires. Cette journée d'information et de plaidoyer contre la poliomyélite a été organisée à l'attention des députés Samira Abdou.
5: La lutte contre la poliomyélite et les maladies évitables par la vaccination ne se gagne pas uniquement dans les salles de vaccination. Elle se gagne aussi à travers la sensibilisation des populations. C'est le message porté par le ministère de la Santé publique lors de cette journée d'information et de plaidoyer à l'intention des députés afin de renforcer leur engagement dans la lutte contre cette maladie. Le ministre de la Santé publique, Dr Abdelmadjid Abderrahim, a exhorté les élus du peuple à soutenir cet engagement à travers la mobilisation des ressources nécessaires afin de lutter efficacement contre cette maladie.
6: La lutte contre la poliomyélite n'est jamais véritablement achevée tant qu'un seul enfant demeure exposé au virus. Depuis 2019, nous assistons à une résurgence préoccupante des cas de poliomyélite. L'éradication de la poliomyélite ne saurait être l'affaire d'un seul département, le ministère de la Santé. Elle constitue une cause et une urgence nationale qui appelle l'engagement de toutes les forces vives de la nation. Et parmi ces forces, vous, honorables députés.
5: Ouvrant les travaux, la troisième vice-présidente de l'Assemblée nationale, Mariam Djoumé Ibeg, a rappelé à ses collaborateurs leur rôle crucial qui ne se limite pas seulement au vote des lois ou au contrôle de l'action gouvernementale, mais aussi à la sensibilisation de leur communauté pour leur bien-être sanitaire. Les participants ont débattu autour de trois thématiques majeures, notamment la vaccination comme investissement rentable et stratégique pour le Tchad, l'éradication de la poliomyélite d'ici décembre 2026, les plaidoyers pour le financement et les votes parlementaire en faveur de la lutte contre ces fléaux. Les élus du peuple ont souligné que le Tchad reste exposé au risque de résurgence de la poliomyélite avec des zones à faible couverture vaccinale et des lacunes dans les surveillances épidémiologiques.
2: Samir Abdoulaye Rabé, au deuxième titre de cette édition, le gouvernement tchadien rejette les accusations du Haut Commissariat des Nations Unies aux droits de l'homme après la riposte de l'armée tchadienne suite aux attaques terroristes dans le lac. Lac. Dans une déclaration faite hier, le ministre de la Communication, porte-parole du gouvernement, Gassim Chérif Mahamat, dénonce une tentative de discrédit contre l'armée tchadienne engagée dans la lutte antiterroriste au Sahel et dans le bassin du lac Tchad. Voici un extrait de sa déclaration proposée par Zara Abba.
7: Nous sommes surpris par cette déclaration venant du haut-commissaire aux droits de l'homme des Nations Unies qui porte des accusations assez graves sur notre armée. Ces accusations-là visent à discréditer l'armée tchadienne, peuvent porter atteinte à la dignité de l'armée tchadienne. Et ça, c'est la première des choses. Deuxièmement, nous avons une armée qui a été toujours professionnelle et qui est en avant-garde dans la lutte contre le terrorisme dans le Sahel et dans le bassin du lac Tchad. C'est une armée qui est professionnelle, qui a fait ses preuves et en Afrique et dans le monde. Et ce n'est pas la première fois que ces accusations émanent. Il faut que les Nations Unies, les organisations internationales, les partenaires du Tchad comprennent que nous sommes en avant-garde. Il faut aussi souligner que c'est le peuple tchadien qui paye le lourd tribut dans cette histoire. C'est des Tchadiens qui sont morts par centaines, parfois c'est des civils, et cette fois-ci c'était des militaires tchadiens. Ce sont des familles qui sont endeuillées. Et donc venir porter ces accusations-là sans fondement pour l'instant, il n'y a aucune preuve formelle qui corrobore ces accusations. Mais précise tout de même, dans une logique de transparence, l'État tchadien est prêt pour mener les investigations au niveau de notre pays. Nous avons une justice indépendante, nous avons des institutions indépendantes au Tchad qui peuvent mener en tout de transparence des investigations, mener des enquêtes sur ces accusations-là. Et ensuite, inviter le haut-commissaire ou une autre instance internationale, nous sommes prêts à les accueillir, à venir au Tchad, aller sur le terrain et mener les enquêtes qu'il faut. Mais nous rejetons ces déclarations-là, puisqu'il n'y a aucune preuve matérielle tangible qui corrobore ces accusations. Nous sommes disposés à accueillir les Nations Unies, à venir au Tchad avec les autorités tchadiennes, d'aller sur le terrain et constater d'eux-mêmes s'il y a eu effectivement des bavures ou pas. Mais il faut toujours souligner que quelque part c'est injuste pour le Tchad. Avec tout le travail qui est déployé par le Tchad, l'investissement sur le plan humain, sur le plan matériel, sur le plan politique que le Tchad déploie depuis des années dans la lutte contre le terrorisme, et venir quelque part porter ce genre d'accusation, ça jette le discrédit sur l'armée tchadienne. Et ce n'est pas normal.
2: Voilà, c'était là le ministre de la Communication, porte-parole du gouvernement, Gassim Chérif Mahamat. Autre chose, les travaux du 5e forum tripartite Tchad-Cameroun-RCA, placé sous le thème facilitation du transit sur le corridor camerounais ont pris fin mercredi, 3 jours d'assises qui ont permis de plancher sur le renforcement de la coopération régionale, l'harmonisation des procédures administratives et douanières entre les 3 pays. La cérémonie de clôture a été présidée par la ministre des Transports Fatime Goukouni-Wédé. Le point avec Harmonie Bialouma.
8: Pendant ces 3 jours de travaux, N'Djamena a été l'épicentre du transport, du transit et des grands enjeux du commerce régional. Les participants venus du Cameroun, de la RCA et ceux du Tchad ont porté la réflexion sur la fluidité des corridors de transit, la facilitation des échanges commerciaux ainsi que le renforcement de la coopération entre les 3 pays afin de faire du transport un levier de prospérité. Fatime Goukouni-Wédé est la ministre des Transports, de l'Aviation civile et de la Météorologie nationale.
9: Il nous appartient de faire de nos corridors de transit de véritables instruments d'intégration, de croissance économique et de prospérité partagée. Nous devons poursuivre avec détermination nos efforts afin de lever durablement les obstacles qui entravent la fluidité des échanges, de réduire les coûts logistiques, de renforcer la compétitivité de nos économies et d'améliorer considérablement les conditions de vie de nos populations. Le Tchad ambitionne de développer ses infrastructures de transport et ses plateformes logistiques tant à l'intérieur du territoire national que dans les espaces concédés par les pays côtiers, notamment la République sœur du Cameroun.
8: Les participants ont formulé plusieurs recommandations, entre autres l'extension des heures d'ouverture des checkpoints, la mise en place d'une politique de lutte contre les surcharges, l'uniformisation des données de pesage et la protection du patrimoine routier.
2: Ouverture mercredi de l'atelier de formation des journalistes sur le traitement de l'information judiciaire, une initiative de l'Union des journalistes tchadiens UJT en collaboration avec l'École nationale de formation judiciaire. Et c'est le secrétaire du ministère de la Justice et des droits humains, Mahamat Saleh Benbian, qui a ouvert les travaux du dit atelier. Diego de Médite.
10: Comprendre la justice tchadienne et traiter professionnellement l'information judiciaire, tel est le thème autour duquel les journalistes vont plancher durant 2 jours. Le président de l'Union des journalistes tchadiens, UJT, Abbas Mahmoud Tayer, a relevé que le traitement de l'information judiciaire constitue l'un des domaines les plus sensibles et les plus exigeants du métier des journalistes. Un journaliste bien formé aux procédures judiciaires est un allié d'une justice saine, juste et respectée à l'esprit laissé entendre le directeur adjoint de l'École nationale de formation judiciaire, Ndoutamia Robert. Le secrétaire général du ministère en charge de la justice, Mahamat Saleh Benbian, a situé le contexte de cette formation.
11: La justice et les médias partagent une mission commune, celle de servir la vérité, de garantir la transparence. Cependant, cette relation est souvent délicate. Entre le besoin d'immédiateté de l'information et le temps nécessaire à la sérénité judiciaire, il existe un équilibre fragile que nous devons ensemble préserver.
10: Il est attendu, à l'issue de cet atelier, des conclusions pouvant contribuer au développement d'un journalisme judiciaire professionnel au Tchad, mais aussi au service de la vérité, de la justice et de l'intérêt général.
2: Mesdames et messieurs, avant de boucler cette édition, voici à présent votre chronique politique. Elle porte sur le dialogue politique dans un état de droit. Vous pouvez passer.
12: Le dialogue politique est essentiel dans un état de droit comme le Tchad pour renforcer la démocratie et la stabilité. Il permet de résoudre les conflits par la concertation plutôt que par la force. Le dialogue politique garantit le pluralisme et le respect des institutions, évitant ainsi les crises. Au Tchad, des cadres comme le cadre permanent de dialogue politique CPDP, créé en 2025, favorise les échanges entre majorité et opposition pour des réformes consensuel. Cela ancre les principes de gouvernance démocratique et des droits humains. Ce mécanisme consensuel désamorce les tensions, relance le débat sociétal et soutient des élections fiables. Autrement dit, le dialogue transforme les divergences en propositions constructives pour l'intérêt national. Mais quelques défis persistent malgré les avancées, comme des critiques sur l'inclusivité réelle. Un vrai dialogue exige responsabilité et égalité, conditions sine qua non pour la paix durable. Renforcer la confiance entre pouvoir et opposition au Tchad exige des mesures concrètes pour surmonter les méfiances. Bref, des médiations neutres et des réformes transparentes peuvent restaurer un climat de dialogue inclusif. Vivement à vendredi prochain.
2: À vendredi prochain, vous pouvez passer. Voilà qui met fin à cette édition. Merci de l'avoir suivi. Le rappel de l'essentiel. Le gouvernement du Tchad rejette les accusations du Haut Commissariat des Nations Unies aux droits de l'homme visant l'armée tchadienne après la riposte menée contre l'attaque terroriste dans la province du Lac. Dans une déclaration, le ministre de la Communication, porte-parole du gouvernement, Gassim Cherif Mahamat, a dénoncé une tentative de discrédit à l'encontre des forces de défense et de sécurité. Vous l'avez suivi dans ce journal. Et puis, la plateforme du journal officiel de la République a été lancée officiellement hier. Une réforme d'envergure qui permet l'accès désormais en ligne aux textes officiels de la République. Collaboration technique d'Obsadi Krakna fidèle. Au micro, je suis Melom Graciela. Je vous souhaite de passer un très bon début de week-end et sachez toujours faire le choix de la vie. À demain.
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C'est pratiquement terminé pour ce numéro de matinale, dernier numéro bien sûr, ce samedi, nous sommes vendredi 15 mai 2026. Et nous profitons de ces quelques secondes pour souhaiter très bon anniversaire à Baïdanoum Diokornodé Bélarmian, qui souffle sur une bouche depuis ce matin. Était la réalisation depuis 21h, fidèle qui cède sa place à Mahmoud Gassara. Dans quelques instants, la suite des émissions également. À la nationale avec Abdelhadi Baba Yaro, alias Abdel Warnak. Abdigine pour le transport du personnel, mais l'homme de rédaction, protection des maîtres pour la sécurité de Motos. Naïlum devant le crachoir sur le tout, Inch'Allah, demain à 5h du matin. Très bonne journée de travail, business et recherche. Très bon week-end, mais cela dépend aussi de vos porte-monnaie. Sinon, du courage à tous les villages. Très bonne chance à tous, à demain.

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Tout ce qui a été fait, c'est que l'Afrique n'est pas de l'Euro, mais c'est que l'Euro n'est pas de l'Euro. Et le ministre Gassim Sherif Mamat est le patougou. 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

0: chers auditeurs et auditrices de la radiodiffusion nationale tchadienne. Aujourd'hui, nous avons fait un tour à la ferme Monsarrat et David. Nous avons rencontré M. Oumar David qui va peut-être nous donner quelques éclaircissements par rapport
1: à la ferme.
0: Bonjour monsieur.
2: Bonjour.
0: Comment vous gérez la saison dans votre ferme avec certains animaux qui ne supportent pas l'autre saison?
2: Je dirais qu'il y a la saison de pluie et la saison sèche. Et chacune avec ses atouts et inconvénients. Le grand atout de la saison des pluies, c'est de l'herbe à gogo sans pour autant qu'on ne pompe de l'eau pour arroser. On a de l'herbe à volonté. Maintenant, l'inconvénient de cette saison des pluies, c'est qu'il y a énormément de moustiques, il y a énormément de mouches, qu'on appelle la glossine, la mouchetche. Et là, c'est un combat perpétuel. On prend chaque saison et on avance. Les inconvénients de la saison sèche, ces 9 mois-là, il n'y a pas du tout d'herbe. Donc, on se met à cultiver de l'herbe fourragère. Et ensuite, il y a aussi le soleil. Bon, le soleil, il faut faire des abris, les mettre à l'abri du soleil et leur donner l'herbe qu'on a cultivée à l'intérieur. Là, en faisant le trajet pour venir à l'extérieur, vous avez dû vous apercevoir, il n'y a pas une seule herbe verte. Mais par contre, ici, vous allez vous en apercevoir, on a de l'herbe verte durant toute la saison sèche. Et ça permet d'avoir du lait, de nourrir un peu le troupeau.
0: Et l'objectif même de la ferme, est-ce que vous allez nous en parler?
2: Généralement, les gens, ils veulent faire une conduite de troupeau, mais sans se poser une question. Quand je veux avoir un troupeau, est-ce que je veux avoir du lait ou de la viande? Est-ce que c'est un troupeau laitier ou un troupeau d'embouche? Nous, ici, on ne fait pas d'embouche. On fait juste la production laitière. Parce que moi, de métier, je suis fromager. Je fais du fromage, du lait et du yaourt. L'alimentation est dirigée vers la production laitière. Calcium, calcium, calcium, calcium. Quand on veut faire de l'embouche, c'est protéines, protéines, protéines. Et là, moi, je veux du lait, donc j'oriente. J'ai une provenderie et dans la provenderie, en saison sèche, comme maintenant, j'ai quelques recettes qui me permettent d'avoir du lait. J'insiste et j'appuie sur les aliments producteur de lait.
0: Vous faites aussi la pisciculture. Comment vous faites l'élevage des poissons dans votre ferme?
2: Normalement, quand on fait de la pisciculture, il y a une chose qu'on s'est dit toujours, il faut avoir un petit centre où on produit les alevins. Moi, je ne produis pas des alevins. J'attends juste seulement quand l'eau monte au bord du fleuve avec les riverains. Ils savent que j'achète les petits poissons. Et les petits poissons-là, j'achète un seau qui contient à peu près 1000 petits larves de poissons à 2 ou 3000 parce que déjà, eux, ils ramassent les petits poissons, ils les sèchent pour les vendre. Moi, je ramasse ces petits poissons-là, je viens, je les mets dans un étang. Et cet étang, 3 ou 4 mois plus tard, là, ces poissons-là grandissent et j'ai un tamis. Je passe, je jette un filet, je ramasse tous les poissons qui sont grands. C'est le poisson qui passe à travers. Il n'est pas vendable et le poisson qui reste dans le filet, il est vendable. Et donc, du coup, moi, je ne me casse pas la tête à faire un centre d'éclosoir pour faire féconder les œufs en petits larves, mais j'achète seulement les petits larves-là au marché et ça se passe très bien. J'ai 2, 3, 4, 5 000 poissons tranquillement dans tous mes grands étangs.
0: Vous faites ça quotidiennement ou bien il y a une saison?
2: Tous les jours, toute l'année, j'ai du poisson. Il y a même des gens qui viennent faire une visite et ils font de la pêche sportive. J'ai des cannes, j'ai des employés. Ce que je trouve intéressant, c'est que j'ai aussi certains amis des grandes autorités qui viennent ici, qui apprennent à pêcher. Ils ont des verres, ils ont la canne à pêche et puis ensuite, ils attrapent des gros poissons, des petits poissons. Et il y en a qui ils attrapent des poissons et les lâchent, mais c'est juste le plaisir de les attraper. Il y en a qui attrapent le poisson et puis ensuite, si tu attrapes un poisson, bah, tu le payes.
0: Donc, c'est pas seulement juste des plaisirs, donc il doit payer.
2: Non, mais quand tu attrapes 4 poissons qui te font 5 kilos, on te fait payer les 5 poissons parce que ça, c'est la recette des employés. Ce n'est pas à moi. On ne peut pas faire l'élevage pour. Non, c'est lui qui veut. S'il n'attrape rien, il ne paye rien du tout, mais s'il attrape, il achète. Mais c'est un franc symbolique qu'on donne. Ce n'est pas qu'on pèse au poids, mais il y a des employés qui sont là, qui ont préparé les cannes à pêche, qui ont attrapé des vers, ils chargent tout. Et ensuite, une fois où le poisson est attrapé, il y en a où deux fois, ils achètent le poisson, ils payent et ensuite ils remettent à la cuisine collective des employés pour faire la cuisine.
0: Et quel est l'état d'esprit de communauté qui vous entoure?
2: On s'entend très bien avec la population tout autour de la ferme parce que moi je suis de culture musulmane, mon épouse est de culture chrétienne et on a une très bonne collaboration avec les gens qui sont tout autour de la ferme parce que déjà la population chrétienne nous connaît très bien parce qu'on construit les églises à nos frais et on rétape les églises à nos frais. Et pour la population musulmane, on fait aussi des forages, on construit des mosquées pour cette population qui sont mes parents. Donc, on a une très bonne collaboration avec eux. On s'entend très bien. C'est eux qui nous livrent du lait directement ici à la ferme pour faire du fromage.
0: Votre ferme a 13 hectares. Comment vous gérez en termes de sécurité?
2: Notre domaine est un domaine consulaire. Et donc, on a la garde nomade qui vit en continu ici avec nous depuis quelques années. Et ensuite, j'ai les employés qui habitent tout autour de la ferme et eux-mêmes, ils sécurisent la ferme parce que, voilà, c'est notre ferme à nous, mais c'est aussi leur gagne-pain à eux. Le jour où je ne suis pas content, je ferme et je m'en vais, ben, c'est plus de 50 personnes qui se trouvent au chômage. Donc, ça va de mon intérêt et de leur intérêt que tout se passe bien.
0: Quel message vous allez passer à la population du N'Djamena ou bien qui sont loin d'ici? Comment visiter votre ferme?
2: Celui qui veut visiter la ferme, c'est toujours ouvert. Moi, ce que je dis toujours, si on veut venir s'inspirer pour faire une ferme, on est la bienvenue. Mais on ne vient pas ici chez nous avec un tam-tam et des armes à la main pour faire la fête. Ça, je n'accepte pas. Mais celui qui veut venir avec ses enfants, faire une partie de pêche, acheter du fromage, il est la bienvenue. S'il veut venir apprendre comment on peut faire une conduite de troupeau, il est la bienvenue. Mais ici, je n'accepte pas qu'on vienne avec un tam-tam ou les armes à la main. Ça, je...
1: Bonjour. Comment vous allez? Vous nous permettez?
3: Oui.
1: Avancez. Avancez.
4: C'est chez vous.
1: Bonjour. Okay.
4: Bonjour.
1: Bonjour.
4: Bienvenue de la radio.
1: Tiens.
4: Oui.
0: On va faire une visite guidée à la ferme. Sarah et David. Et ça nous a conduit ici au niveau de votre infirmerie. Vous êtes infirmier de l'infirmerie. Ça fait combien des années que vous êtes ici?
5: Je réponds à Nadia René. Je suis un infirmier diplômé d'État. Je suis ici comme chef-major. Le major de centre de la ferme Sarah, ça fait au moins 9 ans. Je suis ici depuis 2016. Je suis ici comme chef-major. Au début, nous avons été accompagnés par des grands médecins et donc nous faisons tout juste...
0: Et vous consultez combien par jour?
5: On reçoit beaucoup de patients qui viennent ici chaque fois. Les enfants, les femmes, les adultes. Dans le registre, nous avons parfois trentaine de personnes, quarantaine de personnes par jour. Nous faisons soins curatifs, préventifs. Notre soin est basé sur la sensibilisation, surtout pour les femmes enceintes. La CPN, c'est vraiment basé sur ces points et nous prenons tout en bien, ça sur les femmes, les enfants malnutris, et voir aussi les adultes, 30-40 de personnes par jour.
0: Et comment vous faites pour prendre en charge toutes ces personnes qui sont des malnutries et les CPN?
5: Pour
0: une sage-femme avec vous, bien vous êtes seul?
5: Pour la CPN, nous avons aussi une sage-femme qui est avec nous à chaque moment. Nous faisons aussi toujours la CPN, nous faisons ça. Les femmes qui viennent ici, nous les sensibilisons au début d'abord pour qu'elles puissent comprendre qu'est-ce que la CPN, la sensibilité de base. Parce que si nous sommes toujours dans un village, à Guilmain, certaines femmes qui ne comprennent pas ça, nous les encourageons de venir à la CPN. Chaque fois, au fin des fins, ils ont compris. Certaines femmes mères de l'ennemi, tu vois, c'est un peu sérieux. Donc, il faut éviter cela. Il faut au moins dire à la femme les signes des dangers de la grossesse. C'est très important, à savoir certains signes, fièvre, et voir aussi maux de tête, parfois, des choses qui peuvent amener la femme à l'ennemi. On les met sous traitement des pharmacies foliques pour qu'elles puissent être renforcées.
0: Est-ce que vous avez une pharmacie ici, après avoir consulté, vous faites aussi les ordonnances, et comment ils vont prendre leurs médicaments?
5: Oui, à partir d'ici, là où je suis, c'est une phase interrogatoire. J'interroge d'abord les patients qui viennent, je les fais asseoir, je les interroge. Une fois interrogés, je les amène dedans. Dans la salle de consultation, je les allonge, je vois les paramètres vitaux, tout ça, les poids, je vois tout ça. Je peux au moins avoir l'intention bien orientée pour que je puisse les revenir ici au niveau des salles de soins encore. Je les dresse tout juste les bulletins d'examen. Ils partent là-bas à la pharmacie, là-bas, chez la gestionnaire. Le minimum, ils payent et nous prenons notre temps à aider beaucoup les patients ici. Pour nous, c'est aider la population. Les examens sont complémentaires, ils sont très faciles et vraiment des examens qui sont un peu moins chers. Dès qu'ils sont là-bas, ils reviennent ici, on fait les traitements. On a une pharmacie qui est là. Et si la personne qui est dépourvue, nous prenons de temps à vraiment aider les patients. Par contre, je remercie le DG, l'administrateur général du Père-Rossement, M. David Durand. Lui, son idée, c'est d'aider la population à chaque moment. Et il nous a bien conseillé, si la personne vient ici et qu'il n'a rien, on peut l'aider. Donc, nous prenons le temps à aider la population.
0: Est-ce que la visite est effective dans votre centre?
5: Oui, la visite est effective. Les femmes, elles viennent ici et elles sont sensibilisées à chaque moment de prendre VAT 1, VAT 2, VAT 3. Et elles sont vraiment régulières ici. Elles viennent à chaque moment.
0: Est-ce que vous êtes satisfait déjà de cette visite ou bien vous avez un message encore à donner aux populations environnantes?
5: Je suis très content de cela parce que vous êtes venu ici pour nous visiter, mais en guise qu'on puisse avoir l'idée que vraiment la population d'ici, nous sommes pour eux. D'abord, sur l'accueil, sur le traitement, nous voudrions vraiment éviter traiter toutes choses, tout genre de maladies ici. Nous sensibilisons ici la population et les gens à ce qu'ils viennent à l'hôpital. Et si la population est sensibilisée, j'espère très bien que vraiment il y aura moins de maladies. Et nous allons éviter beaucoup de choses. C'est en sorte de pyramide. Ici, on a la base qui est la communauté. Ici, on a le dispensaire. Ici, on a l'hôpital. Si la communauté est bien sensibilisée, j'espère très bien que nous aurons moins de maladies, moins de cas à l'hôpital aussi. Mais si la solution n'est pas passée, il faut ce qu'elle a à savoir. Le point principal, c'est d'aimer les patients. Les patients, la personne est malade, il vient à l'hôpital. Et moi, je lance cet appel à tous les corps soignants. Nous devrons toujours accueillir les malades. Deux bras ouverts. Ils sont malades, ils sont venus, il faut les accueillir. Il faut les arranger quand même au lit. Vous voyez, quand tu dis la bonne parole à un patient, lui, il est fier. Ça veut dire que 10% de la guérison. Donc, nous accueillons, nous faisons vraiment d'une sorte que les patients sont comme nos parents, sont nos frères, sont nos amis, tout ça. Donc, l'essentiel, c'est l'accueil dans tous les hôpitaux, même voir le district. Dans tous les hôpitaux, il faut que l'accueil soit vraiment parfait. C'est ça qui est très important.
0: Dites-nous, depuis que vous êtes ici, quels sont les problèmes que vous rencontrez souvent?
5: Surtout les femmes, entre-temps, au début, elles n'ont pas compris en ce qui concerne la CPN, ni venir à l'hôpital même. Les femmes viennent, une fois, elles partent pour tout de bon. Je dis non, il faut au moins venir deux ou trois fois, première, deuxième, troisième peine, jusqu'à nouveau de l'accouchement. Mais si elles viennent une fois, elles repartent, ou soit elles ne sont pas encouragées par leur mari, ou soit un parent à la maison, tu vois, ça cause des faux. Donc il faut toujours sensibiliser. Si le patient est devant toi et que tu as diagnostiqué, tu as trouvé une pathologie, tu le dis d'abord, il comprend sa maladie, si c'est une hypertension, tu le dis que la tension est élevée. Il ne faut pas prendre ça, du counseling, et vraiment, il va comprendre prochainement. Il va savoir si aujourd'hui, ce matin, j'ai reçu une personne qui est venue, il me dit, il a le mot de tête depuis 3 ans. Et qu'est-ce qui la cause, mais tu ne connais pas. Il prend des paracétamol, il prend ibuprofène, paracétamol plus ibuprofène. Il faut savoir d'abord la cause de ton mot de tête là. C'est dû à quoi? J'ai vu la tension, j'ai vu les à 17, donc je suis obligé de lui mettre sous le traitement. Il était fier de ça. Il me dit, ça fait 3 ans qu'il a ce genre de problème, il comprend. Donc c'est ces cas comme ça arrive, mais par la volonté de Dieu, nous franchissons quand même.
0: Vous êtes infirmier diplômé d'État. Comment vous gérez la pédiatrie?
5: Les enfants viennent ici avec leur maman. Si, dans certains cas, la malnutrition, bon, nous avons un centre auprès de nous aussi qui est là à côté de nous, 500-600 mètres chez les réfugiés. On les réfère aussi là-bas, ou soit à Guinabor aussi. Mais surtout avec certains pathologies des enfants qui sont un peu complexes, soit IRA, des infections respiratoires aiguës, parfois, si c'est un peu compliqué, on réfère aussi au niveau de l'hôpital provincial de Farsha, ou soit vers certains districts, c'est l'hôpital de la paix.
0: Madame la juge, notre visite guidée nous amène à la pharmacie du centre santé de la ferme David et Sarah, où nous rencontrons un gestionnaire. Bonjour madame.
3: Moi, c'est Zenaba Adoumouda, technicienne de laboratoire, et en plus, je gère le centre de la pharmacie. Et aussi le labo.
0: Madame la gestionnaire, dites-nous comment vous faites ici.
3: Ici, on n'a pas tous les examens, mais on a juste le nécessaire. L'hépatite TDR, hépatite pour la sérologie, VIH, SIDA, BW, SBI, glycémie, Vidal, Aslo. On fait test de groupe sanguin. On est un peu limité, mais s'il y a des nécessités, on transfère ça au niveau de l'hôpital régional.
0: Et par jour, vous faites combien d'examens avec la population en dehors à la ferme?
3: On a assez de patients qui viennent, pas seulement en dehors du ferme ici, mais tous les villages alentours ici, Mara, Marès, Nyanka et puis Apkoma, Bagaché, tous les villages alentours, ils viennent ici. Par jour, on a dizaines, vingtaines comme ça.
0: Mais est-ce que vous mettez un peu du prix pour que les gens viennent nombreux?
3: Non, nous ici, nous sommes très accessibles. Les prix sont moins chers. Par exemple, le test palier, on le fait à 500 francs. Le test glycémie, on le fait à 500 francs. Le taux d'hémoglobine, on le fait à 1000 francs. BU, on le fait à 500 francs. C'est très, très, très flexible ici par rapport même aux hôpitaux publics. Nous, on aide ces gens.
0: Ici, est-ce que vous hospitalisez aussi les malades?
3: Non, on n'hospitalise pas, mais c'est la salle d'observation parce que nous, on travaille de 7h30 jusqu'à 15h. Si on a des patients, on reste jusqu'à 16h, 17h, il n'y a pas de problème. Mais s'il n'y a pas de patients, on rentre. C'est pourquoi on ne peut pas hospitaliser les gens ici. Dans l'avenir, on cherche à un peu élargir l'équipe. Certains vont travailler le matin et d'autres vont travailler dans l'après-midi. Comme ça, on peut hospitaliser aussi.
0: Quelles sont les difficultés?
3: Ici, les difficultés que moi je rencontre souvent, c'est par rapport aux patients. Avant, le centre était totalement gratuit parce qu'on recevait des dons de produits et autres. Mais avec le temps, les choses ont changé. On prend des produits avec les fournisseurs et c'est très cher. On prend au niveau du PPA, au niveau du Jimédis. Et ces gens sont habitués avec la gratuité. Mais pas tellement cher. On fait ça à 500, 1000 francs et autres, mais les gens plaignent toujours. Il y a des gens qui n'ont pas de moyens. On peut les traiter comme avant gratuitement. Parce que maintenant, on achète le produit, on peut les ouvrir. C'est ça la difficulté moi je rencontre. Des fois, les gens viennent de loin, ils n'ont pas de moyens. Nous, on fait le nécessaire. Mais on ne peut pas faire prise en charge totale, là, c'est dans certains cas d'abord. Mais si on arrive à trouver des produits en quantité et autres, on peut le faire gratuitement comme on le faisait avant.
0: Donc maintenant, vous n'avez pas de dons de partenaires et vous achetez avec un fournisseur. Et qu'est-ce qui vous motive de faire les médicaments moins chers ou bien la prise en charge des malades?
3: Ce qui nous motive, c'est le retour des patients. Parce que nous, ici, on utilise des bons produits qu'on prend cher avec les fournisseurs. Des fois, on a seulement des jetons sur ça. Mais avec ça, on gère pour les satisfaire. La personne vient, il rentre, il ne va pas revenir. Il a dit que c'est bon, déjà, je suis guéri. Merci à vous. C'est ça, c'est qui nous motive.
2: Mesdames et messieurs, nous sommes arrivés à la fin de notre visite guidée à la ferme David et Sarah au quartier Guilmain dans le premier arrondissement de la ville de N'Djamena. Merci de nous avoir suivis. Prise de son, Moussa Excellence et Alfred Tchouki. À la réalisation, Abdoulaye Touche. Et à la présentation, Jamal Moussa Hatim. Bonne suite des programmes, c'est la radio diffusion nationale tchadienne.
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jour que Dieu fait, que chacun dans sa prière pense au personnel soignant, ceux-là qui consacrent toute leur vie pour sauver des vies. Que Dieu les

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0: Facile pour les uns, difficile pour les autres. Inexistant par endroits. Le dialogue parent-enfant sur la sexualité reste un sujet délicat. La réussite est gage d'épanouissement pour les adolescents. Mais le pas n'est toujours aisé à franchir. Mesdames, Messieurs, bienvenue à ce magazine. Une réalisation de Hassan Ninkoro. Au micro, je suis Anna Matseline. Jadis, dans les sociétés traditionnelles, les questions liées à la vie sexuelle sont des questions qu'on n'évoque surtout pas avec les enfants, du fait que c'est des sujets dits tabous ou encore secrets.
1: Parce que les parents ont peur tantôt de nous dire ce qui se passe dans le monde sexuel, donc on ne s'entretient pas trop. Quand on aborde ce genre de sujet, les parents même commencent à ne pas nous répondre ces questions. Ils prennent ces questions et puis ils nous posent une autre question. Ils disent de ces sujets parce que les enfants qui sont ignorants et qui ne comprennent pas ça, si on leur fait part de ça, elles ne vont pas être dans le noir, ils vont leur éclairer un peu.
0: Bonjour mademoiselle.
2: Bonjour.
0: Vous vous êtes entretenue un jour de la sexualité avec vos parents?
2: Évidemment oui, ma mère et mon père. Je viens leur poser des questions ou bien ma mère elle m'appelle pour me parler de la sexualité. Elle préfère m'apprendre tout cela à la maison, que j'apprenne avec les amis ou bien que demain elle puisse entendre que non, que sa fille est devenue ainsi. Elle préfère apprendre à sa fille à devenir une grande dame de demain, à être responsable de sa personne, que la laisser devenir une honte, une humiliation. Je trouve cela formidable que mes parents puissent prendre le temps de me parler de la sexualité ou de ma sexualité. C'est très rare de trouver des parents, souvent ici au Tchad, de parler de la sexualité avec leurs enfants. Ils disent que ce sont des sujets tabous. Donc moi, je conseillerais à ce que chaque parent puisse le faire. Sincèrement, moi, j'ai apprécié le fait que ma mère puisse m'apprendre comment gérer ma sexualité et laisser mes enfants juste comme ça en disant que ce sont les traditions, ce sont des choses tabous là. Non, je peux pas le faire. Ou bien les principes religieux, mais je préfère apprendre à mes enfants, ma fille ou mon garçon, comment apprendre sa sexualité.
3: Oui, effectivement, j'ai parlé de la sexualité avec ma mère et je trouve que c'est un sujet qui doit être évoqué parce que c'est très important pour la vie d'un adolescent. Je trouve que c'est vraiment un sujet où il faut prendre le temps pour en discuter, en parler, donner des conseils, mais surtout ne pas brusquer l'enfant parce que c'est un truc qui arrive dans la vie en fait. Il faut surtout essayer de parler calmement, posément, gentiment avec l'enfant, essayer de partager les avis, essayer d'être attentive avec l'enfant, de le surveiller mais un peu de loin, ne pas brusquer l'enfant. Je trouve que ça, c'est pas un sujet tabou. Selon moi, c'est un sujet qui est tout à fait normal. C'est un truc qui arrive dans la vie, on est tous obligés de passer par ce passage. Aujourd'hui, ma mère me parle de ça, moi aussi un jour je vais donner naissance, je vais parler de ça. Après, ainsi de suite. Et tous les parents doivent faire en sorte que ce sujet doit être un truc qui doit se partager, mais un peu calmement, dans la joie, la sincérité, la sérénité.
4: La plupart du temps, c'est avec maman, mais dès que j'ai l'occasion et que mon père s'avance vers moi, je prends ce temps pour lui parler. Donc, je prends ce temps pour répondre à ses questions. Et s'il a plus de questions et il a besoin de plus d'informations, je m'investis parce que je sens qu'il veut vraiment s'impliquer dans ma vie et je ne peux pas l'exclure aussi facilement. De manière directe, non, mais il a tenu quand même à me rappeler plusieurs fois, est-ce que j'ai une copine ou est-ce que je me protège ou est-ce que je sais au moins telle ou telle chose. Donc, je pense qu'il prend quand même le soin de jouer son rôle. Et moi, je prends le soin de l'informer au moins de la situation pour permettre un bon déroulement et une bonne relation entre lui et moi. Avec ma mère, c'est un peu différent. Elle me taquine des fois, mais la plupart du temps, elle me met dans l'ambiance pour me montrer que la sexualité n'est pas un sujet tabou. C'est un sujet universel et qu'on doit en parler avec ses parents. La sexualité, pour moi, élève maintenant majeur en terminale, je trouve que c'est un sujet abordable qu'on doit se permettre de parler de ça. Et de plus, très tôt. Parce que plus l'enfant il est averti, l'enfant il prend conscience de ce qu'il est, de la manière dont fonctionne son corps, plus il pourra mieux aviser et mieux se comporter face à la société et avec ses problèmes de vie qu'il doit gérer.
5: Nous allons parler de comment se protéger contre les maladies, contre les grossesses précoces, comment éviter tout cela. C'était intéressant parce que ça m'a permis de me comprendre, de comprendre mon corps, ma sexualité et de connaître, de savoir ce qu'il faut faire pour éviter certains trucs, certaines maladies, pour me permettre de ne pas me retrouver un jeune parent.
6: Sur le point religieux, mon père et moi, nous avons assisté à une évangélisation au début et après, une fois rentré, il a tenu une petite réunion pour nous évangéliser à propos de toutes ces choses qui se passent dans la vie aujourd'hui. Cela a été bien puisque ça nous a ouvert les yeux sur certaines choses que nous voyons aujourd'hui. Donc pour une bonne marche dans la société, il faut éviter toutes ces choses.
7: Oui, en fait c'est quelque chose de naturel de parler de la sexualité avec ses enfants. Et mes deux parents sont médecins et ma mère est en plus gynécologue. Donc chez nous c'est vraiment pas un tabou, on en parle ouvertement. Effectivement parce que j'ai beaucoup de camarades qui, même quand on dit certains mots en classe, ils sont enfants-là, ils ont peur et tout, et c'est pas bien, quoi. Je trouve que ça, c'est une bonne chose, quand même, de parler. Si on devient grand et on ne sait rien, ça va influencer sur notre vie sexuelle et sociale.
8: Non, je pense que j'ai pas eu la chance de m'entretenir de ce sujet avec mes parents. Je l'ai pas eu, en fait.
9: Et pourquoi?
8: Bon, là, c'est une question de peur, et franchement, on ne donne pas vraiment accès à cela. Et la condition de l'éducation, tout ça, c'est vraiment pas facile. On a des parents qui sont sévères, surtout du côté de sexualité ou bien de relations entre garçons et femmes. Nous, les fils également, on se limite vraiment.
0: L'on se rend compte que parler de la sexualité avec ses enfants n'est pas chose aisée, compte tenu du poids de la tradition qui fait du sujet un tabou. Rares sont les parents qui en parlent.
10: Moi, en tout cas, j'ai une fille, mais depuis qu'elle a 15 ans, je la réveille toujours vers 4 heures du matin pour la conseiller que c'est ça la vie, hein. La vie d'aujourd'hui, là, en tout cas, c'est pas les hommes qui vont vous faire tout, en tout cas. Donc, oubliez certaines choses. Prenez vos études en main, en tout cas. Pour réussir, en tout cas. Mais pas pour les hommes. Depuis qu'elle a 15 ans, je la réveille toujours vers 3h30, 4h du matin. Pour la dire. Pour la donner des conseils, en tout cas. Ma fille, elle n'est pas compliquée, en tout cas. À chaque fois, quand je la réveille pour la dire ça, elle me dit, maman, en te voyant comme ça, même, c'est comme si tu souffres toujours. Et j'ai pitié de toi, donc je vais jamais t'obéir, en tout cas. Donc, je la donne des conseils et elle me répond. Et elle m'a dit un jour que maman, j'ai 15 ans, mais je connais rien dans ma vie. Donc, il ne faut pas m'accélérer. C'est ce qu'elle me disait toujours.
11: Ma relation sur la sexualité avec mon enfant est stable. Bon, je lui parle doucement, doucement, parce qu'il regarde déjà ça à la télé. Il voit des choses. Et quand on est souvent ensemble, il y a des choses qui se passent à la télé. Donc, j'essaye d'introduire. Donc, je lui parle déjà un peu, un peu. Dans la relation, et bien. Mon enfant aura 14 ans, c'est 17 décembre. Je lui parle.
9: Et c'est à partir de quel moment que vous abordez ce sujet avec lui?
11: Quand il commet souvent des erreurs dans la vie et quand je vois certaines choses ou bien il veut imiter quelqu'un, j'essaye de le rappeler à l'ordre, je le fais voir ce qui se passe. Il doit mettre ses pensées aux études parce que la vie de maintenant est, si il ne met pas ses études en premier lieu avec la vie de maintenant, il ne peut pas s'en sortir. Je suis chrétienne, j'essaye de parler de ça et parler aussi de la vie chrétienne à l'enfant. Bon, l'avenir, c'est entre la main de Dieu. Il peut étudier, gagner sa vie ou il ne peut pas étudier, gagner aussi sa vie. Ça, ça dépend de Dieu, mais il faut qu'il avance avec des études. La sexualité, pour l'instant, ce n'est pas quelque chose qu'il doit précipiter. Donc, il doit d'abord mettre ses pensées, tous ses efforts dans les études. Voilà, à peu près quoi.
9: D'accord. Et là, comment il se sent quand vous abordez vraiment ce sujet avec lui?
11: Ce n'est pas facile avec nos enfants. Il se sent un peu gêné. Des fois, quand il y a quelque chose, il fait quelque chose ou bien on voit quelque chose. Je lui dis, toi là, ce que tu fais là, tu penses que regarde comment tu es. Regarde même ton corps. Regarde la taille de ton corps. Regarde tes parties intimes. Maintenant, est-ce que tu le laisses dehors? Avant, tu laissais dehors parce que tu étais enfant. Maintenant, là, tu n'arrives même plus à laisser dehors parce que tu as grandi. Donc, il faut... J'essaie de lui parler, mais il y a souvent, on lui dit, oh maman, oh maman, oh maman. Il fait toujours comme ça. Mais on en parle quand même, il ne se sent pas trop gêné. Bon, ça va, il se sent quand même à l'aise pour ça, quoi.
12: Bon, la relation éducative sur le plan sexuel avec nos enfants, comme je suis femme, c'est avec les filles que je peux avoir une relation éducative. Sur le plan sexuel, d'abord, on commence à partir de 13 ans. On aborde l'enfant à partir de 12 ans. On fait un petit rapprochement avec la fille en question. À partir de 13 ans, on l'explique tout ce qu'il y a, ce que la société trouve de tabou. On essaie d'aborder ça avec l'enfant en question. Au début, c'est très sûr que l'enfant sera un peu frustré, un peu gêné, et puis tout ça. Mais on essaie de calmer l'enfant et... C'est comme si on devient une confidente. Et à la fin, l'enfant va se sentir à l'aise et finalement, il n'y aura pas de problème.
13: Ma relation sur la sexualité avec mes enfants, moi personnellement, ça dépend que de moi. J'aimerais mieux être de temps en temps, et ce que je le fais avec mes enfants, ça c'est bon et ça c'est pas bon. Or, dans d'autres cas, d'autres parents, et ils en font jusqu'à aujourd'hui tabou. Bon, de nos jours, on n'a pas besoin de âge un peu avancé. Hein. 12, 13 ans, 14 ans, ne faites pas ça, ça c'est mauvais, ça c'est bon, tu vois, non? Il ne faut pas faire ça, il ne faut pas faire ça. Entre temps, à 12, 13 ans, personne ne peut te le parler. Comme je disais tantôt que c'est un tabou, tu vas voir dans des familles, ou à 15, 16 ans même, on cache toujours ça à l'autre, à l'enfant.
9: Alors, comment se sentent-ils quand vous abordez cette question?
13: Les enfants, ils ne voient pas le mal là, ça fait partie de conseils. C'est un conseil, c'est en sorte d'un conseil que je donne à mes enfants. Ouais, et les enfants acceptent bien.
0: Dans cette partie de notre magazine, nous rencontrons le sociologue Mbété Félix pour avoir son avis sur l'éducation sexuelle dans nos sociétés. Bonjour, monsieur.
14: Bonjour.
0: Pourquoi la question de la sexualité demeure toujours un tabou dans notre société?
14: Bien, il faut dire que surtout nos sociétés traditionnelles, hein, c'est des sociétés où le sexe est quelque chose de sacré. Parce que c'est à travers ça que la transmission de la vie se fait. Voilà pourquoi dans les sociétés traditionnelles, même en Europe, dans toutes ces sociétés traditionnelles, les questions qui sont relatives à la vie sont des questions qu'on évoque surtout pas avec les enfants. Voilà, donc ça relève un peu de sujets dits tabous, parce qu'on pense que l'évoquer peut amener aujourd'hui ce que nous regardons dans la société moderne, tous ces travers-là, où la sexualité devient aussi un fait divers. Or, pour nos parents, la sexualité relève même un peu du domaine du sacré. Voilà, c'est des choses qu'on n'aborde que dans un cercle d'initiés. C'est lorsque, généralement, une fille, après l'initiation, surtout pour les filles, eh bien, les mamans commencent à leur parler un peu de sexe, mais pas avant. Voilà.
0: Quel est le discours du sociologue autour du dialogue parents et enfants sur la sexualité?
14: Oui, je crois qu'aujourd'hui, dans la société moderne, il faudrait commencer à en parler aux enfants un peu, je crois que dès l'école primaire. Les livres, surtout, qui nous viennent de l'Occident et même africains, ben, on commence déjà à parler du sexe. Et les enfants se posent ces questions entre eux. Donc, il est important que les parents anticipent. Parce que certains parents pensent que le sujet est encore tabou. Non, le sujet n'est plus tabou. Déjà, les enfants à l'école primaire commencent déjà à discuter de ces questions-là. Sauf que les parents font semblant comme si c'est encore le sujet tabou. Non, oui, avant, dans les sociétés traditionnelles, le sujet est tabou. De nos jours, je crois que le sujet n'est plus tabou. Même dans les films non interdits, les gens évoquent les questions de sexualité. Parce qu'en Europe, c'est devenu une question, je dirais, peut-être pas vulgaire, mais qui fait partie aussi de l'éducation sexuelle au niveau de l'enseignement catholique. Vous savez, il y a un livre, il y a toute une formation sur Eva, l'éducation à la vie et à l'amour. Et là, on commence à enseigner aux enfants dès le primaire c'est quoi la sexualité, pourquoi Dieu a créé l'homme et la femme, pourquoi voilà. Et donc oui, je crois que de nos jours, il faut commencer à évoquer ça aux enfants très tôt, à l'école primaire, pourquoi pas. Parce que sinon, ils vont le découvrir eux-mêmes et il y aura un jeu de cache-cache entre eux et les parents.
0: Oui. Quel conseil donnerez-vous aux parents qui, jusqu'aujourd'hui, restent fermés sur cette question?
14: Eh bien, c'est de leur dire de ne pas faire l'autruche. Voilà, il y a des choses qu'il ne faut pas faire le con. Il faut qu'ils sachent que les enfants sont en train d'en parler entre eux.
0: Oui.
14: Voilà, et donc, il ne faudrait pas qu'ils laissent les enfants discuter de la sexualité entre eux. C'est une question très sérieuse. Et nous voyons aujourd'hui les conséquences de ce que ça donne, le mariage précoce, les grossesses.
0: Mmh.
14: Et toutes ces questions que les enfants se posent entre eux, ils n'ont pas de bonnes réponses. Et donc, il est important que les parents, qui sont les guides, prennent le devant. Par le passé, nos parents, c'était des questions taboues parce que les enfants ne parlaient pas entre eux.
0: Mmh.
14: Et il faut dire aussi que dans la tradition, l'éducation était homosociale. Les filles étaient à part, les garçons à part. Vous voyez un peu. Or, aujourd'hui, il y a la mixité. Nous sommes dans une société hétéro. Et donc, les enfants, les jeunes filles, les garçons, entre eux, discutent déjà. Donc, il faut que les parents anticipent et ne se laissent pas déborder par les enfants.
0: Je vous remercie, monsieur.
14: Le plaisir est partagé.
0: Aborder les questions de sexualité avec les enfants reste un défi entier. Mais il faut que les parents essayent d'instaurer un climat de confiance pour permettre aux enfants de pouvoir les aborder avec leurs préoccupations. Car l'éducation sexuelle doit être précoce pour compléter et adapter au développement des enfants et à comprendre leur corps afin qu'ils se sentent bien à son sujet. Une réalisation de Hassan Ninkoro. Au micro, je suis Anna Matsili. Au revoir.

0: Le sang, c'est tissu vivant qui circule dans nos vaisseaux sanguins et le plus important liquide biologique du corps. Il joue un rôle essentiel dans les fonctions vitales du corps humain et dans sa protection contre les agents pathogènes. Aucun médicament de synthèse ne peut remplacer le sang. Mesdames, Messieurs, merci de suivre ce magazine consacré à l'importance du don de sang. Au micro, je suis Jora Hassan Dehir. Grâce au don de sang, les personnes qui en ont besoin sont soignées via la transfusion sanguine. Nous sommes allés à la banque de sang. Voici les sentiments des donneurs que nous y avions rencontrés.
1: J'ai commencé à donner mon sang depuis 1996. Aujourd'hui, c'est la 8e fois et je ne sens rien de mauvais. Je suis toujours fort lorsque je donne du sang. C'est ce qui me pousse à venir. Dans certains cas, bon, comme je vois des accidents de circulation partout et que tu as des cartes de donneurs volontaires en poche, en cas d'accident, accident de circulation par exemple, bon, rapidement, si on voit ta carte avec toi, on peut te sauver avec le sang que d'aller encore chercher ton registre. Donc c'est ces raisons qui me poussent à donner mon sang.
0: Et quel est le message que vous voulez lancer à la population, à nos jeunes frères, de faire pareil que vous?
1: Il faudrait que tout Tchadien soit conscient de ce qui se passe. La vie humaine, vraiment, c'est à préserver. Donc si mes frères et mes cousins, mes cadets qui m'écoutent, donner le sang, ce n'est pas perdre le sang. Donner le sang, c'est plutôt sauver une vie. Et lorsque tu donnes ton sang, tu te sens même en bon état de santé. Donc il ne faudrait pas qu'il aide ces craintes-là. Que tous ceux qui m'écoutent viennent donner leur sang comme je le faisais. Je viens de dire que c'est plusieurs fois que j'ai donné. Je n'ai pas vu des inconvénients dans ça.
2: Actuellement, c'est ma 4e fois de faire le don. En plus, je suis un donneur volontaire.
0: Et lorsque vous donnez votre sang, après, est-ce que vous avez des effets?
2: Non. Plus précisément, quand je fais un don, c'est sûrement dit en sortant d'ici, je sors vraiment en forme. Je ne sens rien. C'était un conseil des médecins qui m'avaient vraiment conseillé de venir faire un don chaque 3 mois. Et j'aimerais vraiment continuer dans ce sens et sensibiliser aussi mes frères de venir faire le don de sang. Faut pas vraiment avoir peur de ça. C'est vraiment bon pour la santé.
0: Votre secret, que vous restez en forme après avoir prélevé votre sang?
2: Il n'y a pas un secret. La personne qui viendra vraiment faire le don, lui-même, il va vraiment se sentir vraiment en forme. C'est pas vraiment de la magie. Quand tu libères un peu de ton sang, tu sens vraiment hyper en forme.
0: Bonjour.
3: Oui, bonjour.
0: Avez-vous l'habitude de donner votre sang?
3: Non, c'est pour ma première fois.
0: Et quelle est la raison qui vous pousse à donner votre sang?
3: Ok, maintenant ma sœur est enceinte, on veut l'opérer et pour sauver sa vie, c'est ce qui m'a poussé de venir donner le sang.
0: Donner du sang régulièrement, c'est faire preuve d'une grande générosité. Ousmane Mohamed Hassaballah, technicien supérieur du laboratoire et responsable assurance qualité adjoint du Centre national de transfusion sanguine, explique.
4: Le Centre national de transfusion sanguine est une institution de l'État créée en 1972 après un accident de la circulation à Germain. Sinon, dans le passé, la transfusion se faisait au niveau du bloc opératoire. C'est à partir de ça que les gens ont jugé créer une banque de sang qui permet à la population de venir donner leur sang et utiliser ce sang en cas de besoin. C'est un don volontaire qui permet suffisamment

0: de couvrir tous les besoins. Ce centre a évolué progressivement, vu l'augmentation de la population, vu l'augmentation des besoins en matière de sang. C'est comme ça que le ministère de la Santé a jugé utile de créer une banque de sang qui a à la suite érigé un centre national de transfusion sanguine. Et depuis lors, ce centre évolue progressivement. Le centre qui est ici à Niamena, qui est le Saint-Est, nous avons une banque de sang au niveau de l'hôpital Amitié Tchatchin. Nous avons une banque de sang au niveau de l'hôpital Le Bon Samaritain de Walia. Quand on vous dit transfusion, c'est pas seulement ce petit bâtiment-là, mais on a aussi 94 qui font presque le même travail que nous faisons à l'intérieur du pays. Et l'objectif du centre national, c'est quoi? C'est de prélever les sangs, les traiter, les conserver et les distribuer aux malades. Donc chaque jour qu'il est fait, là, nous, là, on prend le sang, on fait les examens. Ce qui est bon, on envoie pour les malades. Ce qui est malade, on écarte.
1: C'est quoi un don de sang?
0: C'est la cession. C'est le fait de donner une poche de sang dans un but médical. C'est aussi un geste humanitaire, un geste altruiste, c'est un geste de charité et c'est un devoir national qui permet de protéger et de conserver et permet à tout le monde de contribuer à la santé de la population.
1: Quelles sont les procédures à suivre?
0: La première condition, il faudrait que la personne soit en bonne santé. Il ne doit pas être malade. Il ne doit pas avoir une maladie chronique quelconque, l'hypertension artérielle, le diabète, tel que par exemple l'asthme. La personne doit être en bonne santé. Ce n'est pas quelqu'un qui est malade ou bien qui est sous traitement. Deuxièmement, cette personne-là doit être âgée entre 17 et 65 ans. Troisièmement, il faudrait que le poids de cette personne dépasse 50 kg. Une fois la personne remplie ces conditions-là, il peut se présenter au centre de transfusion. Il y a d'autres paramètres encore, ce qu'on appelle paramètres biologiques, c'est-à-dire arriver ici où on essaie de mesurer la tension encore. Il se peut que la personne là, il a une hypertension, peut-être il a pris un traitement ou il a fait un régime et que la tension redevient normale. Mais un hypertendu, si sa tension est normale, il est écarté déjà. Donc on vérifie d'abord la tension, on vérifie l'hémoglobine, on interroge la personne sur son état de santé, est-ce qu'il n'a pas été récemment transfusé, est-ce qu'il n'a pas été récemment opéré, est-ce qu'il ne porte pas en lui une maladie ou bien quelque chose qui va dans l'avenir nécessiter qu'on les transfuse. En dehors de tout cela, il peut valablement donner son sang. Si la personne est apte à donner son sang, le sang peut arriver directement dans la poche. Une fois le sang prélevé dans la poche, on envoie le sang et les échantillons au niveau du laboratoire pour les examiner. On fait le groupe sanguin, on fait l'examen de VIH, l'examen de l'hépatite B, de l'hépatite C et la syphilis. Si la poche de sang n'a aucune maladie parmi ces quatre maladies-là, cette poche est jugée saine et peut être transfusée au malade. Mais si par contre on trouve ces quatre maladies dans la poche de sang-là, la poche est automatiquement écartée, sera traitée et puis Maintenant, la personne qui a donné son sang, c'est vrai, qui vient donner volontairement son sang, que ce soit il venait donner du sang à son parent malade, si on détecte qu'il est malade là, on ne peut pas le laisser comme ça. On l'appelle, il revient peut-être le lendemain, au niveau de la surveillance, on lui explique d'abord sa maladie. Si ça nécessite un traitement, on a un médecin, on l'oriente sur le médecin. Si ça nécessite pas un traitement, là aussi, on lui donne quelques conseils, on lui explique tout avant de le laisser partir.
1: Avez-vous un message à donner à la population?
0: Je demande à toute la population de faire preuve de générosité, d'être un peu solidaire envers les autres. Si aujourd'hui, que ce soit moi, que ce soit vous, journalistes qui êtes devant moi, si on est là debout, on parle et puis on dit tout ce qu'on veut. Quelque part, il y a des gens qui ont besoin d'un peu de ce sang-là pour les maintenir en vie. Vous savez, plus de 50% des femmes enceintes, soit avoir besoin du sang durant la grossesse, soit au moins de l'accouchement, soit après l'accouchement. On dit aujourd'hui que plus de 30% des cas de mortalité maternelle là, est dit soit directement ou indirectement à cause du sang. Donc le don de sang est très important. Donc ça demande notre effort. Aujourd'hui, beaucoup d'enfants de 0 à 5 ans souffrent du paludisme, de la malnutrition. Et souvent, cette malnutrition-là est associée à une anémie. Et ils ont besoin de sang. Il ne faut pas oublier les enfants qui vivent avec la drépanocytose. Ces dernières années aussi, ils sont nombreux. Ils ne vivent que des sangs donnés par les autres. Et ils viennent chaque jour. Souvent, l'enfant, sa maman qui l'amène à l'hôpital, il n'y a même pas quelqu'un qui les accompagne. Il n'y a même pas quelqu'un qui peut leur donner le sang. Et si on voit sang dans la salle de transfusion sanguine, on n'a pas du sang. Vraiment, c'est un problème pour eux. Un autre groupe de population, c'est les personnes vivant avec les essences rénales. Ceux qui suivent les dialyses. À tout moment, ils ont besoin du sang parce que quand on fait la dialyse à 2-3 reprises, le sang manque. Il faut un peu donner du sang avant de continuer la dialyse. Si elle a aussi vive uniquement de sang des autres, par mois, il a besoin de 3-4 poches. On a les derniers groupes de la population, c'est les victimes des accidents de la circulation. C'est des jeunes qui ne sont pas conscients, ils roulent n'importe comment, surtout très tôt le matin en venant au boulot. Il y en a qui rentrent un peu tard, soit trop tôt le matin, soit dans la soirée. Ils subissent souvent des accidents de circulation. Et souvent, quand on les dépose au niveau des services d'urgence, il faudra les sauver. Le temps que la personne la puisse trouver sa conscience, il va peut-être ouvrir sa bouche pour parler en ce moment. vous allez chercher ses parents. Et si entre-temps, il n'y a pas de sang à la banque de sang, ce n'est pas facile. D'autres victimes, c'est les victimes des cas d'agression. Je peux aujourd'hui être en bonne santé, je ne le souhaite pas, mais en rentrant, quelque chose peut m'arriver. On va me déposer à l'hôpital, on va toujours avoir besoin de sang pour moi. Nous demandons à cette population-là de faire preuve de générosité. Le don de sang n'a pas d'effet sur notre santé. Vous savez, ces globules rouges que nous cherchons là, ils ont une durée de vie. Ton sang qui est dans ton corps là, que tu le donnes ou pas, après 120 jours, la rate est là, elle va l'éliminer et c'est l'organisme qui va fabriquer d'autres globules rouges pour toi. Donc autant donner quelque chose, sauver une vie. Il ne faut pas que les gens disent que non, non, moi là, je vais garder mon sang. C'est quand un proche de moi ou bien quelqu'un que je connais va être malade, d'abord je vais venir pour donner. Quand vous amenez un de vos parents à l'hôpital et qu'on vous dit n'a pas le sang, ne paniquez pas, prenez votre mal en patience, venez à la banque du sang. Souvent les gens ne viennent pas à la banque du sang. Cette réticence autour des dons de sang là nous crée énormément de problèmes parce que les gens ont peur de donner du sang. Souvent ils cherchent des circuits parallèles, ils tombent entre les mains des malhonnêtes qui les escroquent, qui prennent leur argent et à la fin c'est la banque du sang qui est vu. Ces centres-là fonctionnent aujourd'hui 24 sur 24 là, c'est pour l'intérêt de la population. Cette porte n'a jamais été fermée, ce centre n'a jamais été un jour vide. Dans d'autres pays, les temps ont un taux de couvrement. Pour avoir une poche de sang, là, on fait l'examen de VIH, hépatite B, hépatite C, si au groupe A, là. Ces quatre examens-là ont un coût. Ailleurs, ça se paye. Mais ici, au Tchad, nous avons fait tout de notre moyen pour essayer de convaincre les ministères pour que tous ces examens-là seront faits gratuitement. Venez d'abord à la banque du sang. Même si on vous dit qu'il n'y a pas de sang, soyez patient, parce que la demande est tellement énorme. Les demandes que nous recevons par jour, là, nous avons plus de 100 poches. C'est-à-dire de 7h à 7h, là, on peut faire sortir plus de 100 poches.
1: C'est pour la santé du receveur, mais également bénéfique pour les donneurs. Docteur Tamim Béchar, médecin traitant au Centre national de transfusion sanguine.
2: Le sang, c'est une matière très importante dans le corps humain parce que c'est le sang qui transmet l'oxygène des poumons aux organes et des gaz carboniques des organes vers le poumon parce que c'est un liquide vital dans le corps humain.
1: Une fois que la personne est venue chez vous ici, son sang a été prélevé. Sa santé après ces prélèvements.
2: Pour une personne qui est bien portante, il n'y a pas des effets en tant que tel. Mais pour une personne peut-être qui est un peu anémiée, on peut observer des cas d'effets un peu passagers, comme les vertiges, juste ces effets.
1: Et lorsqu'on trouve ces sang malades, comment vous prenez avec cette personne?
3: Aujourd'hui, ce que je dois à l'écoute des programmes de Radio Tchad, la retransmission en direct depuis le palais de la démocratie, gardez votre position d'écoute.
2: L'hépatite B, l'examen de la syphilis et l'examen aussi de l'hépatite C. Si on arrive déjà à détecter un sang qui est infecté, on arrive à faire le counseling du patient et on le prend en charge au niveau des centres nationaux.
3: Auditrice auditeur à l'écoute des programmes de Radio Tchad, la retransmission en direct depuis le palais de la démocratie, gardez votre position d'écoute.
1: Ces patients, comment ils les prennent?
2: D'autres ont peur, mais on arrive quand même à les calmer et on arrive aussi à les mettre en confiance.
1: Quel est le message que vous voulez lancer à ces genres de personnes?
2: En fait, ici, c'est aussi un lieu de dépistage. Arrivé ici au Centre national de transfusion, il y a d'autres qui vivent avec la maladie sans le savoir. Arrivé une fois ici au Centre national de transfusion, on peut dépister le plus tôt possible certaines maladies, comme le VIH, la syphilis, et même l'hépatite B. Et ça permet de prendre en charge le plus tôt possible. Donc, le fait que les patients viennent ici ou bien les donneurs volontaires viennent ici, ils arrivent à connaître leur situation même sérologique. Donc, le message est que les donneurs ne doivent pas avoir peur de venir au Centre national de transfusion sanguine pour pouvoir donner le sang. Parce que ici, il y a un médecin qui est prêt pour les prendre en charge.
1: Merci.
2: Merci beaucoup.
1: Un don de sang s'accompagne de nombreux avantages. Les tests effectués par tout donneur en vue de détecter des maladies telles que le VIH, l'hépatite et la prise en charge immédiate des maladies détectées chez les donneurs. Un seul don de sang peut sauver 4 vies. Prise de sang tue.
4: Supérieur de la recherche scientifique et de la formation professionnelle, Dr Sita Gyombatina Beni, qui va être interpellé par le député Mahamat Anadif Youssouf sur la situation et le rôle des établissements d'enseignement supérieur privé au Tchad. Et l'ONAMA, comme à son habitude, va vous faire vivre cet événement en direct et en intégralité depuis le palais de la démocratie, siège de l'Assemblée nationale. L'équipe du jour, composée des reporters Yann Mouibé, Diedim Tidimassal, Mahamat Moussa Tahir et Béchir Oumar Béchir. L'équipe technique, comme d'habitude, conduite par Mahamat Mahazal, chef de service, Adam Amat Dungous, son adjoint, et Olé Jonas du côté de la maintenance, Aboubakar Oumar, Abdirahim Abdelkirim pour le transport du personnel, et Moussa Faksala, toujours du côté de la technique. Béchir, bonjour, bienvenue.
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4: Merci Béchir, Oumar Béchir. Alors la plénière va être ouverte dans à peu près 5 minutes selon le programme officiel par le président de l'institution. Ali Kolotou, Tchami, Béchir, ce qui nous laisse le temps de dire un mot quand même sur ces établissements d'enseignement supérieur privé du pays. Selon les calculs, ces établissements seraient entre 46 et 65 et un mois et demi seulement après son arrivée à la tête de l'enseignement supérieur, Dr Sitak Yomatina Benin va faire son initiation ici devant les représentants du peuple. Les établissements d'enseignement supérieur privé du Tchad jouent un rôle important et même croissant dans l'absorption de la demande éducative, mais ils sont confrontés aux défis, bien sûr. Beaucoup de défis, des défis structurels et qualitatifs qui sont qualifiés de majeurs. Ces défis sont liés à la qualité de l'enseignement, aux infrastructures et à la conformité aux normes nationales. Le premier défi, c'est la faible qualité de l'enseignement et de conformité. Leur qualité est vraiment insuffisante. Près de 13% de ces établissements privés ont été jugés de très mauvaise qualité selon des récentes évaluations. Et un mois et demi, le ministre Dr Sitak Benin maintenant va dire aux élus du peuple comment son département entend mieux accompagner ces établissements qui souffrent aussi de non-conformités réglementaires. Nombre d'entre ces établissements fonctionnent sans respecter les normes du décret 2011 qui les régit. Et c'est ce qui a d'ailleurs entraîné la fermeture de plusieurs de ces établissements. Il y a aussi le problème des baisses des niveaux de ces étudiants, une baisse des niveaux observée qui nécessite un changement de paradigme, c'est ce qui est recommandé. Il y a également le défi pédagogique et des ressources humaines.
7: Voilà, député, bonjour, prière, vous installez.
4: Il manque la session dans 2 minutes. D'enseignants qualifiés, il y a également les infrastructures, équipements qui manquent, et sans oublier les défis financiers et de gouvernance de ces établissements et le contexte socio-économique et sécuritaire qui n'est pas donc favorable à ces établissements. Et donc, Béchir, même si le ministre Béchir Citade, lui, vient juste d'arriver à la tête de ce département, un mois et demi. En tout cas, il a une équipe technique solide qui va lui fournir des éléments et c'est ce qu'il va venir développer ici devant les élus du peuple. Question de convaincre professeur Mahamat Nadif Youssouf, un professeur également. Certainement, il connaît très bien la situation de ces établissements d'enseignement supérieur privé du pays. Un professeur, il a l'œil sur tout en tout cas. Et on va voir si le ministre Sita Yombatna Beni aura des arguments convaincants qui vont maintenant permettre de suivre de bout en bout l'évolution de ces établissements privés et Béchir.
6: نعم الأخ يان يمثل التعليم التعليم العالي الأساس في بناء المجتمعات المتقدمة وركيزة أساسية للتنمية المستدامة وفي كات يواجه مؤسسات تواجه مؤسسات التعليم العالي تحديات جسيمة تعيق قدراتها على أداء دورها المشهود في تخريج الكوادر المؤهلة والمساهمة في النهضة العلمية والاقتصادية للبلاد كما تتشابك هذه التحديات لتشكل منظومة معقدة تتطلب فهما عميقا لمعالجتها بشكل فعال ومن أبرز التحديات التي تواجه التعليم العالي في بلادنا تشاد هو نقص التمويل تعاني جميع الجامعات والمعاهد العليا من ميزانيات محدودة للغاية لا تتناسب مع احتياجاتها المتزايدة من حيث البنية التحتية والموارد التعليمية وتطوير المناهج ورواتب الأساتذة والباحثين هذا النقص المزمن في التمويل يؤدي إلى تدهور المرافق وعدم توفر الأجهزة والمختبرات الحديثة وشح الكتب والمراجع العلمية مما ينعكس سلبا على جودة التعليم المتقدم التي تعيشها الجامعات التشادية على سبيل المثال غالبا ما تفتقر الجامعات الحكومية إلى قاعات دراسية كافية ومجهزة مما يجبر الطلاب على الدراسة في ظروف غير ملائمة كما إن الميزانيات المخصصة للبحث العلمي لا تكفي لدعم مبادرات جادة مما يجعل الجامعات التشادية عاجزة عن المساهمة بشكل فعال في تطوير المعرفة وإنتاج حلول التحديات المحلية.
4: Avant que le président de l'institution Ali Kolotou Tchaïmine s'installe, Béchir, on va dire un mot également sur les défis pédagogiques et des ressources humaines. On a évoqué le manque d'enseignants qualifiés. C'est vrai, il y a une insuffisance du personnel enseignant permanent et qualifié même dans ces établissements privés. Il y a également l'inadéquation entre la formation et l'emploi. Les programmes de formation sont souvent déconnectés des besoins réels du marché de l'emploi tchadien. Il y a également l'absence de recherche et d'innovation. Très peu de place est accordée à la recherche scientifique et pourtant pilier de la qualité de l'enseignement supérieur, infrastructure et équipement, insuffisance des infrastructures inadaptées d'ailleurs. Ces établissements privés manquent souvent des locaux appropriés. Pendant que le président de l'Assemblée fait son entrée dans la salle accueilli par l'ensemble des élus du peuple pour ouvrir solennellement la séance plénière.
6: الآن يدخل رئيس الجمعية الوطنية إلى الصالة ومن ثم ستبدأ بعد لحظات جلسة الاستجواب وذلك بحضور وزير التعليم العالي والبحث العلمي الدكتور سيتاك يومبتنا وبرفقته العديد من الكوادر في التعليم العالي ولحظات وستبدأ الجلسة إذن الأخ يان نوعية الكوادر الأكاديمية من التحديات الحرجة الأخرى التي تواجه الجامعات حيث تواجه الجامعات نقص كبير في الأساتذة المؤهلين خاصة في التخصصات الدقيقة والعلمية وغالبا ما يعتمد التعليم العالي على عدد محدود من الأساتذة الذين يتحملون عبئا دراسيا وبحثيا كبيرا، كما ان تدني رواتب الاساتذه وعدم توفر الحوافز الكافيه ستكون حاضره في هذه الجلسه.
8: Alors, le ministre Sita Yombatna Beni est bien installé, entouré de tout son staff. On aperçoit notamment le professeur Réunodi Frédéric, le secrétaire général de ce ministère de l'enseignement supérieur, la cheville ouvrière, peut-on dire, Béchir, de ce département ministériel.
9: Voilà, très bien. Mesdames et Messieurs les députés, chers collègues, bonjour. Madame la ministre secrétaire générale du gouvernement, chargée de l'application du bilinguisme dans l'administration et des relations avec les grandes institutions. Monsieur le ministre de l'enseignement supérieur, de la recherche scientifique et de la promotion de la formation professionnelle. Madame la secrétaire d'État, avec l'ensemble de vos collaborateurs, je vous souhaite la bienvenue à l'hémicycle. La 12e séance plénière de la première session ordinaire 2026 de la 4e législature est ouverte. Je commence par la machine ou bien par appel nominal. Machine. Sinon, le quorum ne sera pas atteint et on va lever la séance. Bon, on commence par la machine, s'il vous plaît. Secrétaire de séance.
10: Merci, très honorable président de l'Assemblée nationale. Honorable député, nous vous invitons à vous préparer pour l'enregistrement électronique en vue de déterminer l'effectif présent dans la salle. L'équipe technique

0: J'ai dit la présence effective. Pas de procuration. Je vois des gens qui se déplacent pour faire... Procuration, c'est après, pendant le vote.
1: Alors, auditeurs, auditrices, nous sommes en direct du Palais de la démocratie, siège de l'Assemblée nationale, pour cette séance plénière où le ministre de l'Enseignement supérieur, Dr Sita Yombatina Beni, est interpellé par le député Mohamed Anadib Youssouf sur la situation et le rôle des établissements d'enseignement supérieur privés du Tchad. En ce moment, la plénière a été ouverte par le président de l'institution, Ali Kolotou Taimi. Et en ce moment, il est question de voir le nombre des députés présents dans la salle, si le quorum est atteint pour que la séance ne puisse se poursuivre, Béchir, cet exercice qui est en train d'être fait en ce moment par la secrétaire des séances qui a été donc chargée de faire ce travail. Et pendant ce temps, le président de l'institution attend de savoir combien sont présents à l'hémicycle ce 15 mai 2026 pour permettre au ministre Sita Yombatina Beni, accompagné notamment de la secrétaire d'État à l'enseignement supérieur. On a aussi aperçu la ministre secrétaire générale du gouvernement, Dr Ramatou Mahamat Outouin, qui est là également. Et un mois et demi seulement après son arrivée à la tête de ce département, Sita Yombatina Beni fait son initiation ici au Palais de la démocratie. Et en ce moment, les résultats seront annoncés et le président prendra la décision soit de poursuivre si le quorum est atteint, soit de renvoyer si le quorum n'est pas atteint. On attend le verdict dans les secondes à venir. Et tout à l'heure, on évoquait les défis de ces établissements privés. Béchir, on a question ce défi d'infrastructure et d'équipement, les infrastructures inadaptées, ces établissements privés qui manquent souvent des locaux appropriés, des laboratoires modernes et d'équipements informatiques. Tout ça, c'est quoi la conséquence? Ça rend la formation plus théorique et non pratique. Et là, c'est un gros souci, surtout pour ces établissements qui forment dans le domaine sanitaire. Imaginez un IDE, infirmier diplômé d'État, formé au rabais, qui se retrouverait à l'arrière-pays en train de jouer à l'apprenti sorcier alors qu'il n'a même pas les 25% peut-être requis, et il va se mettre à délivrer des consultations et au risque, mettant ainsi en danger la vie des citoyens tchadiens. Voilà tous ces soucis qui ont donc conduit le député Mohamed Anadib Youssouf à interpeller ces jours le ministre en charge de l'enseignement supérieur. Je crois que sa démarche n'est pas de punir ces établissements privés d'enseignement supérieur qui jouent un rôle important, tout le monde le sait, mais je crois que ce qui a guidé le député, c'est de savoir comment le ministère en charge de l'enseignement supérieur entend mieux accompagner ces établissements à répondre à ces défis. Et comme nous parlons de redonner ces lettres de noblesse à l'école tchadienne, ça commence naturellement de la base, Béchir, jusqu'au sommet. Et donc, au niveau de la maternelle, du secondaire, il le faut, et tout comme au niveau de l'enseignement supérieur, il faut également faire quelque chose. Voilà pourquoi aujourd'hui, le ministre Sita Yombatina Beni est devant les élus du peuple pour répondre à cette question orale avec débat. Et les députés qui sont dans leur rôle de contrôle de l'action gouvernementale, parce que cela leur est également dévolu. Et voilà pourquoi aujourd'hui nous en sommes là. Et on attend de voir ce que le ministre Sita Yombatina Beni, qui est déjà installé, et certains élus également, pendant qu'on attend l'effectif. Voilà, vous avez entendu le président qui annonce 187.
0: Excusez, 30 absents, 13. Le quorum est largement dépassé. L'Assemblée nationale peut valablement délibérer.
2: زميل يان مايبي، نحن الآن في داخل مقر الجمعية الوطنية لاستجواب وزير التعليم العالي والبحث العلمي والتكوين المهني الدكتور يوب سيتاك ينبثها بدعوة من النائب البرلماني الدكتور محمد النظيف يوسف، وذلك حول سؤال شفوي يتعلق بوضع ودور مؤسسات التعليم الآلي الخاصة في تشاد، وما هي الرؤية والاستراتيجية لوزارة التعليم الآلي تجاه تطوير مؤسسات التعليم الآلي الخاصة، وما هي الخطوات والإجراءات المتبعة لضمان جودتها وتعزيز مساهمتها الفاعلة في التنمية المستدامة وتحقيق العدالة في توفير فرص التعليم الجامعي المتميز لجميع أبناء تشاد. إذن بعد لحظات وتبدأ الجلسة بدعوة من النائب البرلماني محمد الدكتور محمد النظيف يوسف، ويتعلق هذه الجلسة بتزايد الاهتمام بتحديات التعليم العالي في تشاد، خاصة في ظل الدعوات المتزايدة لاستجواب معالي وزير التعليم العالي والبحث العلمي الدكتور سيتاك يومبتنا على الأسباب الجذرية والمعضلات التي تواجه هذا القطاع الحيوي الذي يواجه في تشاد مجموعة من العقبات المتشعبة وتتراوح بين نقص التمويل المزمن وضعف البنية التحتية لمؤسسات التعليم العالي وافتقارها للتجهيزات الحديثة واللازمة للبحث العلمي.
3: Voilà, Béchir, le quorum étant largement dépassé, comme l'a annoncé le président Ali Kolotou Tchaimi, la séance va devoir s'y poursuivre.
0: Très bien. Qui ne dit rien qu'on sent. Les trois comptes rendus sont adoptés. Désormais, nous allons appliquer également l'article 167 de la Constitution du règlement intérieur, alinéa 1, dispose. Les questions écrites sont annexées au compte rendu de la séance qui suit leur dépôt. Les réponses des membres du gouvernement figurent au compte-rendu de la séance qui suit leur arrivée à l'Assemblée nationale. À cet effet, nous avons Dr Awati Tigeni Ahmad Koiboro envoyé au gouvernement une question écrite. La réponse également de professeur Mohamed Anadif envoyé au ministre de la Fonction publique du dialogue social vient d'arriver. La lettre est partie. Par contre, pour Awatif, la réponse est de retour. Donc, vous aurez tout de suite sur la plateforme Assemblée nationale, l'administration va poser. Désormais, on va faire ça à l'attention de tous les députés, parce que les questions orales, questions écrites, ne sont pas seulement occultées entre un membre du gouvernement et un député ou une députée. C'est entre l'Assemblée nationale et le gouvernement. Donc vous aurez tout ça sur la plateforme. À présent, nous allons entamer l'ordre du jour. L'ordre du jour, question orale avec débat relatif à la situation et au rôle des établissements d'enseignement supérieur privé posé par le député professeur Mohamed Anadif Youssouf à monsieur le ministre de l'enseignement supérieur, de la recherche scientifique et de la promotion et de la formation professionnelle. On doit d'abord s'assurer, conformément au règlement intérieur, la présence effective de l'auteur de la question dans la salle. Professeur, vous êtes là? Très bien. Si vous êtes là, permettez-moi de donner la lecture de votre question orale avec débat.
4: Si je ne trouve pas la question orale devant moi, on va lever la séance.

0: Voilà. Elle est là. Je donne la lecture. Conformément à l'article 154 de la Constitution de la Ve République et l'article 162 du règlement intérieur de l'Assemblée nationale et aux dispositions réglementaires en vigueur, j'ai l'honneur de vous adresser les questions orales relatives à la situation et au rôle des établissements d'enseignement supérieur privés dans notre pays. La création des établissements d'enseignement supérieur dans notre pays et sa mode de fonctionnement font en sorte que l'on se pose la question de savoir si ces établissements respectent les normes et les principes exigés par le ministère d'origine. Une étude d'observation ou de constats menés sur le fonctionnement de cet établissement d'enseignement supérieur, qu'il soit privé ou public, me permet de demander un éclaircissement à savoir. Monsieur le ministre, 1. Quel est le nombre exact des établissements d'enseignement supérieur privés actuellement reconnus par votre ministère? 2. Comment ces établissements sont-ils répartis sur l'ensemble du territoire? Existe-t-il une stratégie d'implantation équilibrée? 3. Quel est le nombre total d'étudiants inscrits dans ces établissements au cours des 5 dernières années? Quelle est l'évolution de cette statistique? 4. Combien de chercheurs et d'enseignants-chercheurs travaillent actuellement dans ces établissements et quelles sont les qualifications académiques? 5. Dans quelle mesure ces institutions participent-elles à la production scientifique nationale? Quels sont les principaux domaines de recherche développés dans le secteur privé? 6. Quel est le rôle concret des établissements d'enseignement supérieur privé dans l'accompagnement des efforts de l'État en matière de développement socio-économique et de formation professionnelle? 7. Votre ministère dispose-t-il de mécanismes spécifiques de suivi, d'évaluation et d'accompagnement de ces établissements afin d'en assurer la qualité et l'alignement avec les objectifs nationaux? L'État tchadien a mis beaucoup de moyens pour la refondation de l'école tchadienne en construisant et en créant des établissements d'enseignement supérieur partout dans ces provinces. Mais quelles sont les mesures d'accompagnement que le ministère a mis sur pied pour assurer le bon fonctionnement de cette œuvre? Voici brève la quintessence de la présente interpellation formulée à l'adresse de M. le ministre de l'Enseignement supérieur, de la recherche scientifique et de la formation professionnelle. Je vous remercie de votre entière disponibilité faite en Ndjamena le 27 novembre 2025. Député professeur Mohamed Anadif Youssouf.
1: 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المؤسسات على الأراضي الوطنية وهل هناك استراتيجية لانتشار موازنتها وما هو العدد الإجمالي للطلاب المسجلين في هذه المؤسسات خلال الخمس سنوات الماضية وما هو تطور هذه الإحصائية كم عدد الباحثين الأساتذة الذين يعملون حاليا في هذه المؤسسات وما هي مرحلتهم الأكاديمية كذلك السؤال الخامس يتحدث عن مدى تساهم هذه المؤسسات في إنتاج التعليم الآلي الوطني وما هي المجالات الرئيسية للبحوث التي تم تطويرها في هذا القطاع والسؤال السادس ما هو الدور الملموس لمؤسسات التعليم العالي الخاصة في دعم جهود الدولة في مجال التنمية الاجتماعية والاقتصادية والتدريب المهني؟ والسؤال السابع، ما حل الوزارة آلية محددة لمتابعة وتقييم والمواكبة لهذه المؤسسات لضمان جودتها وتماشيها مع الأهداف الوطنية؟ لقد صقرت الدولة التشادية إمكانيات كبيرة.
2: Honorable député, mesdames et messieurs, nous voulons au nom de toute la délégation qui nous accompagne et surtout du secrétaire général adjoint du gouvernement vous remercier très très sincèrement pour l'invitation, pour l'honneur aussi et surtout pour l'intérêt que vous accordez à la question de l'éducation d'une manière générale, à l'enseignement supérieur, à la recherche scientifique de manière particulière et très spécifiquement à la question des établissements privés d'enseignement supérieur au Tchad. Je voudrais également remercier particulièrement le député l'auteur de la question qui nous donne l'occasion ce matin d'évoquer un sujet extrêmement important, national et qui, je pense, revêt un intérêt capital pour le Tchad. La question de l'enseignement supérieur, de la recherche scientifique, de la fonction professionnelle est une question qui préoccupe au plus haut niveau le président de la République, chef de l'État, le maréchal Mamad Idriss Déby Itno, qui insiste sur la qualité de l'enseignement supérieur et exige que nous puissions relever ce défi-là pour le bonheur de la jeunesse, mais de tout le pays. Alors, un certain nombre de questions ont été posées pour mieux comprendre la situation, parce que c'est de ça qu'il s'agit, la situation des établissements, ou sinon de l'enseignement privé au Tchad, mais aussi son rôle. Et la première question pose directement le problème, la question de savoir quel est le nombre exact des établissements d'enseignement privé supérieur, privé actuellement reconnu par notre ministère. Je voudrais tout de suite dire que l'enseignement supérieur privé dispensé, n'est-ce pas, dans les institutions privées et dans toute autre structure nationale, est aujourd'hui réglementé au Tchad. Et comme vous le savez, vous êtes sans le savoir, il y a un texte, n'est-ce pas, qui reconnaît cela. Et nous avons un décret, le décret 208 du 15 février 2011, qui fixe les modalités de création et de fonctionnement des établissements privés d'enseignement supérieur en République du Tchad. Depuis plusieurs années, l'enseignement supérieur privé connaît une croissance rapide au Tchad. Cette expansion répond à une demande croissante d'accès à l'enseignement supérieur, mais elle pose également la question de la régularité du respect des normes académiques. Quel est le nombre exact d'établissements d'enseignement supérieur? Ils étaient très nombreux il y a quelques années. Aujourd'hui, on compte au Tchad, sont 3 établissements privés d'enseignement supérieur. Parmi eux, 46 sont implantés en N'Djamena, soit 13,02% de l'ensemble des établissements privés d'enseignement supérieur du Tchad. Les 17 autres établissements, représentant 26,98%, sont répartis dans les provinces comme suit, en très rapidement, Pala 3 avec 4,76%, Abéché 1, 1,59%, Mundo 4, 6,35%, Doba 2, 3,17%, Laï 1, 1,59%, Koumra 1, 1,59%, Kélo 2, 3,17%, Bangor 1, 1,59%, et Sar 2, 3,17%. Cette répartition, comme vous l'aurez compris, met en évidence une forte concentration des établissements privés d'enseignement supérieur à N'Djamena, dans la capitale. Parce que N'Djamena, elle seule, regroupe les trois quarts des établissements privés d'enseignement supérieur. Ce dénombrement est fluctuant en fonction d'ailleurs des habilitations délivrées par notre ministère, mais il évolue en fonction des nouvelles autorisations, suspensions ou fermetures prononcées conformément aux textes en vigueur. Parce que notre département organise souvent en effet des missions d'inspection régulière pour s'assurer du respect de certaines normes imposées en matière de déontologie, de superficie habitable, d'espace didactique, d'équipement technique, des curricula, etc., etc. À titre de rappel, comme je l'ai dit tout à l'heure, c'est le décret 208 qui fixe les modalités de création et de fonctionnement des établissements privés d'enseignement supérieur. Et en même temps, ce décret aussi a créé la Commission nationale pour l'enseignement supérieur privé, ce que nous appelons le CNESP, organe qui a pour mission d'inspecter, de contrôler et d'évaluer les établissements privés d'enseignement supérieur. En effet, la création anarchique un peu des établissements privés et la disparité des programmes d'enseignement posent deux problèmes en termes d'assurance qualité. C'est dans cette optique d'ailleurs que la CNESP a inspecté périodiquement les établissements privés et a harmonisé d'ailleurs par la suite les programmes de brevets de techniciens supérieurs, ce que nous appelons le BTS, pour essayer d'harmoniser un peu les choses. Alors pour finir cette question très honorable, monsieur le député, rappelons que déjà jusqu'en 2019, nous étions à 165 établissements privés reconnus. Mais les différentes évaluations ont porté leurs fruits car le nombre d'établissements privés du supérieur a radicalement diminué, en ce sens que certains d'entre eux ont même été fermés par le ministère. D'autres ont disparu d'eux-mêmes, emportés par la crise économique ou encore par la loi de la nature ou même encore simplement par leur médiocrité. Deuxième question, comment ces établissements sont-ils répartis sur le territoire national? Alors, les 68 universités privées, instituts et centres de formation sont répartis naturellement, vous l'aurez compris, de manière inégale sur le territoire national, puisque les deux tiers sont implantés en N'Djamena, le reste étant disséminé dans quelques grandes villes que je viens de citer. Ces chiffres correspondent aux 10 établissements définitivement reconnus par les contrôles de conformité académique, administrative, pédagogique, qui sont régulièrement, n'est-ce pas, établis et suivis par le ministère de l'enseignement supérieur. Alors, une dernière information par rapport à cette question, c'est que ces établissements accueillent aujourd'hui plus de 32 000 étudiants qui sont encadrés par plus de 700 000 enseignants, dont une grande majorité des vacataires. Troisième question, très honorable monsieur le député, quel est le nombre total d'étudiants inscrits dans ces établissements au cours de ces 5 dernières années et quelle est l'évolution de cette statistique? Nous venons d'en donner quelques chiffres. Mais je pourrais ajouter que les données statistiques consolidées disponibles indiquent qu'entre 2024 et 2025, les établissements privés d'enseignement supérieur comptaient environ 27 362 étudiants contre 25 567 l'année précédente, traduisant donc une forte concentration des effectifs. Donc vous voyez que ça évolue et d'ailleurs je pense aujourd'hui c'est encore le nombre est élevé. Les établissements privés représentent environ 30% des effectifs nationaux de l'enseignement supérieur. Cette évolution s'explique par l'augmentation du nombre de bacheliers, la diversification des filières professionnalisantes et l'incapacité du secteur public à absorber seule la demande croissante d'accès au supérieur. D'ailleurs, nous avons eu dernièrement une rencontre avec l'ONEX et pour le bac qui arrive, je pense, les établissements privés présentent plus de 70% des candidats. Quatrièmement, combien de chercheurs et d'anciens chercheurs travaillent actuellement dans ces établissements? Quelles sont leurs qualifications académiques? Alors, au terme de l'article 12, je parlais tout à l'heure du décret 208, mais à l'article 12, portant réglementation au lancement supérieur privé au Tchad, tout établissement privé d'établissement d'enseignement supérieur doit disposer en principe d'un personnel enseignant permanent représentant au moins le tiers de l'effectif de l'ensemble des enseignants permanents et vacataires. Malheureusement, force est de constater qu'aucun d'entre eux n'a atteint ce nombre. La quasi-totalité de ces établissements s'appuie en grande partie sur le personnel enseignant des établissements publics, mettant de fois en péril la bonne marche de ces institutions. Si cette situation a longtemps été tolérée par le ministère à cause de l'absence de fois du personnel enseignant, parce que c'est un problème qui se pose également à l'enseignement public, pas seulement au privé, il n'est plus toléré aujourd'hui devant le plus grand nombre d'enseignants de plus en plus disponibles, parce que même l'enseignement supérieur travaille aujourd'hui à la qualification des enseignants pour pouvoir remédier à cette situation-là. C'est ainsi que devant la pression du ministère, de plus en plus d'établissements ont procédé au recrutement de quelques permanents, notamment des enseignants de rang A. Ainsi, les établissements privés emploient des anciens permanents et vacataires titulaires des diplômes de master, doctorat, PhD et des grades académiques reconnus par le CAMES et le CESU.
3: Le CESU, qui pour l'instant sont les deux grandes institutions qui nous accompagnent dans la validation de nos diplômes, mais également dans la qualification également de nos anciens chercheurs. Les qualifications exigées dépendent du niveau de formation dispensé et des normes académiques en vigueur. Le principal défi, très honorable député, reste l'insuffisance d'enseignants permanents de rang magistral dans plusieurs établissements privés. La question de savoir quelles sont les mesures des institutions, est-ce que ces institutions participent-elles à la production scientifique nationale? Quels sont les principaux domaines de recherche développés dans le secteur privé? Nous devons simplement vous dire que les établissements privés contribuent évidemment à la production scientifique nationale, principalement à travers les travaux de recherche, des mémoires de recherche qui portent notamment sur plusieurs thématiques, des publications individuelles des enseignants, les colloques, les projets appliqués. Toutefois, leur contribution demeure quand même limitée comparativement aux universités publiques, en raison des capacités de recherche encore très insuffisantes. Les principaux domaines développés sont, entre autres, les sciences économiques, les sciences de gestion, l'informatique, les télécommunications, l'agroalimentaire, la santé publique, les sciences de l'ingénieur, etc. Mon ministère encourage progressivement d'ailleurs le renforcement des capacités de recherche et d'innovation dans ces établissements-là. Cinquièmement, est-ce que votre ministère dispose-t-il des mécanismes spécifiques de suivi, d'évaluation et d'accompagnement afin d'assurer la qualité et l'alignement avec les objectifs nationaux? Évidemment, le ministère dispose aujourd'hui de plusieurs mécanismes de régulation et de suivi qui sont d'ailleurs, si je retrouve d'ailleurs dans le décret 208 que je viens de citer, ce sont entre autres des missions d'inspection, des évaluations nationales des établissements, les contrôles pédagogiques administratifs, ainsi que le mécanisme d'assurance qualité inspiré des normes du CAMES. Les inspections portent souvent sur la gouvernance de ces établissements, les qualifications des enseignants, les infrastructures, les programmes de formation, les volumes horaires, les équipements pédagogiques et la conformité réglementaire. Il y a même des actions d'accompagnement et de renforcement des capacités qui sont souvent organisées pour améliorer la qualité des formations et l'alignement avec les priorités nationales de développement.
0: Il reste 2 minutes.
3: Voilà, donc je passe à la 6e question. Je pense que presque la dernière. Et donc, la 6e question, c'est quel est finalement le rôle des établissements d'enseignement supérieur privé dans l'accompagnement des efforts de l'État en matière de développement socio-économique et de formation professionnelle? Les établissements privés d'enseignement supérieur contribuent significativement aux efforts de l'État en matière de développement socio-économique et de formation professionnelle. Ils participent d'ailleurs à l'élargissement de l'accès à l'enseignement supérieur en absorbant une partie importante de la demande croissante de formation. Ils offrent également des filières professionnalisantes adaptées aux besoins du marché de l'emploi, notamment dans le domaine de l'informatique, de gestion, télécommunication que je viens de citer tout à l'heure. Dernière question, c'est est-ce que nous avons des mécanismes de suivi? Ça, j'ai déjà répondu tout à l'heure. Il y a des mécanismes de suivi qui existent aujourd'hui au niveau du ministère de l'Enseignement. Le CNSEP, qui est un organe important, n'est-ce pas, permet de pouvoir suivre, n'est-ce pas, les établissements d'enseignement supérieur privé. Conclusion. Alors, je vais conclure, mais c'est une conclusion partielle, ça c'est sûr. Il faut reconnaître qu'aujourd'hui, le secteur privé s'est taillé une place de choix dans le paysage académique tchadien. Il participe en premier lieu d'une diversification de l'offre d'enseignement supérieur. Les universités publiques n'arrivent pas à faire face à une demande éducative de plus en plus informée, davantage exigeante quant au contenu et aux finalités des formations. Et aujourd'hui, les établissements d'enseignement supérieur privé jouent le rôle, n'est-ce pas, d'accompagnement, mais ils devraient faire plus. Je pense pas seulement le rôle d'alternative, mais ils devraient prendre toute leur place, parce qu'aujourd'hui, vous savez qu'en matière de formation et d'éducation, la demande est de plus en plus très forte, et seuls les établissements ou les universités publiques ne peuvent pas répondre à cette demande-là. Et je pense que les établissements d'enseignement supérieur privé ont toute leur place et devraient prendre, n'est-ce pas, toute leur place. Je vous remercie.
0: Merci d'avoir respecté
4: votre intervention. Le professeur député Mamad Anadi, vous avez 10 minutes.

0: Ici, il faut rendre disponible dans toutes les rangées les micro-baladeurs.
1: OK. Très honorable président, merci pour la parole. Je souhaite la bienvenue au ministre de l'Enseignement supérieur, Dr Sitak, qui connaît mieux le milieu, les établissements privés où il est aussi intervenant. Et je dis aussi bienvenue aux autres membres. Monsieur le ministre, je n'ai pas, aujourd'hui nous n'avons pas assez de questions, mais je voudrais saluer d'abord votre engagement aux côtés de l'enseignement supérieur depuis que vous êtes arrivé. Monsieur le ministre, pour moi, je voudrais commencer d'abord par faire une observation. Aujourd'hui, dans le monde entier, dans le système universitaire, nous parlons de système LMD, licence, master, doctorat. Et le Tchad, malgré que nous œuvrons dans ce système, nous sommes restés toujours à organiser le BTS national qui devait être l'apogée des établissements privés au lieu d'organiser les licences nationales. Je pense que vous allez corriger ces manquements. Monsieur le ministre, aussi, je voudrais faire une observation. Vous avez dit qu'on a au moins 32 000 étudiants venant des établissements privés. Mais pourquoi il y a tant de discrimination quand ces étudiants finissent en master ou en avec licence, ils veulent faire embrasser la carrière d'avocat ou soit de notariat, et que vous, on ne les permet pas. Est-ce que vous ne pouvez pas avoir un peu, mettre sur pied une stratégie par concours pour que ces étudiants-là puissent accéder? Aujourd'hui, l'excellence, c'est par le BIC et non par le, par des discriminations ou par d'autres qui occupent de fonctions de doctorat, de fonctions dans des établissements, dans le ministère, qui ont leur docteur, leur doctorat depuis des années, qui n'ont pas fait de recherche, mais ils sont mieux outillés pour discriminer ou bien jalouser les établissements privés pour de fins intérêts personnels. Nous taisons de citer les noms ici. Prochainement, on va citer certaines personnes. Monsieur le ministre, je voudrais aussi qu'il faut avoir au moins des stratégies pour ceux qui veulent continuer et faire le doctorat. Au lieu que ceux qui finissent ici en master et qui partent dans d'autres pays, ils s'inscrivent dans des universités prestigieuses et ils reviennent avec leur doctorat. Et tandis qu'ici, vous n'avez pas de mécanisme pour les maintenir, pour qu'ils s'inscrivent pour faire le doctorat. Et je pense que vous allez libéraliser les écoles doctorat comme dans d'autres pays. Aujourd'hui, il faut mettre sur les pieds, sur le marché, des docteurs qualifiés, pas de docteurs, d'autres personnes qui sont devenues docteurs à la demande de leur demande dans d'autres pays. Ils viennent avoir un appui politique et ils occupent quelques postes et ils font du mal à d'autres personnes. Monsieur le ministre, je finis ainsi. Je pense que vous avez bien décrit ici que les établissements privés jouent un rôle très important. Il ne faudrait pas que d'autres personnels, vos collègues, puissent vous induire en erreur en détaxant des commerçants parce qu'ils sont incapables de créer un établissement privé ou gérer même leur propre cuisine. Merci.
0: Député Dilhoune Wabe.
2: Voilà. Merci l'honorable président de m'avoir accordé la parole. Ça va. OK. Je dis bonjour au ministre de l'Enseignement supérieur. Je salue la présence du ministre EGG. Je félicite le député Mamad Anadif Youssouf, l'initiateur de cette question orale. En effet, ont un rôle et une mission fondamentale qui est d'assurer la formation initiale et continue tout au long de la vie en adaptant les compétences aux emplois. Il existe ces établissements d'enseignement supérieur privé au Tchad, principalement concentrés en N'Djamena, proposant des filières en gestion, santé, technique et droit. On peut citer entre autres l'Université Hec Tchad qui dispense une formation professionnelle, l'Université Emi Koussi, ISTMAT forme dans le domaine des sciences, technologie, management et développement durable. SISMA, qui est un institut supérieur de management, et IFSA, qui est l'Institut universitaire des sciences appliquées et humaines. Monsieur le ministre, il faut comprendre que l'enseignement supérieur privé au Tchad accomplit sa mission de manière contrastée. S'il joue un rôle crucial absorbant le surplus d'étudiants que les universités publiques ne peuvent accueillir, il fait face à des défis persistants en matière de qualité et de conformité. Sa mission est partiellement accomplie. C'est pourquoi l'État mène régulièrement des audits pour assainir le secteur relevant des disparités majeures. Ainsi,
3: en 2019, 19 établissements ont été fermés et 13 autres interdits de délivrer certains diplômes pour le non-respect des normes en guise de sanctions régulières. Face à cette situation, monsieur le ministre, ma question est de savoir si toutes ces universités privées qui fonctionnent maintenant sont reconnues par le FAMES pour garantir le diplôme qu'elle délivre. Ma seconde et dernière question, qu'apporte l'enseignement supérieur privé dans l'amélioration du bien-être des Tchadiens? Et je vous remercie.

0: Αρφή, Σαρκολέκ, Δεπτέ Μπραήμ, Άννα Τάνων.
1: Merci, très honorable président, de m'avoir accordé la parole. Mesdames et messieurs, membres du gouvernement, chers collègues, bonjour. Je remercie notre collègue de nous avoir l'opportunité de discuter un peu autour des établissements privés. Il y a 8 questions qui s'articulent autour de gouvernance de l'Académie des établissements privés du supérieur. 1. Les profils et grades des enseignants. 2. Les plaquettes de leur unité d'enseignement au sein des instituts et écoles supérieures. 3. Les nouvelles politiques de réforme et leur adaptation aux réalités locales. 4. La reconnaissance internationale des grades et diplômes issus des instituts privés des enseignements supérieurs. 5. La gouvernance académique et la problématique de la prolifération des instituts et écoles des enseignements supérieurs privés. 6. Je voudrais dire l'insuffisance des enseignants de qualité dans les établissements du supérieur. 7. La gestion des étudiants candidats dans les instituts et écoles d'enseignement supérieur en première année. 8. La conformité des infrastructures scolaires et respect des normes internationales. Merci beaucoup.
0: Très bien, je vais faire stop un peu. Le gouvernement veut faire une observation par rapport à la présentation de notre collègue. On écoute le gouvernement.
2: Merci, très honorable président. Le gouvernement salue d'abord l'initiative ayant trait à cette question orale avec débat. Néanmoins, si le gouvernement relève une incohérence ayant trait à la question telle qu'envoyée, parce que ici, c'est l'article 154 de la Constitution, ainsi que l'article 162 du règlement intérieur qui ont été visés, mais nous avons eu à constater que l'article 162, question, concerne beaucoup plus la question ayant trait à la déclaration de guerre et à l'envoi des troupes de l'armée nationale italienne à l'étranger. Par ailleurs, l'article... Le chapitre 3 concernant les questions écrites et orales sont visées par l'article 165 et 166 ailleurs. Voilà. C'est l'observation que nous tenons à relever 13 ans à plus. Merci beaucoup.
0: C'est déjà très bien. Est-ce que la Constitution et le règlement intérieur n'autorisent pas, même si le député ne vise pas les dispositions comme et la Constitution et le règlement intérieur autorisent à un membre de l'Assemblée nationale de poser une question orale avec débat. Même si ce n'est pas ça, quelque part la Constitution et le règlement intérieur autorisent, les deux autorisent aux députés d'interpeller un membre du gouvernement et amener devant l'Assemblée pour donner des informations. Notre observation, on va noter, on va regarder, mais ça n'entrave pas la bonne marche de notre plénière. On continue, je vous remercie.
2: Merci de t'apporter.
0: Très bien. Député Taïr, Mama Taïr.

0: Très honorable président, messieurs les membres du gouvernement et leurs collaborateurs, très chers collègues, je voudrais tout d'abord remercier notre collègue, le professeur Anadif, pour la question et l'occasion qu'il nous offre afin d'échanger avec monsieur le ministre de l'Enseignement supérieur. Monsieur le ministre, je voudrais accentuer mon intervention sur trois points. La problématique de l'équivalence du baccalauréat. Monsieur le ministre, vous conviendrez avec moi que les universités camerounaises demeurent la destination privilégiée de nos bacheliers. Or, l'accès à ces établissements est conditionné par l'équivalence du baccalauréat. Vous en êtes un lauréat, donc vous connaissez mieux. Ce document est devenu un véritable parcours de combattant. Son prix initialement de 10 000 francs a été porté à 50 000 francs, un coût quasiment identique au droit d'inscription universitaire. Pire, ce document est quasiment introuvable. Monsieur le ministre, je vous demande de bien vouloir trouver une solution immédiate à cette doléance légitime qui pénalise des milliers de jeunes tchadiens chaque année. Monsieur le ministre, l'autre préoccupation concerne le retrait des diplômes par nos lauréats, des universités camerounaises également. Beaucoup de nos compatriotes, y compris des collègues présents dans cette salle, attendent leur diplôme définitif depuis de belles lurettes, détenant simplement une attestation. Une commission avait été mise en place à l'époque et des démarches ont été effectuées, malheureusement sans succès concret. Je sollicite votre engagement personnel pour ouvrir ce dossier et permettre à nos diplômés d'entrer en position de leur diplôme. Ma dernière préoccupation, monsieur le ministre, lors d'une récente mission en République démocratique du Congo, j'ai été stupéfait de rencontrer à Kinshasa plus de 300 étudiants tchadiens inscrits majoritairement en médecine et polytechnique. Ces étudiants ont sollicité votre concours pour négocier une réduction de prix de scolarité afin de bénéficier les mêmes droits que les étudiants congolais. Cette doléance est légitime si de telles négociations relèvent souvent des commissions mixtes bilatérales. Elles n'excluent absolument pas une démarche bilatérale proactive entre votre département ministériel et son homologue en RDC. Merci, Monsieur le Président.
1: Merci, cher collègue. Au député Gandere Djimri.
2: Merci, très honorable président. Bienvenue à monsieur le ministre, monsieur le secrétaire général adjoint du gouvernement et toutes les délégations qui les accompagnent. Je voudrais tout d'abord dire merci au professeur Anadif pour avoir soulevé une question très importante, puisque moi-même je suis concerné, il s'agit de l'enseignement supérieur. Monsieur le ministre, je vous ai écouté religieusement tout à l'heure. Vous avez parlé des efforts déployés par le gouvernement tchadien de l'enseignement supérieur pour améliorer la qualité de l'enseignement à travers la formation de plus en plus nombreuse des tchadiens de grade supérieur. Mais je voudrais m'appesantir surtout dans le domaine de la formation professionnelle qui semble être oubliée dans notre pays, puisque que nous avons comme l'impression d'avoir une notion un peu galvaudée des principes du développement d'un pays. Et je pense que c'est un héritage que nous avons eu depuis la période des indépendances, parce que on nous a appris à penser que développer un pays, c'est former des gens et les mettre au bureau, ou bien former des gens avec des diplômes de plus en plus grands. C'est pas mauvais. Mais je voudrais pleurer pour la formation professionnelle. C'est un secteur qui est complètement oublié par notre gouvernement et par notre pays depuis des années, depuis belle lurette. Je voudrais à ce propos rappeler une étude qui a été faite par le ministère de la formation professionnelle qui date des années 2020. Et cette étude a révélé une disproportion criarde entre les investissements de l'État dans le domaine de la formation et de l'enseignement, l'enseignement général et l'enseignement professionnel. Et nous oublions que le socle du développement d'un pays réside d'abord sur la formation professionnelle et technique. Cette étude a révélé que vers les années 2020, notre pays a totalisé plus de 17 000 structures de formation dans l'enseignement général. Et qu'en est-il des structures de formation professionnelle? Je ne sais pas, est-ce que nous en avons une trentaine après plus de 60 ans d'indépendance? Cela m'a poussé à regarder un peu dans un pays voisin qui est le Cameroun. En 2020, le Cameroun avait déjà plus de 2000 centres de formation professionnelle. Regardez un peu le niveau de développement de ce pays voisin et regardez le nôtre. Donc, mon intervention, c'est de demander à l'enseignement supérieur qui prend en même temps la formation professionnelle de s'investir, que le Tchad puisse s'investir véritablement dans le développement du secteur de la formation professionnelle. Si nous voulons développer notre pays, nous avons des efforts qui sont fournis par notre État, à l'exemple d'un centre de formation qui a été construit ici à N'Djamena, je crois, par les Chinois. Et nous avons aussi l'école normale supérieure de l'enseignement technique de Sarre, d'où je suis venu. Cette école, créée depuis 2011, n'a même pas ses structures, ses infrastructures. Cette école fonctionne dans des locaux d'emprunt de l'école normale des instituteurs bilingues. Est-ce que ça nous fait plaisir cela, un grand pays comme le Tchad? Je pose la question à tout le monde. Parce que ces établissements de formation professionnelle qui vont aider le Tchad à résorber le chômage. Pourquoi posons-nous la question de savoir pourquoi il y a autant de chômeurs dans notre pays alors que nous ne fournissons pas des efforts dans ce domaine-là, de formation professionnelle, donner la possibilité à nos enfants de se créer eux-mêmes leur entreprise, de ne pas aller forcément vers la fonction publique. Pourquoi cela? Voilà donc, très honorable président, c'est un peu un appel, un plaidoyer que j'ai tenu à faire à l'endroit du ministre de l'Enseignement supérieur pour que le volet formation professionnelle, s'il vous plaît, qu'on n'oublie pas cela. Merci.
1: Merci, cher collègue. Député Ramadan Adjoudi.
3: Merci, monsieur le ministre. J'ai à peu près 4 questions à poser. Je vais poser en arabe. Donc, la première question, monsieur le ministre, ma hiya la awamil allati addat ila taraja musta'ad ta'limi fi bilad. 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
4: 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d'affaires ministère de d'éducation supérieure. Au chef de l'acher, je suis désolé de dire ça, mais j'ai entendu quelque part dans la ligne on donne permission au ministère de l'université pour acheter un siècle de ruisseau doctorat. Aujourd'hui, Dieu merci, on est là. Tout le monde s'appelle docteur. Mais si vous demandez comment dirais-je de m'écrire une phrase correcte avec directive. Donc il faut faire attention, monsieur le ministre, et merci, monsieur le président.
5: Merci, cher collègue. Député Fatima Aladoum Nadinga.
6: Très honorable président, merci pour la parole accordée. Chers collègues députés, bonjour. Je salue les membres du gouvernement et leurs proches collaborateurs. Je remercie l'honorable professeur Mahamat Anadif Youssou pour cette opportunité offerte. Monsieur le ministre, nous relevons d'une manière générale que le Tchad connaît une croissance rapide des établissements privés d'enseignement supérieur qui absorbe une part importante de la demande étudiante que les universités publiques ne peuvent satisfaire. Les institutions offrent des filières diversifiées, souvent orientées vers le marché du travail, mais leur qualité académique reste très inégale. Les diplômes délivrés ne bénéficient pas toujours d'une reconnaissance officielle, ce qui fragilise la crédibilité des jeunes diplômés sur le marché national et international. Enfin, les frais de scolarité élevés limitent l'accès des étudiants issus de familles modestes, accentuant les inégalités sociales. Par conséquent, nos inquiétudes sont que l'absence d'un cadre réglementaire vigoureux expose notre système éducatif à une prolifération d'établissements délivrant des diplômes sans valeur réelle. Le manque de soutien institutionnel empêche les établissements privés d'enseignement supérieur de jouer pleinement leur rôle de complément aux universités publiques. Si rien n'est fait, nous risquons de voir se développer un enseignement supérieur à deux vitesses. Un système public saturé et sous-financé et un secteur privé coûteux mais peu encadré. Cette situation menace la confiance des étudiants, des familles et des employeurs et compromet la formation de cadres compétents pour le développement du pays. Monsieur le ministre, les établissements privés d'enseignement supérieur ne doivent pas être laissés à eux-mêmes. Ils sont une réponse à la demande croissante des jeunes, mais sans régulation stricte et soutien institutionnel, ils risquent de fragiliser notre système éducatif. Nous attendons du gouvernement des mesures claires pour garantir la qualité, l'équité et l'intégration des établissements privés d'enseignement supérieur dans la stratégie nationale. Car il en va de l'avenir de notre jeunesse et de la crédibilité de notre pays. Ceci étant, j'ai trois questions à vous poser, Monsieur le ministre. Quelles mesures concrètes votre ministère entend-il prendre pour renforcer le contrôle qualité et l'accréditation des établissements privés d'enseignement supérieur afin de garantir la valeur des diplômes délivrés? Existe-t-il un plan de soutien institutionnel pour accompagner ces établissements, notamment par des partenariats publics-privés, des bourses ciblées et un appui pédagogique? Comment le gouvernement envisage-t-il d'intégrer les établissements privés d'enseignement supérieur dans une stratégie nationale cohérente de l'enseignement supérieur afin qu'ils deviennent un véritable levier de développement et non une source de diplômes fragiles? Je vous remercie. Je vous remercie très bien, honorable président.
5: Merci. Député, madame Abdoukana Bakas Redadji.

0: Très honorable le président, merci pour la parole accordée. Je souhaite la bienvenue à l'Assemblée des membres du gouvernement et leurs collaborateurs. Merci au professeur, l'auteur de la question orale. La question de l'enseignement supérieur au Tchad mérite aujourd'hui une réflexion profonde et responsable, car il s'agit directement de l'avenir de notre pays, de notre administration, de notre économie et de notre développement technique et scientifique. Je voudrais attirer l'attention sur un aspect essentiel, à savoir la qualité de la formation dans les établissements d'enseignement supérieur public et privé. Ces dernières années, nous avons assisté à une multiplication des établissements d'enseignement supérieur, notamment professionnels et techniques. Cette évolution peut être considérée comme positive, car elle permet à davantage de jeunes d'accéder aux études supérieures. Cependant, une question fondamentale se pose. Sommes-nous en train de former des cadres réellement compétents et opérationnels pour répondre aux besoins du pays? La qualité d'une formation ne dépend pas seulement de l'existence d'un bâtiment ou d'une autorisation administrative. Elle dépend surtout de la qualification des enseignants, de la disponibilité des laboratoires et équipements techniques, des bibliothèques et ressources pédagogiques, des stages pratiques, du suivi académique et du respect des normes nationales et internationales d'enseignement supérieur. Malheureusement, dans plusieurs établissements publics comme privés, nous constatons des insuffisances importantes. Manque de matériel technique, insuffisance de laboratoires adaptés, absence d'équipements professionnels modernes, enseignants parfois insuffisamment qualifiés ou non spécialisés, surcharge des effectifs, faible contrôle de qualité. Les conséquences peuvent être graves à long terme. Nous risquons de produire des diplômés qui possèdent des attestations et des diplômes, mais qui ne disposent pas des compétences techniques et professionnelles nécessaires pour servir efficacement le pays. Il est important de préciser que ce problème ne signifie pas que nos étudiants sont incapables ou moins intelligents. Au contraire, beaucoup de jeunes Tchadiens ont du potentiel et de la volonté. Mais lorsque le système de formation lui-même manque de moyens et de qualité, les résultats deviennent naturellement insuffisants. C'est pourquoi je voudrais formuler quelques suggestions. 1. Renforcer le contrôle et l'accréditation des établissements. L'État doit mettre en place un mécanisme rigoureux d'évaluation régulière des établissements publics et privés afin de vérifier la qualité des enseignants, les infrastructures, les équipements et les programmes de formation. 2. Conditionner l'ouverture des établissements à des normes minimales. Aucun établissement ne devrait fonctionner sans laboratoire adapté, bibliothèque, équipement technique, enseignants qualifiés et espace pédagogique conforme. 3. Investir dans la formation des enseignants. La qualité d'un système éducatif dépend fortement de la qualité des formateurs. Il faut former davantage d'enseignants spécialisés, encourager les formations doctorales, améliorer les conditions de travail des enseignants. 4. Développer les formations pratiques et professionnelles. Les établissements doivent collaborer avec les entreprises, les administrations, les hôpitaux, les industries, afin de permettre des stages réels et une meilleure intersection professionnelle. 5. Créer un système national d'assurance qualité. J'ai cru entendre que le ministre vient de dire qu'il y a une structure de ce genre, mais le Tchad gagnerait à mettre en place une agence nationale indépendante chargée de contrôler la qualité de l'enseignement supérieur. Merci, monsieur le président.
1: Député, Amoul Lazino.
2: Merci, très honorable président, monsieur le ministre, les membres du gouvernement, je vous souhaite la bienvenue. Très honorable président, avec votre permission et la permission de la salle, C'est notre première plénière après les attaques du Nobilès Boko Haram. Et je voudrais, avec la permission de la salle, vous demander d'observer une minute de silence à nos martyrs.
1: Asseyez-vous d'abord. Chers collègues, c'est vrai que vous êtes députés représentants de la nation. Votre demande, elle est acceptée. En reculant un peu une plénière qui a député Landry a demandé une minute de silence. J'ai respectueusement accepté parce que même si la procédure elle est un peu pas bonne, ce qu'elle a dit c'est normal et ce que vous dites aussi c'est normal. Désormais, quand vous voulez une telle chose, vous avez toutes les possibilités de glisser un petit mot pour que le président de l'Assemblée, le président Peshwar, doit faire ce travail. Ah, ça, c'est son rôle. Donc, c'est pour cela que désormais, il faut que chacun de nous joue son rôle correctement. Maintenant, j'accepte. Je vous demande d'observer une minute de silence.

0: Merci.
1: Vous avez la parole.
0: Merci, très honorable président. Monsieur le ministre, pendant que plusieurs pays africains investissent massivement dans l'intelligence artificielle, le numérique, la recherche scientifique et les nouvelles technologies, la jeunesse tchadienne continue malheureusement d'étudier dans des conditions qui ne lui permettent pas de rivaliser avec les autres jeunes du continent et du monde. Des milliers d'étudiants tchadiens qui ont aujourd'hui le sentiment d'être abandonnés à un système universitaire qui produit davantage de diplômes sans perspective que des innovateurs, des chercheurs et des créateurs de richesses. Face à cette inquiétude grandissante de notre jeunesse, pouvez-vous dire, monsieur le ministre, à la représentation nationale, quelle vision concrète et ambitieuse votre ministère porte pour transformer les universités tchadiennes, je dis bien transformer les universités tchadiennes en véritable pôle d'excellence, d'innovation et de compétences capables de préparer la jeunesse tchadienne au métier de demain et de faire du savoir un véritable levier de souveraineté et de développement pour notre pays. Monsieur le ministre, selon plusieurs données rendues publiques, près de souvent 10 000 étudiants tchadiens poursuivent aujourd'hui leurs études supérieures au Cameroun voisin. Parfois, dans des conditions extrêmement difficiles, loin de leur famille et de leur pays, plus de 200 milliards de francs CFA par an envoyés par les parents pour soutenir les enfants. Ces chiffres interpellent profondément notre conscience collective et soulève une question fondamentale. Pourquoi tant de jeunes bacheliers tchadiens continuent-ils de quitter massivement le pays pour chercher ailleurs la qualité de formation, la stabilité académique meilleure? Dans un esprit bien sûr républicain et responsable, monsieur le ministre, pouvez-vous expliquer à la représentation nationale quelles mesures urgentes et concrètes votre département entend prendre afin de restaurer la confiance de la jeunesse tchadienne envers nos universités nationales, réduire cet exode académique massif et faire du Tchad une destination universitaire crédible et attractive pour sa propre jeunesse? Je vous remercie et désolé pour cet écart, monsieur le très honorable président. Merci beaucoup.
1: Merci, cher collègue. Député Dr Nasra Amunasinga.
2: Merci, très honorable président, pour la parole accordée. Je voudrais souhaiter la bienvenue à mon cher ami et frère, le ministre de l'Enseignement supérieur, me féliciter aussi pour son accession à la tête donc de ce ministère qui est le mien. Bienvenue à la ministre SGG. Je voudrais également dire merci à mon cher collègue, professeur Anadis, pour la question posée donc au ministre. Beaucoup de collègues ont pris en compte certaines de mes questions et je ne voudrais plus revenir dessus, mais je voudrais soulever un aspect qui n'a pas encore été abordé. Nous voyons ces dernières années une multiplication des établissements d'enseignement supérieur dans notre pays, des établissements publics, je voudrais mentionner. Mais pose un sérieux problème de ressources humaines, surtout des enseignants qualifiés. Et il y a deux semaines, le président de l'université de N'Djamena a sorti une décision du CAMES qui fait interdiction formelle aux docteurs d'encadrer des étudiants en master quant à leur mémoire et même de faire partie du jury d'évaluation des mémoires de master. Et cela a posé un sérieux problème parce que à l'université de N'Djamena, par exemple, dans ma faculté de sciences juridiques et politiques, il n'y a qu'un seul maître assistant en droit privé, une seule professeure agrégée en droit privé. En droit public, je pense qu'il y en a deux maîtres assistants et un maître de conférence. Alors que c'est la plus grande université du Tchad aujourd'hui. Donc la question, c'est de savoir que fait le ministère de manière concrète dans l'accompagnement des enseignants-chercheurs pour leur permettre d'augmenter en grade. Sinon, d'ici 2-3 ans, beaucoup de filières, beaucoup de facultés vont se fermer tout simplement parce que le CAMES, chaque année, ne fait qu'élever les standards quant au contenu de la formation à travers donc les grades des enseignants. Alors qu'il me semble que le ministère ferme les yeux sur cet aspect-là. Donc, que faire? Est-ce qu'il y a un plan concret d'accompagnement des enseignants-chercheurs pour pouvoir augmenter de grades pour assurer la formation de nos étudiants? Et il faut également avoir un regard critique quant au recrutement des enseignants au niveau supérieur. Parce que le plus souvent, on assiste au recrutement d'un personnel non qualifié, alors qu'il y a beaucoup de jeunes qui sortent des grandes universités avec des bons diplômes, mais ceux-là ne sont pas recrutés au profit plutôt de ceux dont le profil laisse à désirer. Et cela joue sur la qualité de l'enseignement qu'on donne à nos enfants aujourd'hui dans nos universités publiques. Merci, Monsieur le Président.
1: Merci, cher collègue. Un député de Langon, M. Dinga.
3: Merci, Monsieur le Président, pour la parole accordée. Je salue également la présence du ministre de l'Enseignement supérieur avec toutes mes félicitations pour votre nomination. Je salue également le premier secrétaire général du gouvernement. Je remercie également le collègue professeur qui avait également permis que nous soyons ici. Je voudrais d'emblée, Monsieur le Président, il y a une situation aujourd'hui de l'enseignement supérieur. Faire avec les établissements d'enseignement supérieur privé est une obligation pour l'État. Il n'y a pas un État au monde qui travaille seulement avec le public. Maintenant, la question qui se pose, c'est comment faire en sorte que cet enseignement public-privé devienne optimal et dans l'intérêt donc de l'objectif que recherche notre pays en ce qui concerne donc la formation premièrement et ensuite l'insertion socio-professionnelle de nos jeunes frères. Le constat est amer, je crois que ceux qui m'ont précédé l'ont déjà évoqué. Il y a un problème de manque d'enseignants, de qualité d'enseignants, et il y a aussi un réel problème des infrastructures. Quelqu'un l'a dit, l'enseignement n'est pas être dans un bonne construction ou bien bon habitat, je ne sais pas quoi, dans une bonne construction. Mais nous parlons de l'enseignement supérieur, il faudrait que les conditions soient réunies pour que les gens étudient dans des conditions idoines. Et donc, Monsieur le ministre, c'est un grand défi pour vous de relever, ramener nos étudiants dans de bonnes conditions. Parce qu'aujourd'hui, si vous regardez, je n'ai pas l'effectif, peut-être vous-même, vous n'avez pas l'effectif au niveau du ministère. Combien sont nos jeunes frères qui sont à l'étranger parce que faute de ces structures que je viens de citer là? Ça, c'est un. Deux, l'enseignement privé, vous l'avez évoqué. 70% des établissements privés, comme vous l'avez dit, se retrouvent à N'Djamena. N'Djamena seulement, ce n'est pas le Tchad. Le Tchad, la plupart des populations viennent des autres provinces. Comment faire pour que nos provinces également bénéficient. Et permettez que je vous rappelle une petite histoire où vous et moi, nous avons été interpellés par les jeunes de notre province pour dire que nous n'avons pas dans notre province un établissement d'enseignement supérieur digne de ce nom. C'est pour dire simplement qu'il faut également que dans les différentes provinces, il faut qu'il y ait également diversification de formation à l'intention de nos jeunes. C'est un défi pour le ministère. Je voudrais terminer avec un aspect également que je crois le député Ngandere l'a relevé ici, c'est la formation professionnelle. C'est le parent pauvre de l'enseignement supérieur. En 2023, il y a eu les états généraux, table ronde, pour être précis, table ronde sur la formation professionnelle, qui est placée même sous la haute autorité directe du Premier ministre de l'époque. Je crois qu'il y a eu beaucoup de recommandations, beaucoup de décisions qui ont été prises à cette occasion, mais rien n'a été fait. Les gens attendent toujours. Aujourd'hui, comme l'a dit mon collègue, on ne peut pas développer un pays seulement qu'avec la formation supérieure, disons générale. Il faudrait que nous professionnalisons les formations, que nous professionnalisons les jeunes. Et même ceux qui sont déjà enseignants ont besoin de la professionnalisation, monsieur le ministre. Tous ces défis, essayez-nous de dire quelle a été la programmation qui a été faite par le gouvernement pour que nous en sortions de ces lourds défis qui nous attendent. Je voudrais peut-être conclure avec, surtout en restant sur la formation professionnelle. Nous avons dans d'autres pays le ROM, le répertoire opérationnel des métiers et des emplois, ce qui permet donc de décliner donc les formations et les programmes en termes de crédit de formation. Ce programme a été initié au Tchad depuis plus de 10 ans, avec l'OFSEF, qui vient d'être dissous. Maintenant, aujourd'hui, nous n'avons même pas de référentiel de métier au Tchad. C'est un manque à gagner, monsieur le ministre. C'est un outil sur lequel les universités s'appuient pour orienter la formation. Ce document n'existe pas au Tchad.
1: Merci.
3: Merci beaucoup, monsieur le président.
1: Député Elachoramadou.
4: Merci, très honorable président. Monsieur le ministre de l'Enseignement supérieur, monsieur le ministre SGG, mes très chers collègues. Monsieur le président, l'avenir d'une nation se mesure à la qualité de son éducation. Or, l'enseignement supérieur privé au Tchad, bien qu'en pleine expansion, demeure fragile, comme une colonne encore vacillante. Ces établissements portent pourtant une mission capitale, je dirais même très capitale. Former l'élite de demain, offrir à notre jeunesse des horizons nouveaux et contribuer à l'essor intellectuel et économique du pays. De ce qui précède, monsieur le président, je voudrais faire un constat contrasté. Les universités et instituts privés se multiplient, offrant des opportunités d'accès à l'enseignement supérieur à des milliers de jeunes qui n'auraient pas trouvé de place dans le public. Le ministre vient de le confirmer. Il contribue également à diversifier l'offre de formation en introduisant de nouvelles filières adaptées aux besoins du marché. Cependant, beaucoup de ces établissements fonctionnent dans des conditions précaires. Manque d'infrastructures modernes, insuffisance des bibliothèques et des laboratoires, enseignants sous-payés et parfois non qualifiés. Certains privilégient la rentabilité financière au détriment de la qualité académique, ce qui fragilise la crédibilité des diplômes délivrés. Monsieur le ministre, je suis indigné par ces paradoxes éducatifs. Comment accepter que des jeunes pleins d'espoir investissent leurs maigres ressources dans des études supérieures privées pour se retrouver avec des diplômes contestés ou sans valeur réelle sur le marché du travail? Et Dieu seul sait combien nous, en tant que parents, nous nous sommes décarcassés pour payer ça. Ce paradoxe est dangereux, monsieur le ministre. Il alimente le chômage, la frustration et la perte de confiance dans nos institutions. Je voudrais faire une proposition qui est à la fois une réponse nationale. Sur l'encadrement et la régulation, Monsieur le ministre, il faut renforcer le rôle du ministère de l'enseignement supérieur dans l'agrément, le suivi et l'évaluation des établissements privés. Par rapport au partenariat public-privé, il faut encourager les universités privées à collaborer avec les institutions publiques pour mutualiser les ressources. Je parle des enseignants, laboratoires, bibliothèques. Sur la qualité académique, il faut imposer des standards clairs en matière de programmes, de qualification des enseignants et d'infrastructures. Par rapport au soutien aux étudiants, il faut mettre en place des bourses ou des aides ciblées pour les jeunes inscrits dans des établissements privés sérieux et accrédités. Et parlant de bourses, monsieur le ministre, moi je ne sais pas pourquoi vous avez même supprimé les bourses d'avant pour les étudiants. Ça a commencé par les 25 000, je ne sais pas, aujourd'hui, s'il faut réhabiliter, et je vous demande s'il y a possibilité, il faut réhabiliter ça. Et il faut revoir même en hausse, de 25 000, il faut aller à 50 à 75 000 francs. Vous attendez de ces étudiants un rendement. C'est l'avenir de demain, monsieur le ministre. Kalamana Hariko de l'Outoutraf. C'est ça que je voudrais dire. Pour conclure, monsieur le ministre, je voudrais lancer un appel à l'action. Les établissements privés d'enseignement supérieur ne

0: et non des sources de désillusion. Car un pays qui néglige la formation de sa jeunesse compromet son avenir. Le Tchad doit faire de l'enseignement supérieur privé un pilier solide de son développement. Je vous remercie, Monsieur le Président.
1: On va faire savoir que l'haricot est bon, non ? Député, merci, cher collègue. Député Abdramane Bassnabaye.
2: Merci, très honorable président. Je voulais également noter la présence du ministre de l'enseignement supérieur avec son collègue et tous ceux qui l'ont accompagné. Monsieur le Président, je voulais me poser des questions, notamment en ce qui concerne un arrêté qui a été signé par le ministre de l'Éducation, mais je pense que le concours du bac intéresse également l'enseignement supérieur, puisque le bac fait partie de l'enseignement supérieur. Et dans cet arrêté, on dit quelqu'un qui n'a pas 5 de moyenne, il doit attendre 2 ans pour refaire le bac. Je voulais savoir, est-ce que pendant ces 2 ans-là, cet élève qui a raté doit rester à la maison ou il y a quelque chose qui est prévu pour remonter son niveau? Parce qu'en fait, la question que je pose, c'est la baisse de niveau. Je voulais également poser la question au ministre de l'Enseignement supérieur. Nous savons également que les universités, que ce soit au Tchad ou ailleurs, ne peut pas fonctionner d'une manière fermée. Est-ce que dans ce domaine-là, sur le plan de la coopération entre les différentes universités, est-ce qu'il y a des initiatives qui sont prises de façon à permettre à nos étudiants, de façon à compléter leur formation sur le plan technique et de façon à être utile pour le pays? Nous savons qu'aujourd'hui, déjà au Tchad, les études sont chères. Nous avons noté également dans quelques établissements, notamment en France, on a élevé les prix d'inscription à 3 000 euros, presque 2 millions, pour les étudiants étrangers. Est-ce qu'il y a quelques démarches qui ont été faites dans ce domaine-là pour qu'il y ait des accords entre certaines universités? Parce que même en France, certaines universités ont refusé d'appliquer ce texte. Et il y en a d'autres qui ont appliqué. Est-ce qu'il y a une démarche qui a été faite dans ce sens-là, de façon à faciliter à nos étudiants de pouvoir bénéficier d'un certain nombre de facilités? Et sinon, est-ce qu'il y a des bourses qui sont privées à cet effet par rapport à des domaines de compétences, des domaines techniques qui sont très utiles pour le pays? Le domaine du pétrole, nous avons des universités ici, mais il faut aller plus loin. Nous avons aujourd'hui, on parle de l'or et du diamant et tout ça, parlons de l'intelligence artificielle. Tout ça, ce sont des domaines qui sont nouveaux et qui nécessitent que certains étudiants puissent passer leurs études à l'étranger. Je voulais également parler, parce que beaucoup de questions ont été déjà traitées, la formation professionnelle. Je voulais savoir si cette formation-là, est-ce qu'il y a au niveau de ces, comment on appelle, puisque ce ministère, la formation professionnelle, même au niveau le plus bas, tels que les plombiers, tels que les menuisiers, etc. À l'époque, il y avait ces formations-là qui puissent permettre aux jeunes de pouvoir être pratiques sur le terrain. Aujourd'hui, les universités forment et finalement, les gens sont dans la rue ou essayent d'être des clandomanes. Sinon, on renforce le diplôme. Au moment où moi, j'étais entré au niveau du gouvernement, il y avait 8 000 diplômés sans emploi. Aujourd'hui, c'est multiplié par 10. Et chaque année, on va en rajouter. Qu'est-ce qui est fait dans ce domaine-là pour réorienter cette formation de façon à ce que les gens, à la sortie de leurs études, puissent trouver de l'emploi? Je voulais, pour la dernière question, encourager les ministres qui viennent d'arriver. Je pense que beaucoup de choses sont à faire. Je pense qu'il est un homme de terrain, il connaît mieux ces domaines.

0: qui pourra mieux réadapter ces formations et faire en sorte que les universités publiques ou privées puissent avoir un contenu commun. Je ne sais pas si aujourd'hui, chaque université privée fait sa formation, fait son programme, ou il y a un programme national, tel que le cas du BTS, qui est proposé au niveau de ces universités-là pour mieux donner la formation à égalité entre ceux qui sont publics et ceux qui sont privés. Je vous remercie, monsieur le ministre.
1: Merci, monsieur le président. Monsieur le député Ousmane Ahmad Ousmane.
2: Merci, monsieur le président, pour la parole accordée. Chers collègues, monsieur le ministre. L'enseignement supérieur constitue un levier stratégique pour le développement économique, social et scientifique de notre pays. Face à une demande croissante d'accès aux études universitaires, les établissements d'enseignement supérieur privés se sont multipliés au Tchad. Au cours des dernières années, jouant un rôle complémentaire non négligeable dans l'offre nationale de formation. Cependant, cette expansion rapide soulève de nombreuses préoccupations relatives à la qualité des formations dispensées, aux conditions d'accréditation et de fonctionnement, à l'adéquation des programmes avec les besoins du marché de l'emploi, ainsi qu'à l'encadrement administratif et pédagogique de ces institutions. Par ailleurs, malgré ces difficultés, il convient de reconnaître que les établissements privés contribuent significativement à l'obtention d'une partie importante des bacheliers, à la diversification de l'offre de formation, à la création d'emplois directs et indirects, à l'innovation pédagogique et la spécialisation dans certains domaines professionnels. Au regard de ce qui précède, je voudrais demander à Monsieur le ministre de bien vouloir éclairer ma lanterne sur les questions suivantes. Quel est l'état des lieux des établissements d'enseignement supérieur privés au Tchad? Quels mécanismes de contrôle, d'évaluation et d'accréditation sont actuellement appliqués pour garantir la qualité des formations? Existe-t-il une stratégie nationale visant à renforcer la collaboration entre établissements publics et privés dans une logique de complémentarité? Quelles réformes sont envisagées pour améliorer la reconnaissance, l'employabilité et la compétitivité des diplômes issus du secteur privé. Pour finir, monsieur le ministre, je voudrais savoir qu'est-ce qui bloque l'évolution du statut juridique de l'école technique d'agriculture de Bailly. Je vous remercie.
1: Merci, cher collègue. Député docteur Tijani. Absente. Très bien. Député Hassan Moussa Yacoub.

Merci, très honorable président. Monsieur le ministre de l'Enseignement supérieur, de la recherche scientifique et de la formation professionnelle. Mesdames et messieurs les membres du gouvernement, chers collègues députés, je tiens à féliciter et à remercier le collègue Mohamed Anadif Youssouf pour sa brillante question orale avec débat relatif à la situation et au rôle des établissements d'enseignement supérieur privé. Monsieur le ministre, le développement du secteur privé de l'enseignement supérieur au Tchad répond à une réalité que personne ne peut nier. Nos universités publiques ne peuvent plus absorber tous les nouveaux bacheliers. Le privé a donc permis à des milliers de jeunes de poursuivre leurs études, d'accéder à de nouvelles filières et de garder espoir en leur avenir. Et cela, nous devons le reconnaître. Mais reconnaître son utilité ne doit pas nous empêcher de dire la vérité. Aujourd'hui, beaucoup de familles tchadiennes consentent d'énormes sacrifices pour financer les études de leurs enfants. Certaines s'endettent, vendent des biens ou privent toute la famille de besoins essentiels avec une seule conviction, offrir un avenir meilleur à leurs enfants grâce à l'éducation. Malheureusement, dans certains établissements privés, cet espoir se transforme en désillusion. L'évaluation menée par le ministère en 2024 a mis en évidence les graves insuffisances, manque d'enseignants qualifiés, absence d'équipements adaptés, formation peu crédible et diplômes qui peinent à être reconnus sur le marché de l'emploi. Le problème n'est donc pas l'existence du privé. Le problème, c'est l'absence d'un contrôle rigoureux et des sanctions réellement appliquées. Le décret de 2011 existe. Les textes existent, les évaluations existent, mais pendant ces temps, certains établissements non conformes continuent de fonctionner normalement au détriment des étudiants et de la crédibilité de tout notre système d'enseignement supérieur. Et les conséquences sont lourdes. Quand un étudiant passe plusieurs années dans une formation de mauvaise qualité, ce ne sont pas seulement des frais perdus. C'est un projet de vie qui s'effondre. C'est un jeune diplômé qui arrive sur le marché du travail sans compétences suffisantes. C'est aussi l'image de nos diplômes tchadiens qui se fragilisent, y compris à l'international.

0: concrètes sont prises pour garantir un minimum de qualité dans toutes les institutions privées? Et surtout, comment l'État entend-il adapter les formations proposées aux besoins réels du marché de l'emploi tchadien afin d'éviter la multiplication des diplômes sans perspective? Très honorable Président, la jeunesse tchadienne mérite mieux que des illusions diplomates. Elle mérite une formation crédible, de qualité et capable d'ouvrir de véritables opportunités. Je vous remercie pour votre aimable attention.
1: Merci, cher collègue. Député Mamad Adet Ahmed. Madame.
2: Merci, Monsieur le Président, pour la parole accordée. Je voudrais aussi remercier notre collègue Mamad Anadif Youssouf pour cette opportunité qu'il nous a offerte afin d'échanger avec le gouvernement sur un domaine aussi sensible que l'enseignement supérieur. Monsieur le Président, je voudrais intervenir en arabe. 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
4: 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Je salue la présence du ministre de l'enseignement supérieur et le SGG et leur staff pour leur présence parmi nous ici aujourd'hui. Et je salue également et je félicite votre collègue qui a de la question orale avec débat pour sa hauteur de vue. Parce que c'est une question très, très intéressante, importante pour notre pays. Donc, la création des écoles supérieures, d'enseignement supérieur, est une bonne chose et elle renforce également les déficits des écoles d'établissements publics. Mais seulement, le constat sur le terrain, ces jeunes qui sont formés dans des écoles privées d'enseignement supérieur, la qualité, surtout leur niveau reste à désirer. Monsieur le ministre, en tant que ministre d'enseignement, si vous-même étant tout ça, et enseignant de carrière, comment faire pour que nos jeunes soient bien formés? Si aujourd'hui, nos jeunes quittent le pays pour l'excellence, c'est pour chercher l'excellence. Quand bien même il y a une prolifération des établissements privés d'enseignement supérieur, et surtout le contrôle également est peut-être sélectif, et ne respecte pas l'orthodoxie de l'enseignement supérieur. Donc, tout ce que nous constatons sur le terrain, c'est ça. Et puis, le Tchad, d'abord, c'est un pays agro-sylvo-pastoral. Mais dans le domaine de l'enseignement professionnel, il y a des écoles, telles que l'école technique d'agriculture de Bailly, qui a formé assez de cadres très compétents, tout comme l'école nationale d'élevage de Ndjamena ici, à Fatia, qui a vraiment des cadres assez compétents. Mais aujourd'hui, avec l'évolution du temps, est-ce qu'il n'y a pas possibilité de créer une école doctorale pour leur permettre, pour créer des ingénieurs, pour avoir des ingénieurs de qualité, pour pouvoir un peu booster le développement du Tchad? Parce que le Tchad a besoin des ingénieurs qualifiés, capables hein, de faire des recherches scientifiques dans ce domaine pour élever le niveau de notre pays. Et puis, je donne l'exemple même de pays voisins ici, en Centrafrique, Koukong ou Cameroun ici, il y a des écoles doctorales en ingénierie agricole et bien d'autres. Et vous savez, notre pays d'État est doté de laboratoires scientifiques, de recherche de FATCHA, qui est d'abord la meilleure de l'Afrique centrale. Et pourquoi pas de l'Afrique, où beaucoup de gens, des étrangers, viennent même faire des recherches ici. Et si ces écoles peuvent créer des écoles doctorales, surtout les établissements privés, pour créer des écoles doctorales, ça pourrait un peu maintenir nos jeunes sur place ici, pour leur permettre de se perfectionner sur place et aider le pays à se développer. Le fait que nos jeunes quittent le Tchad pour rien, c'est un manque à gagner pour le Tchad. Vous, en tant que le chef du département d'enseignement supérieur, quels sont les mécanismes que vous êtes en train de mettre en place pour permettre de rénover un peu notre système éducatif, surtout au niveau de l'enseignement supérieur, pour que nos enfants soient maintenus sur place. Donc, je vous remercie.
1: Merci, cher cousin. Député Fatou Issa Haroun.

0: Anastasie, prezent de la Asamblea Națională, port la parole acordé. Je salue la présence de Monsieur le ministre d'État, ministre de l'Enseignement supérieur, de la Recherche scientifique et de la Formation professionnelle, ainsi que ses collaborateurs. Soyez la bienvenue, Monsieur le SGG, à l'hémicycle. Je joins ma voix aux collègues pour remercier l'auteur de la question, professeur Anadif, qui nous donne l'occasion de s'exprimer aujourd'hui sur la question relative à la création des établissements d'enseignement supérieur privé au Tchad. Je pense que l'enseignement supérieur privé a démarré timidement dans les années 2000 avec une poignée d'instituts. Aujourd'hui, nous ne connaissons pas le nombre exact et lesquels de ces établissements sont mis à pied pour contre-performance et se ériger en université. Au niveau du ministère, je pense qu'il y a une commission nationale d'évaluation et de suivi qui est chargée de contrôler et évaluer, mais combien ont rempli les critères, nous ne connaissons pas. Ensuite, d'autres se permettent de délivrer de nos jours des diplômes master sans autorisation préalable du ministère aux étudiants. Tout comme les instituts de la santé qui ont ouvert les filières laboratoires sans réactif ni un microscope pour montrer aux étudiants, mais continuent à fonctionner allègrement. Monsieur le ministre, quels sont les établissements d'enseignement supérieur privé dont l'État tchadien intervient avec des moyens financiers, matériels et humains? Monsieur le ministre d'État, la santé avant tout, mais j'ai constaté que beaucoup des écoles de santé forment des corps soignants en rabais de nos jours parce qu'on les trouve dans les hôpitaux, centres de santé et cliniques privées avec des difficultés accrues d'administrer un produit pharmaceutique à un patient et prélever le sang des malades. Ils sont pleins partout et constituent un danger réel pour la population. Ma question est de savoir, Monsieur le ministre, quel est le mécanisme de contrôle mis sur pied par votre département pour contrecarrer ce fléau de danger public et vérifier aux exactitudes les diplômes et formateurs de ces établissements? Je vous remercie, Monsieur le Président.
1: Merci, cher collègue, député Idriss Mouni.
0: Mahabharata.

enfin, très bien, député Moudi Ngarambe. Elle est là. Enfin. Député Moudi Ngarambe.

0: Merci, Monsieur le Président, très honorable. Je salue la présence du ministre et son équipe parmi nous pour un sujet vraiment crucial. Je remercie également le collègue professeur, l'auteur de questions en ce moment. Souvent, nous ne cessons de crier de la refondation de notre école tchadienne. Mais, et puis l'État a mis beaucoup de moyens pour le fonctionnement de ces projets. Mais force est de constater que beaucoup des établissements supérieurs et instituts privés poussent chaque année dans les coins et recoins des territoires tchadiens. Et le ministre concerné vient de nous souligner tout haut que ces établissements jouent un rôle très important. Alors, on n'en disconvient pas. Ma préoccupation actuelle est de savoir est-ce que ces institutions privées se sont soumises quand même aux critères et normes nationales. Est-ce qu'il y avait un mécanisme de suivi spécial pour ces établissements privés afin de rehausser un peu le niveau de nos étudiants, nos jeunes, je vous le dis. Parce que nous côtoyons souvent ces établissements privés et instituts et tout ce que nous sommes en train de constater laisse à désirer. Et certaines attitudes nous démontrent vraiment que les choses ne marchent pas bien. Et ça nous dit également que beaucoup de choses négatives qui se passent dans ces instituts que nous ne pouvons pas tout citer ici. Alors, comme Monsieur le Président, le ministre, dans ses premiers propos, avait déclaré qu'il va apporter un changement radical dans ces institutions. Nous lui faisons confiance et nous lui demandons vraiment de concrétiser vraiment ses propos par rapport à ces situations d'établissements supérieurs privés, parce que les établissements supérieurs là sont créés, mais tout ce qu'ils font ne cadre même pas avec la réalité du pays. Toutes mes préoccupations ont été déjà prises en compte par les collègues, donc je fais économie du temps. Je vous remercie, Monsieur le Président.
1: Merci, chers collègues. Le député Sidi Haroun Aïdou. Député Mohamed Tobey Tekrio.
2: Merci, Monsieur le Président. Monsieur le Ministre. Madame votre ex-vice-présidente Dr Atimer, qui est présente ici avec nous, sans oublier notre camarade M. Burkoudede, le ministre des GG, et je remercie l'auteur des questions. Avant de commencer, Monsieur le Président, je voudrais poser une question à l'auteur de la question, parce que je n'ai pas compris la question numéro 2. Et lorsque il a demandé une question, comment ces établissements sont-ils répartis sur le territoire national? Et encore, en même temps, existe-t-il une stratégie d'implantation équilibrée peut-être dans les provinces? Je ne pense pas que ceux qui veulent créer des universités sont des commerçants. Ils ne veulent pas aller là où il n'y a pas de nombre d'étudiants. Donc, je n'ai pas bien compris. Est-ce que ce sont des établissements privés ou bien publics? En ce qui concerne Monsieur le Ministre, maintenant, pour créer des établissements, quels sont les critères? Je pense au Tchad, lorsqu'on dit que des critères, on va donner l'autorisation à la personne par affinité ou bien, je ne sais pas, il faut aller créer n'importe quoi. Pour moi, les critères, dans un premier temps, non seulement que les autorisations de l'État, dans un premier temps, il faut aller voir les locaux. Est-ce que ça va aller dans les normes des universités ou des instituts? Et comme disait notre camarade Fatouma, même dans des laboratoires, tu ne peux pas avoir vraiment les réactifs. Je ne sais pas pourquoi toutes ces négligences au niveau du ministère. Et on forme vraiment des étudiants et demain ils vont être des infirmiers, des docteurs. Je pense que ce sont des criminels, ces étudiants. Une fois à l'hôpital, moi, pour me prélever du sang, il fallait 5, je ne sais pas, stagiaires bien étudiants. Ils m'ont proformé partout, mais ils n'ont pas trouvé de veine. Et après, le 6e, il a réussi. Parce qu'il n'a pas fait de formation adéquate. Et en ce qui concerne, et en plus d'obtention de diplôme, aujourd'hui, si j'ai 300 000 ou 350 000, je n'ai pas à avoir un diplôme. Avec les instituts qui ont été créés, facilement. Mais pourquoi l'État ne peut pas avoir en main, il va créer un institut pour donner le diplôme à ceux qui méritent. Et les octrois des bourses, monsieur le ministre, il y a un temps un peu politisé, il y avait toujours, il y a des bourses, des meilleures, ils donnent à certains. Et quels sont les critères pour avoir des bourses? Pourquoi vous ne pouvez pas donner aux meilleurs, comme faisait notre pays, nos voisins Niger? Ce qu'ils ont mentionné très bien, l'envoi, c'est pas dans les pays européens, ainsi de suite, Algérie, Tunisie. Sans dire que demain, ça, c'est le fils de Tekrio, on va lui donner par contre qu'il a moins de 10. Et pourtant, la personne qui a moins de 15, il va chômer aussi. Donc ça, c'est pas normal. Il faut vraiment être juste, équitable. Dieu veut la justice. Et là, vraiment, parce que le petit qui est parti avec le moins de 15 à l'étranger, il va venir pour servir les Tchad. Et on va avoir des bons médecins, des bons professionnels. En ce qui concerne la formation professionnelle, c'est toujours sur des termes politiques. Il y a des séminaires partout à chaque fois. On va dire qu'on va créer des écoles de formation professionnelle, tout ça, mais on ne va pas au Tchad. S'il y a des sociétés qui vont installer nouvellement, toujours ils vont aller au Cameroun pour trouver certains, je ne sais pas, diplômés à ce genre. Donc il faut encourager cette école professionnelle. En ce qui concerne la création des universités ou des instituts spécialisés, par exemple, si je prends l'exemple, il faut créer un institut pour l'université de Mines. Et je trouve un peu injuste lorsqu'on va créer dans des provinces qui n'appartiennent pas. Et pourtant, les Tibesti, excellentes provinces dans le domaine des mines. Nous avons toutes les qualités. Et je trouve vraiment, c'est pas normal lorsqu'on va créer dans des autres provinces qui ne détiennent pas certains minéraux pour que les étudiants n'arrivent pas à des expériences. Donc, je n'ai pas d'autre chose. Merci beaucoup, monsieur le président.
3: Merci, cher collègue. Député Amata Sambrevi.

0: Merci, très honorable président, pour la parole accordée. Je salue la présence des membres du gouvernement. Je remercie le collègue honorable Amadif pour l'opportunité qu'il nous offre. Je salue les efforts fournis par le ministère en charge de l'enseignement supérieur qui permet à l'enseignement supérieur de retrouver ses lettres de noblesse. Avec les innovations, la création des établissements, la qualification des enseignants. Mais permettez-moi, monsieur le ministre, de poser une question par rapport à la création de deux instituts, à savoir à Koumra et à Amtiman. Ces deux instituts, lorsqu'on apprend l'annonce de leur ouverture, la jeunesse, les parents sont tous fiers d'avoir ces instituts dans ces deux villes. C'est en 2025 et jusqu'à présent, l'ouverture de ces instituts tarde. Alors, vous pouvez nous donner les raisons qui tardent l'ouverture de ces deux instituts à Amtiman et à Koumra. Au Salamat, de par la spécificité de la province qui est enclavée, aussi les plaisanteurs sociaux, tout à l'heure, le collègue Adef a parlé qu'on pouvait doter toutes les provinces des établissements professionnels pour permettre aux filles d'accéder à ces établissements-là. Parce que, comme il l'a dit, et moi-même je vais soutenir ce qu'il a dit, dans certaines provinces, les filles, quand elles obtiennent déjà le bac, elles n'ont pas accès aux études supérieures. Donc, monsieur le ministre, moi je n'ai pas beaucoup de choses à dire. Je m'arrête là et je vous demande à donner des explications par rapport au retard de l'ouverture de ces instituts. Merci.
1: Merci, cher collègue. Député Brice Baïmou.
2: Merci, monsieur le président. Je suis là. Je vous remercie pour la accordée et je souhaite bienvenue au ministre et sa délégation. Mais je voudrais vous dire sincèrement, monsieur le ministre, moi je vous plains plutôt. Je vous plains parce que vous aurez donc le temps à mettre un peu de l'ordre dans la maison, peut-être avant de commencer le travail. Mettre de l'ordre dans la maison parce que vous-même, vous venez dans votre liminaire d'évoquer la disparité des programmes. J'ai l'impression que toutes les universités du Tchad n'ont pas de programme. Et à l'époque, quand nous étions encore membres du Conseil de la vie universitaire, étant étudiants, on obligeait les enseignants à soumettre au Conseil d'enseignement et de recherche leur contenu de cours. C'est quand le Conseil d'enseignement et de recherche valide que le professeur peut valablement dispenser le cours. Deuxième chose que je voudrais évoquer, monsieur le ministre, je crois que quand on est à l'université, on est protégé par l'académie. On doit se départir donc de la peau politique. Certains de vos collaborateurs derrière vous peuvent comprendre que, à une date, une vingtaine d'années, je crois, nous avons, ici à l'université de N'Djamena, les étudiants venaient du Cameroun, du Niger et autres étudiants à l'université de N'Djamena. Le pourquoi aujourd'hui les gens partent plutôt de N'Djamena ou du Tchad pour aller étudier ailleurs, y compris les anciens qui descendent. Notez bien le verbe que j'emploie, descendre à Mbarara pour faire des doctorats. On devait plutôt monter à N'Djamena pour faire un doctorat. Donc vous voyez vous-même la question. Donc il y a un problème. Et ce flux vers l'extérieur est lié aussi à la suppression de la bourse. Qu'on a pompeusement dit qu'on allait investir ça dans les œuvres universitaires. Les œuvres universitaires, à force, c'est les étudiants qui géraient les œuvres universitaires. On ne peut pas nommer un fonctionnaire pour gérer les œuvres universitaires. À l'époque, c'est l'UNED qui gérait les œuvres universitaires. À l'université de N'Djamena. Alors aujourd'hui, c'est devenu une grosse mafia. Si vous voulez qu'on maintienne nos étudiants ici au Tchad, il faut rétablir leur bourse sur le CENU, le Centre National des œuvres universitaires. Vous allez voir que tous ceux qui sont sortis vont revenir. Et avec le peu qu'ils vont gagner, je crois qu'ils feront des efforts. Nous autres avons fait la même chose. Alors, aujourd'hui, tout le monde se plaint. Tout le monde se plaint, pourquoi? Parce qu'au sein de l'université même, on a introduit une grosse injustice. Je parle en prenant à témoin vos collaborateurs ici présents. À l'époque, il y avait un arrêté qui a institué le fait que les enseignants ne peuvent occuper le poste de doyen ou de secrétaire académique et autres que selon leur grade. Le plus gradé dans un département doit être le chef de département. Après, les gens sont passés aussi par élection. Dans un département, pour avoir un chef de département, il faut organiser une élection. Pour avoir un doyen, il faut organiser. On devait aller même jusqu'au niveau. Peut-être on va atteindre le rectorat, mais tous. La politique est entrée par là et aujourd'hui, vous voyez le désordre. Il y a des gens graves qui sont nommés chefs de département de lettres modernes. Hein? Il y a des juristes qui deviennent des... Alors, finalement, tout est mélangé là-bas et c'est pour ça que j'ai dit, monsieur le ministre, vous aurez du temps à remettre de l'ordre dans cette maison-là. Et je dis, vous avez des jeunes enseignants qui sont affectés dans certaines universités, instituts universitaires ou des écoles, à qui on refuse bonnement l'emploi de temps, mais on accorde plutôt des heures supplémentaires à d'autres. Ah, celui qui veut me contredire n'a qu'à parler. Pourquoi les jeunes enseignants qui arrivent, on doit leur accorder l'emploi de temps pour enseigner, on leur refuse l'emploi de temps, mais on accorde plutôt des temps supplémentaires à d'autres qui sont là, peut-être mieux assis, et qui prennent des heures supplémentaires. Alors, il y a problème, monsieur le ministre. Alors, pour terminer, moi, je pense qu'il faut passer par la spécialisation des disciplines. Je crois que chaque professeur, selon son cursus, est spécialisé dans tel domaine et il faut lui confier ce qu'il doit normalement faire. Et en même temps, donner beaucoup de moyens aux universités. Moi, j'ai fait un tour dans des universités aujourd'hui, qu'est-ce qui se passe? Comment voulez-vous un licencié en informatique ne connaît pas ouvrir un ordinateur, monsieur le ministre? Et à quoi sert ce département d'informatique si on sort de là avec une licence et qu'on n'arrive pas à allumer un ordinateur? Mais ça, il y en a. Hein? Vous avez, par exemple, on a demandé à un gars qui est sorti de l'université avec une licence en commerce. On lui donne quelques cours de mathématiques, il dit qu'il ne peut pas. Donc il y a trop de problèmes dans notre université, et moi j'ai peur qu'on produise de gros diplômés sans compétences. Parce que la reconnaissance des diplômes, ce qu'on appelle diplôme, c'est la reconnaissance de la compétence qu'on a. Mais si on doit avoir le diplôme et que la compétence est nulle, je crois qu'on a des problèmes. Merci, monsieur le Président, pour la cause, parole accordée.
1: Merci, mes chers collègues. Député Ahmad Aladou.
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4: Merci, honorable président, de m'avoir accordé la parole. Je crois que tout ce dont j'ai dans la tête a été déjà dit par mes collègues qui m'ont précédé. Cependant, je vais interpeller un peu le ministre. D'abord, je tiens à remercier notre collègue d'avoir initié la question orale. Je remercie aussi, ou plutôt, je souhaite la bienvenue aux membres du gouvernement, les ministres de l'Enseignement, les GG, leurs collègues, ou plutôt leurs accompagnateurs. Ceci étant dit, c'est que ma question reste simple. Le problème n'est pas au niveau de l'enseignement supérieur, mais au niveau de l'enseignement élémentaire. Tout part de la base. Dit-on que la base n'est pas bonne, donc le supérieur ne peut pas être bon. Je me suis posé la question de savoir qui est-ce qui enseigne quoi et où. Quelqu'un vient de me dire qu'on écrit mal même un mot très simple. Simple comme mademoiselle, on écrit avec Z. Et c'est un enseignant qui le dit, qui le fait. Donc nous sommes rentrés dans un panier de crabes. On ne sait pas par où sortir. Tout a été dit. Tout a été dit. Et le docteur Sitak, je pense que vous savez ce que c'est que le reste nullius. Il n'y a pas de faute à autrui. Vous êtes dans un système, et ce système, je pense que ce n'est pas vous seul et celle qui pourrait sortir de, du système. Vous devez essayer de chercher à ce qu'on essaye d'avoir ce qu'on appelle quoi, disons, un retrouvaille avec ceux qui ont obtenu des diplômes qui sont des diplômes légaux. Et j'aurais aimé aussi que ceux qui partent vers l'enseignement pour enseigner doivent avoir des diplômes qui soient certifiés, bien certifiés. Sinon, être des enseignants, partir enseigner quoi, même à l'université. Donc, ceci étant dit, je parle peu ou trop, c'est que tout a été dit. Et je vous remercie, Monsieur le Président, de m'avoir accordé la parole pour une fois encore.
1: Merci, cher collègue. Député Zainab Serap Abdoulaye. Docteur Zainab.
5: شكراً سعادة الرئيس على إتاحتي لهذه الفرصة كما لا يفوتني الشكر للوزير التعليم العالي وأيضاً وزير الدولة ووزيرة الدولة للتعليم العالي. Je voudrais poser la question en arabe littéraire parce que tout le monde sache et je parle aussi en arabe supérieur. Les questions ça sera en arabe supérieur et l'autre ça sera en arabe local pour que tout le monde sache. Ma première question, Saad El Wazir, السؤال الأول, معظم المعلمين اليوم ولا سيما التعليم العالي حملة شهادات دون الدكتوراه. وتظهر في الكثير ضعف التأهيل فهل وضعتم شروطا قوية للاختيار المعلم المؤهل الذي يقبل في جامعة بدون النظر إلى الشهادة؟ اثنين, هناك فوضى لوحظت في مسألة الالتحاق بالجامعة أي بالتعليم العالي سعادة الوزير بأي ثمن, فهل وضعتم خطة لذلك؟ ثلاثة, مراقبة الغاعات الدراسية, وأنا موجودة في جامعة سان جيرمان منذ عام 1910 وحتى الآن الغاعات غير مؤهلة. هل الغاعات أكدتم من معيرياتها وتحفيزها بحيث تسهل استخدام تقنيات التعليم؟ وحتى اللحظة لم تكن بالمستوى المعقول, فما هي خطتكم المستقبلية؟ لاحظنا ضعف المراقبة بالنسبة للمسؤولين وحثهم على خلق برنامج لتهيئة معلمين على مستوى عالي من المهنة من خلال إدخال النظام التدريب المستمر والتشجيع عليه, مراقبة المؤسسات البحثية وتشجيعها في البحث العلمي وتوجيه الباحثين إلى القضايا المجتمعية ومحاولة تطبيق مخرجاتهم البحثية على المجتمع. فما هي خطتكم المستقبلية لذلك؟ حث المؤسسات على إدخال نظام تفريغ المعلم للحصول على خبرة في إدخال سوق العمل في الشركات والمصانع, أو بالنسبة للمعلمين غير الأكفاء يتم اتخاذ الإجراءات الرادعة ضدهم بالتدرج إلى أن تصل للفصل, فهل لديكم نماذج تحسينية في هذا المجال؟ تحسين البنية التحتية أي البيئة التعليمية بجعلها ممتعة وخالية من مسببات القلق الطلابي, ويكون هذا عن طريق إثراء الأنشطة الثقافية والرياضية وتشجيع أنشطة النوادي وإدخال التدريب المناسب التي تعالج وتتابع إشكالية السلوك بين الطلبة والعمل على مراجعة نظام السلوك والتحفيز وحماية الشباب من المعلومات المضللة أو الضارة. فهل وضعتم خطة سعادة الوزير في الجامعات في هذا النحو؟ وأخيرا ما العمل من أجل إعادة الحيوية للجامعات من خلال إسنادها إلى قيادات شبابية مؤهلة تأهيلا قويا لتخرج لنا غادة من الأجيال الغادمة؟ هل سيتم وضع مشروع يحفز المعلم أن يكون في وضع احترام خاص به في المجتمع وتعزيز مكان اجتماعية مرموقة به من خلال المرتبات المغرية التي توفر لهم حياة مستقرة وكريمة؟ هذا بالنسبة للجامعات. أما بالنسبة للمؤسسات مثل المدير عندنا انتو قطنتو اوتوريزاسيون لناس عندهم ستيتور.
1: Merci, cher collègue, député Moussa Hamidi Elimi.
6: Merci, monsieur le président. Pour économiser le temps, toutes mes questions ont été prises en compte, donc je retire ma question.
1: Merci, cher collègue. Député Mariam Hachen.
7: Merci, Monsieur le Président, pour la parole accordée. Moi, je veux intervenir sur deux points. La gestion de ce NOU et des laboratoires de l'université. Et je veux finir par une proposition en ce qui concerne l'accréditation des diplômes en ligne. Monsieur le Président, la question de la bourse des étudiants a suscité de nombreuses difficultés aux autorités. Pourtant, face vraiment au défi de ce NOU, certains collègues ont même estimé qu'elle peut constituer une solution plus adaptée. Moi, je ne suis pas d'avis pour la bourse, l'établissement des bourses, mais seulement la réforme du SENU. En juillet 2025, un décret a été pris pour mettre fin au système du SENU. Malheureusement, cette disposition n'est pas appliquée dans toutes les provinces. C'est certaines provinces où ce décret est appliqué. Dans d'autres provinces, tout est centralisé au niveau de N'Djamena. Et ça n'aide pas vraiment nos enfants. Nos enfants n'arrivent pas à manger ce qui est de qualité. Pire encore, j'aimerais évoquer le cas des filles. Quelqu'un avait déjà évoqué ça ici, et je voudrais ajouter. Monsieur le Président, les filles après l'obtention du baccalauréat viennent à l'université. Maintenant, au Tchad, on compte 17 universités qui ne sont pas toutes des universités scientifiques ou littéraires. Si vous trouvez dans une province une université littéraire, dans une autre province, vous allez trouver une université scientifique. Si, par exemple, tu es dans une province où il n'y a que l'université scientifique et tu as un bac A, il faut se déplacer. Malheureusement, quand les filles arrivent à l'université, elles n'ont pas accès au SENU, c'est-à-dire à la nourriture. Quand une fille vient à l'université pour prendre la nourriture, tout le monde se moque d'elle. On dit, tu n'as pas une marmite chez toi, tu ne peux pas préparer chez toi. Malheureusement, elle n'a pas l'argent pour avoir de quoi préparer à la maison. Sinon, elle pourra le faire. Donc, Monsieur le Président, j'aimerais proposer, si vous pouvez vraiment trouver une stratégie pour que ces filles qui quittent d'autres provinces et arrivent dans une autre province pour étudier aient quand même accès de quoi mettre sous la dent. Parce qu'on ne peut pas vraiment étudier en ayant la faim au ventre. La proposition que j'aimerais, la question que je me pose, c'est sur les diplômes en ligne. Il y a beaucoup de propositions de diplômes en ligne actuellement si vous ouvrez l'Internet. Je ne sais pas comment se fait au niveau

0: diplôme. Mais au Tchad, je ne pense pas qu'on en a. Et si le ministre peut nous expliquer le système, pour comment les gens font pour accréditer ces diplômes en ligne. Parce que pour moi, il y a des diplômes même qui sont à la demande de l'intéressé. Et qui sont là, on nous nargue avec, j'ai un master à tel, alors que la personne n'a pas fait des études. Merci, monsieur le président.
1: Merci, cher collègue. Député Jean-Michel Girardet.
2: Merci, monsieur le président. Je souhaite la bienvenue à nos membres de gouvernement. Monsieur le ministre, ce matin en venant, je suis tombé sur une de nos photos. Quand nous étions très critiques, quand nous parlions fort. Et je me suis dit, pendant cette époque, nous parlions tellement bien que nous semblons avoir toutes les réponses à toutes les questions, nous avons toutes les solutions à tous les problèmes. Aujourd'hui, quand vous êtes ici, on ne va pas directement vous acculer, on vous laissera un peu le temps, parce que vous avez hérité d'un système qui... Enfin, vous avez hérité, je dirais, des problèmes peut-être, qu'a connu tous vos prédécesseurs. Donc, on ne va pas vous juger encore très rapidement. Mais toutefois, ça ne m'empêche pas, j'ai deux ou trois petites questions que je voudrais vous poser. Peut-être des informations que je vous donnerai. Voilà. Donc, ma première question, bien ma première remarque, c'est que est-ce que vous êtes au courant, monsieur le ministre, qu'aujourd'hui au Tchad, certains établissements privés ouvrent presque chaque année des filières. On ne sait pas s'ils sont adaptés aux besoins du marché de l'emploi ou est-ce que vous savez exactement le nombre de la formation qu'on propose, en fait. Parce que on se rend compte que ces diplômes ou bien ne sont même pas compatibles avec le marché de l'emploi. La question, c'est qu'un peu plus loin, je viens me demander est-ce qu'il existe une cartographie révélant la formation universitaire aux besoins réels du pays. Ça, c'est ma première question. Deuxième, c'est que est-ce que vous savez que le système d'accréditation actuel contrôle simplement l'existence administrative des structures de formation professionnelle. Mais on se pose la question, quelle est réellement la qualité, qu'est-ce qui évalue réellement la capacité intellectuelle des enseignants, les qualités qui travaillent, la qualité des travaux qu'ils font, c'est-à-dire les mémoires et autres, les examens ou encore le niveau scientifique de tous ces étudiants-là qui interviennent dans le secteur de l'éducation ou bien de la formation. Ça, c'est ma deuxième question. La troisième, c'est qu'il y a plusieurs universités privées qui fonctionnent essentiellement avec des anciens vacataires. À long terme, je vous pose la question, est-ce que ça ne pourra pas-t-il créer un problème avec ces établissements? Parce qu'on se rend compte qu'aujourd'hui, ils sont en train de nous vendre un label universitaire qu'une véritable production de savoir et de recherche. On en avait parlé déjà avec vous, il vous souviendra. Et je me suis dit, face à cette machination croissante de l'enseignement supérieur, je me dis, comment le ministère compte-t-il empêcher les conflits d'intérêts entre les responsables administratifs, d'une part, qui sont aussi quelquefois les promoteurs de ces établissements d'enseignement privé. Donc, je pense aussi qu'il faille garantir les autorisations d'ouverture. Il faille que vous preniez ce trait en marche pour que désormais les autorisations qui seront attribuées puissent respecter le critère de les critères académiques simplement que des critères de l'autre de confidentialité ou de trafic d'influence. Vous êtes de notoriété publique, on sait que vous êtes assez rigoureux et je vous souhaite beaucoup plus de courage et de longévité dans ce département, vous puissiez apporter des solutions aux problèmes que vivent nos étudiants. Merci beaucoup. Merci, monsieur le président.
1: Merci, cher collègue. Député docteur Jacques Langamay.
3: Merci beaucoup, Excellence, monsieur le président, de m'avoir passé la parole. Monsieur le ministre, j'étais très content de votre nomination parce que vous vous rappelez quand vous étiez directeur des études à l'ENA, je crois qu'on a beaucoup échangé. Et votre présence là-bas, je crois que vous allez traduire dans les faits les discussions qu'on avait faites ensemble. Ce que nos collègues

0: On dit beaucoup de très très bonnes choses que monsieur le ministre, je crois que vous avez très bien pris note. Mais j'ai juste une seule question que je voudrais vous poser. Dans votre rapport, je ne sais pas si vous l'avez fait, le rapport de suivi évaluation de 2025, je ne sais pas si vous l'avez fait. Je voudrais savoir, à partir de ce rapport-là, qu'est-ce qui ressort exactement en matière d'application du décret 208 de 2008 que vous avez vous-même cité. Et en même temps aussi, vous avez accepté que l'article 12 n'a pas été appliqué. Et qu'est-ce qui ressort de la qualité des enseignants que vous avez, que les gens recrutent dans leur établissement, l'harmonisation des frais de scolarité, la rémunération des enseignants des établissements privés. Parce que je ne sais pas, est-ce que ces établissements qui sont créés là, est-ce que les frais de scolarité sont vraiment harmonisés? Puisque lorsque l'État forme les étudiants, ou bien lorsque l'État utilise les enseignants, on les paye sur un taux harmonisé et c'est selon le grade. Est-ce que c'est ça que les enseignants sont en train d'utiliser? Et les frais de scolarité aussi. Est-ce que c'est ça qui va déterminer la qualité de l'enseignement, la qualité des produits qu'on forme là-bas? Mais si chacun fixe, les autres ils courent par-ci pour aller là, c'est comme s'il y a une concurrence. On ne peut pas faire la concurrence dans l'enseignement supérieur. On doit harmoniser les choses de telle sorte que si vous recrutez les enseignants, il faut que les enseignants soient stables. Mais si celui-là paye mieux, l'autre paye moins, il y a même de la divagation des enseignants. Et les enseignants courent pour avoir plus d'heures là où on paye mieux que d'enseigner là où les prix ne sont pas qualifiés. Donc vraiment, c'est cette affaire-là, vous allez me dire si votre rapport de 2025 a fait ressortir ces différents aspects et quelles sont les mesures que vous aviez prises pour corriger surtout l'harmonisation des frais de scolarité, l'harmonisation du paiement des enseignants et peut-être de vérifier effectivement l'application le décret, il est là. Et l'enseignement supérieur, si c'est des choses qu'on ne peut pas mesurer, là ça peut passer. Mais à l'enseignement supérieur, on mesure la qualité. Et je voudrais soutenir très fortement l'intervention de Dr Nasra en ce qui concerne la décision du président de l'université d'N'Djamena. Parce que là, effectivement, ça pose problème de telle sorte qu'il y a un mot qu'on a jonglé pour faire avancer quelque chose, le directeur ou quoi de stage. Il y a eu une manipulation même d'un terme là. Donc ça veut dire que quand on prend une décision, on tient compte de la réalité. On ne peut pas prendre une décision pour ne pas avoir des outils pour les mettre en œuvre. Donc c'est extrêmement important, monsieur le ministre. Merci, monsieur le président, de m'avoir passé la parole.
1: Merci, cher collègue. Voilà. J'ai épuisé la liste d'intervenants. Nous avons deux possibilités. Si le gouvernement souhaite, on va accorder une heure pour préparer les réponses. On va également se dandiner quand même 4 heures d'affilée pour revenir écouter les réponses d'une manière audible. Parce que 4 heures, c'est difficile. Pour ne pas dire que suspendre, aller à la prière, quelqu'un derrière, il va tout de suite protester. Donc, je ne veux pas dire ça. On est dans un pays laïque. Mais je crois qu'il est raisonnable de donner un peu de temps au gouvernement de se préparer. Une heure, par exemple. On n'est pas trop avare, non, pour donner une heure. C'est bon? Merci. Donc, on va reprendre à 14h moins 10. Ou bien 14h15, c'est bon? 14h15. Monsieur le ministre. N'est-ce pas? Très bien. La séance n'est pas levée, mais elle est suspendue.
2: J'ai mon téléphone là. Thank you.

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2: Fidèles auditeurs, bienvenue sur les zones de la radiodiffusion nationale tchadienne RNT. Au micro pour la présentation, je suis Diora Hassandei. Avoir un regard se disant, des cils longs et des yeux éclatants, c'est le désir de beaucoup de femmes. Les faux cils et les lentilles de contact sont devenus très tendance de nos jours. Nous sommes allés à la rencontre de quelques femmes qui les utilisent souvent.
3: Les faux cils, c'est des produits esthétiques qui peuvent nous changer le visage. Ça nous embellit en fait. Quand on porte, on a l'impression qu'on a changé de mine, de visage et ça nous plaît.
4: On met les faux cils principalement pour des raisons esthétiques. Oui. C'est pour embellir la beauté, c'est pour sublimer le maquillage, quoi.
5: J'aime bien porter des faux cils parce que ça me rend belle. J'aime bien, quoi. Je ne peux pas les poser moi-même. Je pars au salon, c'est plus garanti là-bas.
2: Si ces accessoires permettent de sublimer les regards, ils ne sont pas sans risque pour la santé des yeux. La mauvaise utilisation, le manque d'hygiène, les produits inadaptés peuvent entraîner des complications parfois graves. Alors, comment allier beauté et sécurité?
3: Comme tout autre produit, les faux cils ont leurs effets négatifs en fait. Par exemple, moi, j'ai des problèmes de vision. Je suis myope de naissance. Du coup, quand je mets, je suis obligée, quand on les met, quand on les pose avec des cols. Et ces cols-là, ce sont des produits extrêmement chimiques qui brûlent les yeux en fait, quand on ne les pose pas bien. Et du coup, quand je les mets, ça m'irrite. J'ai des irritations. J'ai des brûlures aux yeux. Du coup, c'est ce qui fait que, à la longue, je n'en mets pratiquement plus.
6: Moi, je n'aime pas porter les faux cils, mais j'ai essayé une seule fois. Ça m'a brûlé et c'est pour cela que je n'aime pas trop utiliser les faux cils. Je l'ai enlevé le même jour parce que ça m'a beaucoup trop brûlé.
4: Les faux cils ont aussi des inconvénients, surtout s'ils sont mal utilisés ou portés trop souvent. Ils ont plusieurs inconvénients. Premièrement, peuvent embellir les cils naturels. La colle ou le retrait brutal peuvent casser ou faire tomber les cils naturels. Deuxièmement, on peut parler aussi des risques d'irritation ou d'allergie. Certaines colles provoquent rougeur, démangeaison ou brûlure des yeux. Troisièmement, je peux dire qu'il y a l'inconformité. Quand tu portes les faux cils mal posés, ils peuvent piquer, gratter ou donner une sensation de douleur. Je peux parler aussi des risques d'infection. Si les faux cils ont les outils ne sont pas propres en les utilisant pour les mettre les faux cils, cela peut causer aussi des infections des yeux.
5: Bien sûr, j'ai des démangeaisons à chaque fois que je mets le faux cils. Mes yeux se gonflent, ils deviennent rouges aussi. Des fois, même je me demande si ce qui ne va pas dans mes yeux. Des fois, je garde 2 jours ou bien 3 jours ou plus, donc ça dépend.
7: L'utilisation de ces faux cils a un risque majeur pour la santé aussi. Pourquoi? Parce que c'est un corps étranger qui habite le corps qui est naturel. Donc raison pour laquelle je suis contre ça, et je déconseille à ces jeunes filles ou bien femmes qui utilisent ces fossiles-là de l'utiliser prochainement. Pourquoi? Parce qu'elle s'est fait pour embellir, pour séduire, mais par contre ça impacte sur sa santé. Donc raison pour laquelle je suis contre cela. Et si une des femmes pensent ou bien des filles pensent à me séduire par rapport à ça, moi je suis caduque par rapport à ça, je suis naturel toujours et j'aime le naturel. Raison pour laquelle je déconseille à mes soeurs, mes mamans et nos épouses à qui utilisent ça de les laisser et de garder leur cils naturel que Dieu leur a créé avec.
6: Ma mère m'interdit de porter des faux cils. Ça me plaît, mais elle dit que c'est pas pour les filles de mon âge.
2: Place à présent à ceux qui défendent une beauté simple et authentique, les hommes qui privilégient le naturel. Pour eux, le regard n'a pas forcément besoin d'artifice pour être séduisant.
8: Moi, personnellement, j'apprécie pas. Si elle est naturellement, elle est belle.
9: À mon avis, je trouve ça trop barbare. Une personne qui est née, qui est éduquée naturellement, n'aura pas besoin de se surcharger quelque part. En tout cas, par rapport à notre culture, ça ne nous convient pas. C'est mieux de rester naturel, tel que Dieu nous a créé.
10: Je n'apprécie pas ça. Le monde traditionnel est bien. Le fait d'appliquer les fossiles dans les yeux, c'est un peu dégradant, je vois. Pour les fossiles de Trekebada, ça peut même dégrader les yeux. Une conséquence vient. Pas pour l'instant, mais dans les jours à venir, là, ça peut créer des sida, un peu de maladie et tout ça.
7: Je n'ai aucune appréciation par rapport à cette dame qui utilise les fossiles pour séduire l'homme.
2: Après les différents avis recueillis, il est important d'écouter une professionnelle qui vit cette réalité au quotidien. En effet, les salons de coiffure et de beauté sont aujourd'hui des lieux où les fossiles sont de plus en plus utilisés, parfois sans toujours respecter les règles d'hygiène ou de sécurité. Pour en parler, nous recevons une détentrice des salons de coiffure qui va nous partager son expérience, ses observations, mais surtout les précautions à prendre.
11: Je m'appelle Adida Saballa, propriétaire du salon Zina Beauté. Généralement, la pose des fossiles, ça se passe pendant les mariages, les cérémonies, en tout cas, surtout pendant la période où il y a plus de cérémonies. Par exemple, le mois de décembre dernier, il y a eu beaucoup d'occasions de mariages, des circoncisions et tout. Donc, on a de plus en plus de demandes en concernant les fossiles. Mais il y a aussi certaines personnes qui, elles aiment rester avec les fossiles dans leur quotidien. Et elles viennent aussi demander ça.
2: Certaines clientes se plaignent d'irritation ou d'inconfort après la pose.
11: Bien évidemment, on peut trouver certaines personnes qui ont de l'allergie de la colle et certaines des fossiles lui-même. Donc parfois, ça génère des irritations, ça rend les yeux rouges, des démangeaisons et tout ça.
2: Avez-vous déjà refusé la pose à une cliente?
11: Oui, il m'arrive des fois de refuser pendant la pose parce qu'il y a certaines clientes, leurs larmes coulent pendant la pose, elles ont des problèmes avec la colle, je sais pas, peut-être avec les fossiles, donc je les refuse. Parce que après, je ne peux pas vraiment assumer la responsabilité de la personne si elle-même, elle sait qu'elle a une allergie, mais elle vient quand même. Donc une fois même, j'ai eu des problèmes à propos de ça. La femme est venue avec son mari, il a eu des gonflements, des irritations. Donc depuis lors, je me méfie vraiment.
2: Selon vous, quelles erreurs les clientes font le plus souvent avec les fossiles?
11: Voilà, ça c'est par rapport à ce que je viens de dire avant. Certaines personnes, elles savent qu'elles ont de l'allergie contre ça. Si tu connais que tu as des problèmes avec quelque chose, il faut éviter. Vraiment, ça me fait réfléchir quoi. Pourquoi une personne peut chercher un truc qui va contre sa santé? Donc elles jouent vraiment avec leur santé ophtalmologique.
2: J'espère qu'en écoutant cela, vos clientes ne vont pas fuir.
11: Par exemple, je suis détentrice d'un salon, donc c'est qui m'importe, c'est pas seulement d'avoir des clientes, mais de satisfaire mes clientes. Donc, si il y a quelque chose qui va contre la santé de mes clientes, je vais forcément leur dire de ne pas venir. L'argent n'est pas plus important que la santé de mes clientes. Donc, je conseille à toutes les femmes de connaître, de relever vraiment les choses qui jouent avec leur santé et d'éviter, voilà. Quand même, mes clientes, ne fuyez pas.
2: Je vous remercie.
11: Ah, merci beaucoup à vous aussi.
2: Au regard différent des témoignages que nous venons d'entendre, une réalité s'impose. L'utilisation des fossiles et des lentilles de contact est de plus en plus répandue, mais elle n'est pas sans conséquences pour la santé des yeux. Entre pratiques esthétiques et manque d'informations, de nombreuses personnes s'exposent à des risques parfois évitables. C'est pourquoi il est essentiel d'avoir un avis d'un spécialiste avant toute pose.
12: Je suis docteur Tom Tembe Nandunga. Je suis médecin ophtalmologiste au centre hospitalier universitaire, la référence nationale à N'Djamena.
2: Pour commencer, docteur, les fossiles et les lentilles sont un effet de beauté ou vrai danger pour les yeux?
12: Bien qu'utilisés dans la beauté, les fossiles et les lentilles constituent un danger réel. Il faut dire que les cils sont disposés tout au bord, libre de la paupière, et juste sur le versant postérieur du bord libre de la paupière, se trouvent des glandes. Leur sécrétion participe à la composition des larmes. Donc, le fait de porter ces cils va altérer la production de ces glandes et donc modifier la quantité, la qualité même des larmes qui lubrifient les yeux. Donc déjà là, c'est un réel problème. Pour les lentilles, il y a beaucoup de conséquences. Voilà. Les gens les portent en ignoré les mesures qui doivent accompagner. Les lentilles, on les porte au niveau de l'hôpital parce qu'il y a une prescription qui doit accompagner. D'accord? Ces lentilles, on les utilise à but peut-être réfractif, d'accord, pour améliorer la qualité de la vision. Voilà. Ces lentilles également sont utilisées comme des pansements pour faciliter la cicatrisation de certaines plaies au niveau de la cornée, au niveau de l'œil. Mais force est de constater qu'on se donne à l'utilisation abusive des lentilles, des fossiles, sans précaution médicale, sans consultation ophtalmologique. Donc ces pratiques sont vraiment un danger pour la population et pour ceux qui les portent.
2: Qu'est-ce qui pose le plus de dangers, les fossiles eux-mêmes ou la colle utilisée pour fixer?
12: Les deux, les fossiles et la colle utilisée. Les fossiles peuvent entraîner des réactions allergiques. Ce sont des matériaux synthétiques qui ne sont pas souvent compatibles avec l'organisme, avec les yeux. Ils vont entraîner souvent de l'allergie, souvent des infections. Et la colle, comme c'est un produit chimique qu'on utilise également, va entraîner des allergies, des brûlures et autres au niveau également des yeux. Donc les deux, les fossiles et la colle qu'on utilise pour poser ces fossiles, les deux sont des dangers pour les yeux, pour les patients, pour ceux qui les font.
2: Est-ce que les fossiles et les lentilles favorisent les inflammations oculaires?
12: Oui, les fossiles et les lentilles posées favorisent des infections au niveau oculaire. Voilà. Les fossiles peuvent retenir des bactéries, d'accord, et vu la proximité avec les yeux, vont créer ce qu'on appelle des conjonctivites, voilà, allergiques, des conjonctivites bactériennes, ou bien même aller plus loin, faire ce qu'on appelle de l'orgelé, du chalazion au niveau des paupières. Ça cause vraiment un problème. Les lentilles de contact peuvent entraîner ce qu'on appelle des kératites au niveau de la cornée, des allergies, des infections qui sont parfois difficiles à traiter.
2: Les extensions de fossiles peuvent-elles abîmer les cils naturels ou affecter la santé des paupières à long terme?
12: Oui, les extensions peuvent affecter la disposition naturelle des cils, la disposition naturelle même des paupières. Voilà. Donc, utiliser à long terme, ça va modifier carrément l'architecture au niveau de la paupière. L'anatomie normale va être modifiée. Voilà, avec l'utilisation prolongée et abusive.
2: Peut-il y avoir un impact sur la vision, même temporairement ou à long terme?
12: Oui, l'impact sur la vision est réel, puisque ce sont des matériaux qui ne sont pas prescrits, donc ils sont posés et ils vont affecter défavorablement la vision. La vision va devenir floue pour certains, la vision va être troublée tout le temps. Voilà. Et tout le temps, on va se mettre à frotter les yeux sont tout le temps rouges, ça larmoie, tout ça. Donc, il y a un effet réel sur la santé visuelle.
2: Comment repérer les premiers signes d'un problème oculaire dû aux fossiles et aux lentilles?
12: On aura d'abord ce qu'on appelle un prurite, des démangeaisons, voilà, en termes simples. Donc, tout le temps, on va frotter les yeux, voilà, les yeux vont devenir rouges, une hyperémie conjonctivale, voilà, parfois. Pour ne pas avoir des infections, donc des yeux qui collent et autres.
2: Existe-t-il des alternatives plus sûres aux fossiles et aux lentilles?
12: L'alternative plus sûre, c'est de s'abstenir. Il ne faut pas les porter. Et s'il faut les porter, il faut que ça soit accompagné par une prescription médicale bien conduite. Que ce soit pour les fossiles, que ce soit pour les lentilles, il y a toujours des conséquences. Donc, c'est l'idéal, c'est de ne pas les porter tous les deux. Mais s'il arrivait qu'une prescription médicale l'autorise, là, il faut bien l'encadrer avec un bon suivi.
2: Nous sommes à la fin de notre entretien. Quel conseil simple donneriez-vous aux femmes?
12: Oui, je voudrais dire à nos mères, à nos sœurs, à nos filles, à nos femmes, elles sont belles naturellement comme ça. Il ne faudrait pas qu'elles prennent le risque d'utiliser ces lentilles, ces fossiles, juste pour plaire. Voilà, parce que ça affecte réellement leur vision. Et en tant qu'ophtalmologiste, moi, je déconseille l'utilisation de ces lentilles et ces fossiles, si ce n'est pas médicalement prescrit.
2: Je vous remercie.
12: Je vous remercie aussi, madame.
2: Fidèles auditeurs, nous arrivons au terme de notre émission consacrée aux risques liés à l'utilisation des fossiles et des lentilles de contact. À travers les différents témoignages et l'intervention de notre spécialiste, nous retenons que si ces accessoires permettent d'embellir les regards, ils ne sont pas sans danger pour la santé des yeux. Une mauvaise utilisation, un manque d'hygiène ou des produits de qualité douteuse peuvent entraîner des complications parfois graves. Il est donc essentiel d'adopter les bons gestes, de privilégier des produits sûrs et surtout de ne pas hésiter à demander conseil à un professionnel de santé. Prenez soin de vos yeux, car ils sont les miroirs de la vie. Merci de l'avoir suivi. À la présentation, je suis Diora Hassan Deye, prise de son Mahamanour et Fatima Ismaël, réalisation Mahdi Mohamed Abdoulaye. Je vous remercie.

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0: Mesdames et messieurs, il est 13h passé de 20 minutes dans ce studio 3 de la radiodiffusion nationale tchadienne. Vous venez là de suivre votre magazine sur les fossiles précédé de la plénière en direct. À présent, Radio Service.
1: La famille fidèle d'Endé annonce la sortie de son enfant du nom Nadi Fidèle, sorti de la maison depuis le 6 mai 2026. L'enfant âgé de 9 ans, habitant le quartier Madagar dans le premier arrondissement, l'enfant parle le gabri et l'arabe. La famille fidèle demande à toute personne aurait vu ou hébergé Nadi Fidèle et prié de le conduire à la radio communale Mandela FM au sein de la commune du premier arrondissement ou contacter le numéro suivant. Christophe Demdé au 66 54 17 77. Galmidé Romain au 66 01 32 06. Roger Service au 60 65 02 89. Le directeur de la Caisse nationale des prévoyances sociales porte à la connaissance des retraités que les paiements des pensions du second semestre 2026 seront lancés le lundi 18 mai 2026 au siège et dans toutes les agences des concentrés des Chagua, Farcha, Mundu, Sar, Bongor, Pala, Mungo et Abéché. Les retraités grabataires résidant à N'Djamena percevront leur pension à domicile à partir du 13 mai 2026. Les autres retraités seront servis suivant les programmes ci-dessus. Série 0, 1 et 2, 18 mai 2026. Série 3, 4 et 5, 19 mai 2026. Série 6, 7 et 8, 20 mai 2026. Série 9 et tous les retardataires. Série 0 à 9, 21 au 22 mai 2026. Par ailleurs, les paiements par virement sont disponibles dans les banques pour les retraités ayant effectivement déposé leur relevé d'identité bancaire RIP. Le présent communiqué tient lieu des convocations. Le directeur de la Caisse nationale des prévoyances sociales compte sur l'esprit civique et la compréhension de tous. Le directeur de la CNPS, Rosy Mamay. La société Tchad Petroleum a l'intention de procéder à une présélection des cabinets, groupements des cabinets ou experts ayant les capacités et qualifications requis en vue de participer à un appel d'offres dans les domaines suivants. Domaines concernés, réalisation d'une étude socio-économique participative et élaboration d'un programme d'appui local et communautaire. Le lieu d'exécution, province du Logone oriental et du Logone occidental, avec un focus analytique particulier de la zone de l'OFDA, champ de production pétrolière de Doba. Critères de présélection, expérience et référence du cabinet, expérience pertinente d'au moins de 5 ans dans les réalisations d'études socio-économiques, des diagnostics territoriaux ou des programmes de développement local idéal en Afrique subsaharienne et dans des contextes liés aux industries extractives. Qualité et complémentarité de l'équipe. Qualification, expérience et complémentarité des experts proposés, notamment au développement économique local, analyse socio-économique et suivi évaluation. Compréhension de la mission et approche méthodologique, niveau de compréhension des enjeux et pertinente de l'approche méthodologique proposée incluant la collecte des données, l'approche participative et l'organisation de la mission. Capacité opérationnelle, capacité du cabinet à déployer efficacement la mission sur le terrain, notamment en zone rurale dans le respect des délais. Disposer de tous les documents administratifs, documents fournis, lettres de manifestation d'intérêt signées, présentation du cabinet ou profil du consultant, CV de l'équipe proposée, références similaires, notes de compréhension des missions, propositions méthodologiques préliminaires, documents légaux du cabinet, photocopie de tous les documents administratifs légaux, fiscaux et sociaux, un certificat de domiciliation bancaire, photocopie des bilans et comptes d'exploitation des trois derniers exercices de 2022, 2023, 2024, certifiés par un comptable agréé. Dépôt des dossiers. Les dossiers doivent être déposés au plus tard le 18 mai 2026 en version numérique au format PDF ou en version papier à l'adresse suivante. Consulting Africa, avenue Charles de Gaulle, cours arrière l'immeuble Star National, BP 1592, Niamena, Tchad, téléphone 85 11 65 43. À l'intention des populations riverains du village Bagoum et du 7e arrondissement de la ville de N'Djamena, dans le cadre de l'élaboration du plan d'action des réinstallations du projet régional d'intervention d'urgence en énergie solaire, il est porté à la connaissance des populations riverains se trouvant le long de la rue du 30 mètres entre le commissariat sous poste 16P16 du 7e arrondissement dans la ville de N'Djamena et le village Bagoum que des séances de consultation publique suivies des recensements des personnes et de leurs biens situés dans la zone d'emprise du dit projet. Ces recensements commencera de manière progressive du lundi 18 au dimanche 24 mai 2026 tout le long de ces corridors. Un balisage préalable sera réalisé par l'équipe des agents enquêteurs afin de situer les personnes qui seront affectées par le projet. À cet effet, il est porté à la connaissance de la population d'arrêter tous les travaux ou activités dans la zone d'emprise à partir de la date de la publication du présent communiqué. Toutes les installations ou activités dans la zone d'emprise du tracé après publication de ces communiqués ne sera pas prise en compte dans le processus des présents recensements. En cas de besoin, veuillez nous contacter sur nos numéros vers suivants. Le 71 09 99 91 94 94 54 00. La coordination de la cellule d'exécution du projet. Yacoub Kadi. Le chef des cantons d'Adjilé, Mekila, Degléwa, Amour, informe l'opinion nationale et internationale qu'à la suite de l'incendie tragique survenu le 9 mars 2026 dans sa circonscription, plusieurs élans de solidarité et appui multiforme ont été apportés aux sinistrés. À cet effet, il exprime au nom de toute sa population sa profonde gratitude à son Excellence le maréchal Mohamed Idriss Déby Itno, président de la République, chef de l'État, ainsi qu'au Premier ministre, chef du gouvernement, ambassadeur Alamaï Alina, pour l'attention soutenue accordée à cette situation, notamment pour la mission dépêchée sur le terrain. Le chef des cantons adresse également ses remerciements à Madame la ministre de l'Action sociale, de la solidarité et des affaires humanitaires, Zahra Mohamed Issa, pour sa prompte intervention et l'assistance apportée aux victimes. Par ailleurs, il tient à saluer les efforts et à remercier Monsieur le délégué général du gouvernement auprès de la province du Logon occidental, Dago Yacoub, le président du conseil provincial Ali Boukar, au groupe parlementaire du Logon occidental conduit par le député Ndingamhulde Mbaimia Sébastien, madame la déléguée de l'action sociale Guiriam Adel, monsieur le préfet du département de Guéni, Mohamed Adam Abdouraye, madame la maire de la commune de Krim-Krim, les associations des jeunes de la province du Logon occidental, aux ressortissants du département des Guéni résidents en N'Djamena, Moundou et ailleurs, le curé de la paroisse Saint-Joseph de Bao, la compagnie pétrolière Penerco et l'association des jeunes du département de Guéni pour le développement, aux ressortissants du canton d'Adjilé résidant à N'Djamena. Le chef de canton réaffirme sa reconnaissance à toutes les personnes physiques ou morales ayant contribué à de près ou de loin au soutien des sinistrés. que Dieu le Tout-Puissant bénisse chacun et chacune pour les actes de solidarité et de compassion.
0: 13h passé de 30 minutes, mesdames et messieurs, Radio Service poursuit. Page noire, la famille Béré Nedjimadnan, la famille Madjim Nangyassar et toute la grande famille de Mayougoumbou ont la profonde douleur d'annoncer le décès de leur petit frère, oncle paternel et cousin Ala Guériam Nedjimadnan, décès survenu à Ndjaminan le 13 mai 2026 à l'hôpital Notre-Dame des Apôtres. Cette triste nouvelle s'adresse à la communauté des Ndla Kaba, 8 Koumra Sar et celle de Ndjaminan, sans oublier la famille de Gojo Olina. L'enterrement aura lieu le samedi 16 mai 2026. Le recueillement est chez Manguera à Trône, axe Mirante, non loin du centre Adre-Dounia. Les collèges d'anciens de l'Assemblée chrétienne Karouaï ont le regret d'annoncer le décès de l'ancien et prédicateur itinérant Omega Baba Djangbei, survenu le 13 mai 2026 à l'hôpital de référence nationale du Ndjaminan. Des suites d'une courte maladie, cet avis de décès s'adresse à l'AC Chagua 1, AC Shalom, AC Abinon, AC Hippodrome, AC Gamal, aux assemblées chrétiennes en Ndjaminan, au comité régional de Ndjaminan, comité communal numéro 5 et 9. Et de 9e arrondissement aux assemblées chrétiennes des villages Miséré, Cordoua, Bodor, village Bodor Nouveau, Boumou, Besmé et aux églises sœurs. Par ailleurs, l'inhumation est prévue pour le samedi 16 mai 2026 au cimetière de Karouaï et le lieu de recueillement est chez le défunt à Karouaï. L'Éternel a donné et l'Éternel a ôté, que son nom soit loué. Les familles Ngarndjigim Dolmian, Boulatar Ngarmadji, Mbaye Nadji Jérôme, Mbaye Goldé Enoch, Mbaye Raro Mathias, Mbaye Rabé Josué et Djébé Jonathan, tous en Ndjaminan ont le profond regret d'annoncer le décès de leur fille et nièce, la nommée Ndjigilombaye Elodie, survenue le mercredi 13 mai 2026, des suites d'une longue maladie à l'hôpital général de référence nationale de Ndjaminan. Cet avis s'adresse à Roud Lengar Salomon à Moundou, Nginambay Samson à Kélo, au chef de village Mbayoundakoum Apollinaire et Dombo Moïse, ainsi qu'à tous les parents du village Koutroy. La levée du corps a lieu ce vendredi 15 mai à l'EET numéro 3 de Toukra. Le lieu de recueillement est à Toukra chez Ndjébé Jonathan, non loin de la station Ola Énergie. Que l'âme de la regrettée repose en paix. Guérinant Samuel Nudjingar Kouaider, Mbaye Odjim Emile, chef de la communauté Gor Ngarodjino Benbay, Emmanuel Djorio, Mas Ngarel Kaga, Dedjino Mbaye Kaibé, Mbaye Asinon Nathan, Djim Togbaye Apollon, Général Djim Tamalik Dergo, Djim Adoumion Kayamou, Mbaye Ré Antoine Moutode Tadjibé, Mouoba Rota, Adoumbe Bekissel, Djemadoum Ngakoutou, commandant Djemadoum Ngar Radé, Begoto Isaac Reni, Kouaider Bemadji Alice Narmadji Geria, Bichimadji Esther Solange Toba, Rassem Mouoba, Noé Claire Odette Betog, Lydia Ngaba, Narewaï, bienvenue et tous les parents de Bédouada annoncent avec regret à Djimasngar Michel Hadjer, Djimadoum Ngakoutou, Madjilengar Mbaye Derbe et Josué Royiti, tous à Kélo, Odjadoum Garba, Nadjirom Etienne, tous à Moundou, Nau Tengar Chapé et à Doba. Denero Isabella Bejondo. Dei Lao Mbaï Kaibe. Tom Nayel Mbachim. Mbachim Nangar Koidir. Mbaïos Ngar. Pardon, Mbaye Osso, Gorom, Michel Toussa, Bedouada, Jérémy Kayamou et Masnon Kayamou, Ngakoutou Verkis, Toussa Bodo, Luika Yotolum, Gabriel Mbaye Ounoum, Dumoyel Nedoum, Toussa Bekodo, Mbaye Tone Rémi, Ndoubey Jeannette Toussa Beboto, Général Mahamat Ali Prosper, Lieutenant Dingembey Vincent, Lieutenant Dium Tarom Eugène, Toussa Mossoro, le décès de Thomas B. Florent, survenu le 14 mai. 2026 à N'Djamena, l'enterrement aura lieu demain, samedi 16 mai 2026 à Toukra. Le lieu de recueillement est chez Dedjinan Mbaïbe à Walia Adjaraï. Dieu a donné, Dieu a repris, que son nom soit loué. Abakar Koyum, tant Majitolum, chef de canton de Bekamba par Dembo. Yamiri Dumgar et sa famille, Narayam Dumgar, les enfants, Asunra, Tommy, Maïna, Malabai Sangar, Telway Gilbert, Waimadji, Jasra Alain, Toningera Tando. On le regrette d'annoncer le décès de Asunra Dumgar, chef de village de Doho 1, décès survenu à l'hôpital de Moïsola le 14 mai 2026 à 23h. Cet avis s'adresse aux parents de Ndjamena Bongo, Mundu Kumrasar, Mongo Abéché, Iriba, Amdjaras, Zouarte, ainsi qu'à ceux de la France. Par ailleurs, Monsieur Yamiri Dumgar et ses enfants sont en route pour le village. Que l'âme du défunt repose en paix. C'est avec une profonde tristesse et une grande affliction que Monsieur Yacoub Kayar, soit préfet du département d'Abdi dans la province du Wadaï, présente ses sincères condoléances et sa profonde compassion à la famille du dauphin Youssouf Mahamat Youssouf, président du conseil provincial du Wadaï, décédé le dimanche 11 mai 2026 à N'Djamena. Il adresse également ses condoléances à la mère du dauphin, Hadja Fatima Zahra Mahamat Nideidoun, à son épouse Idlale Al-Kali Moussa, à son frère Abdel Kadir Mahamat Youssouf, ainsi qu'à ses sœurs Habiba, Hawa, Hayat, Safia, Di Mada et Zuleika. Les condoléances sont aussi adressées à la famille Abéché, notamment Dr Mahamat Daoud Adjiné, Youssouf Daoud et Abderrahim Alamin, ainsi qu'à la famille à Biltine. Monsieur Ouchar Kayar Soir et Docteur Kabas Kayar Soir et aux membres du bureau politique du MPS en Djamena et Abéché. Le défunt, qu'Allah lui fasse miséricorde, était reconnu comme un homme généreux, souriant, humble, attaché aux bonnes œuvres, dévoué à son travail et profondément amoureux de sa partie. Il était apprécié pour sa noblesse de caractère, sa bienveillance et son engagement constant au service de la société. Son décès constitue une grande perte pour le pays ainsi que pour tous ceux qui l'ont connu et côtoyé. Telle est la volonté d'Allah à laquelle nul ne peut s'opposer. Nous implorons Allah, le Très-Haut, de lui accorder son immense miséricorde, de l'accueillir dans son vaste paradis, de récompenser toutes ses bonnes actions et d'accorder à sa famille, à ses proches et à tous ses proches collaborateurs, patients et réconfort. Nous appartenons à Allah et c'est vers lui que nous retournons, Seigneur. La famille Moyamouyou informe aux parents, amis et connaissances, qu'une messe requiem sera dite en la mémoire de feu Omné Kissandou, décédé le 5 mai 2026 à Bangor et inhumé le 11 mai 2026 au cimetière de Toukra à N'Djamena. La messe

La messe aura lieu demain, samedi 16 mai 2026 à 6 h précises en la paroisse Espérance de Oualia. Par ailleurs, un recueillement se tient ce soir, vendredi 15 mai, au domicile familial au quartier Ndingangali, non loin de l'hôpital Ordre de Malte. La remerciement faisant la grande famille Ngandéré, Solo, Kané, Kodmasa, Bérema, remercie du fond de cœur tous ceux qui les ont assistés physiquement, moralement et spirituellement, matériellement et financièrement lors du décès de leur sœur mère-tante et épouse, la nommée Eldjuma Kandéré Solo, survenue le mardi 5 mai 2026 à l'hôpital général de référence nationale du Ndiambino. Ces remerciements s'adressent particulièrement aux grandes familles de Ndiambino, Sar, Banda, Sesté, Deli, Bongor. Deli Bongo, des Kemata, Moussa Foyo et aux belles familles de la paroisse ainsi que la paroisse Sainte-Thérèse d'Avila, d'Amtoukoui, à la chorale de la communauté Sarakaba de Ndjamino et celle de Saint-Pierre des Bégous à Sar. Que Dieu bénisse richement chacun de vous en Jésus-Christ. De retour des obsèques de leur mère Hawa Anatou, épouse Weidou Sila, survenue le 3 mai 2026 à Kélo, Doumla, Weidou, Justin, Kidang, Sou, Weidou, Raoul, remercie tous ceux, de près ou de loin, qui les ont assistés matériellement, financièrement et moralement durant cette douloureuse épreuve, que le bon Dieu les rende au centuple. Par ailleurs, ils annoncent aux parents et amis de Ndjamena que les condoléances sont reçues demain samedi 2016, demain samedi 16 mai 2026, au domicile de Doumla, Weidou, Justin, 6 au quartier Chagua, derrière Express Sud Voyage, sur la route ex-Bafana, Bafana, Dieu a donné, Dieu a repris, que l'âme de la regrettée repose en paix. La famille du pasteur Ousmane Dakiran, de Paul Yogirim et de Kingadil Madjo fidèle, profondément touché par les marques de sympathie et de soutien reçues suite au décès de leur fille, nièce, épouse et mère Jemine Dakiran, survenue le 24 avril 2026 à Ndjamena, qui a exprimé sa sincère gratitude. Nous adressons nos plus vifs remerciements à tous les parents des lignées de Koldaga, Baga, Nodu Bodo, Pelko, Ndahili, Bedegué, Silambi, Moïsla, Sar, Bokunawa, Dembo, Mousnini, les belles familles, l'Église, ainsi qu'à ceux de Ndjamena et de l'étranger, votre présence, vos prières et votre soutien indéfectible en ces moments douloureux nous ont été d'un grand réconfort. Que Dieu vous bénisse et vous le rende au centuple. Le chef de la communauté Gor Ngarodjina, Belbaï Mbaïnodoum Paul, Barthélemy Mbaïnodji, Jules Mbaïgoto, Masngaril Kaga, Miengar Gédéon, Gaston Modjino, Batinda Boguel, Alphonse Moutédé, Marcel Ngarkoj, Ngar Lembaï, Théophile, Abel Guétimbaï.

Enoch Kayamu, Mora Toimbay, Claudine Boginga, famille Ngardouel, Alfred Boginga, Ngadande Majita, Djemadoum Soulengar, Najlengar Barthélémy, Ashta Yalngar et toute la famille de Ndjaménon, Mundo, Doba, Koumra, Sari, Bodo. Remercie du fond de cœur tous ceux qui ont sacrifié leur temps pour les assister moralement, matériellement et financièrement, nuit et jour pour la prière et des mots de consolation durant tous les deuils qui les... ce communiqué, le chef de la communauté Gorngaro Jino Belbaye, Mbaye Noudoum Paul Barthélémy, Mbaye Noudji, Jules Mbaye Goto, Mas Ngarel Kaga, Miengar Gideon Gaston Mojinon, Batinda Bogiel, Alphonse Moutede, Marcel Ngar Kodji, Ngar Lembaye Théophile, Abel Getimbaye, Enoch Kayamou, Moura Toyumbaye, Claudine Bogingar, famille Ngar Douel, Alfred Bogingar Ngadande, Majita Djemadoum Soulengar, Najlingar Barthélémy, Ashta Yanga et toute la famille de Ndjamena Mundu, Doba, Koumra, Sari, Bodo. Remercie du fond du cœur tous ceux qui ont sacrifié leur temps pour les assister moralement, matériellement, financièrement, nuit et jour par la prière et des mots de consolation durant les deuils qui les ont frappés lors des décès des regrettés Léonard Bogingar et Majilembaï Bogingar survenus le 1er avril 2026 à Mundu. Ces remerciements vont particulièrement aux communautés Sainte-Joséphine Bakita de la paroisse Sainte-Françoise d'Assise de Saint François d'Assise de Gassi, Ndjaménon, Sainte-Claire de Doba, la coordination de la catéchèse Kotaria Marie de Doba et Mundu aux parents proches et lointains de Mundu, Doba, Koumrassar et Bodo, aux collègues du défunt de Mundu, aux belles familles de Mundu, Doba et Koumra, aux amis, voisins, fossoyeurs, sans oublier ceux qui ne sont pas cités ici. Que Dieu le Tout-Puissant les comble de sa riche bénédiction. 13h passées de 48 minutes, mesdames et messieurs. Ainsi se referme la chemise de vos avis et communiqués de cette mi-journée. La radio Tchad par nos voix adresse ses sincères condoléances à toutes ses familles endeuillées.

13h, passé de 52 minutes. Mesdames et messieurs, vous écoutez en fond sonore Zaïko Langa Langa qui nous propose le titre Chérie Babi. En entendant Tchad Actu Midi et la reprise du direct depuis le Palais de la Démocratie, savourons encore ce morceau.

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0: 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Dans nos studios, il est 14h. Tchad Actualité Midi, et c'est une présentation d'Innocente Virginia Komba. Bonjour et bienvenue, Innocente.
1: Merci, bonjour à Céline, bonjour à tous. Mai 2024, mai 2026, 2 ans après l'investiture, où en est-on avec les 12 chantiers du programme politique du président de la République, Mamad Idrissa Déby Itno? À compter de ce 15 mai, nous ouvrons un dossier consacré aux réalisations de ce mandat du chef de l'État. À l'Assemblée nationale, face aux députés, le ministre en charge de l'enseignement supérieur apporte des clarifications sur la situation et le rôle des établissements d'enseignement supérieur privé. La séance plénière est en cours au Palais de la démocratie. À suivre également dans ce journal, la chronique politique. Mesdames et messieurs, une fois de plus, bonjour et bienvenue aux 14h de Radio Tchad. Le 23 mai prochain, le président de la République, Mahamat Idriss Déby Itno, aura 2 ans d'exercice de son mandat. À cet effet, Radio Tchad consacre un dossier spécial pour rappeler les engagements pris et les réalisations enregistrées durant l'an 2. Aujourd'hui, Vourboubé Passiri rappelle ses engagements énoncés dans le discours solennel d'investiture prononcé le 23 mai 2024. Suivez.
2: La vision pour le Tchad et les priorités pour le quinquennat du président Mahamat Idriss Déby Itno se sont inscrites dans une volonté de renforcer la stabilité, le développement et la cohésion nationale. C'est pourquoi, dans son discours d'investiture, le président a mis un point d'honneur pour poursuivre la consolidation de la paix en favorisant le dialogue entre toutes les composantes de la société et en renforçant la sécurité. La garantie des droits fondamentaux permettant aux citoyens de s'exprimer librement et de participer activement à la vie publique, la promotion des droits économiques, sociaux et culturels et la lutte contre toutes les formes de discrimination font partie de ces engagements pour favoriser une société inclusive et respectueuse de la diversité. Sur le plan économique, le chef de l'État a promis d'impulser une croissance économique en développant les secteurs clés comme l'agriculture, l'élevage, l'énergie, l'eau, l'éducation, la santé et en améliorant les infrastructures pour favoriser l'emploi et le bien-être des populations. Et pour y parvenir, le maréchal Mahamat Idriss Déby Itno accorde une attention particulière au renforcement de la gouvernance et de la démocratie. La transparence, la lutte contre la corruption, l'équité, la justice et l'inclusion sont les fondements de toutes les actions pour un développement durable et harmonieux du pays. Raison pour laquelle il a demandé dès le début de son quinquennat, la participation active des femmes et des jeunes. Concernant l'intégration régionale et la coopération internationale, le maréchal Mahamat Idriss Déby Itno s'est employé au cours de 2 années de son mandat à renforcer la position du Tchad dans la sous-région en collaborant avec ses voisins et en participant à toutes les initiatives de la paix et de développement en Afrique. Le progrès économique, la vie politique et les promesses faites à l'investiture du chef de l'État en mai 2024, tout comme la réconciliation et l'unité nationale, seront abordés dans ce dossier consacré à l'an 2 du quinquennat du président de la République, maréchal Mahamat Idriss Déby Itno.
1: Et de la démocratie, siège de l'Assemblée nationale, je vous le disais, le ministre de l'Enseignement supérieur, de la recherche scientifique et de la formation professionnelle, Sitak Yombatina, est face aux députés. Il répond à une question orale avec débat du député Mamad Anadifi Youssouf, une question relative à la situation et au rôle des établissements d'enseignement supérieur privé. La séance est dirigée par le président de l'Assemblée nationale, Ali Kolutu Tchaimi. Après une pause, la plénière vient de reprendre du côté du Palais de la démocratie et vous aurez les détails dans notre prochaine édition. Le ministre en charge de la justice, Ndole Nodi, Alix Naimbaye, a présidé ce matin une cérémonie marquant la rentrée académique des élèves greffiers promotion 2026-2027 de l'École nationale de formation judiciaire à Saint-Lamé.
3: Ces élèves greffiers ont été recrutés au terme d'un concours organisé en avril dernier. Sur 1513 candidats, 100 ont été déclarés définitivement admis. Drapés dans leurs costumes bleus et souriants, ces lauréats vont suivre la formation durant une année et sortiront administrateurs greffiers. Le directeur général de l'École nationale de formation judiciaire rassure l'assistance que le processus de recrutement de ces élèves greffiers a été transparent. Aucune pression n'a été exercée et pour preuve, même les proches des membres du jury et du comité d'organisation de ces concours ont échoué, souligne Senoussi Mohamed Ali. La ministre de la Justice, garde des Sceaux, chargée des droits humains, a saisi l'opportunité pour mettre en garde les magistrats véreux. Ndolonedji Alice Nembaye.
4: Les exigences de probité sont le gage d'une justice plus respectueuse et engagée pour une bonne prise en charge des affaires judiciaires. C'est l'occasion pour moi de souligner que l'inspection générale des services judiciaires veillera au strict respect des règles et procédures qui gouvernent les professions en lien avec la justice. Des poursuites seront engagées, éventuellement contre ceux et celles qui ne souscrivent pas aux bonnes pratiques.
3: Notre justice est aujourd'hui décriée par les justiciables à cause de ses comportements peu orthodoxes. L'École nationale de formation judiciaire se tient prête pour soutenir sa réforme, lance le directeur général Senoussi Mohamed Ali. Vos sollicitations ne sont pas tombées dans les oreilles d'un sourd. Au moment opportun, votre institution sera saisie pour toute fin utile, a renchéri Ndolonedji Alex Nembaye.
1: Et puis les travaux de l'atelier organisés au profit des enseignants axés sur la méthode moderne de collecte et d'analyse s'est achevé hier ici à N'Djamena, clôture présidée par le ministre en charge de l'enseignement supérieur, Mahmoud Kiel, pour les détails.
5: Cette session de formation a permis aux enseignants du supérieur de s'outiller sur la méthode moderne de collecte, de traitement et d'analyse, notamment dans les domaines des recherches. À l'issue de cet atelier, quelques participants se réjouissent de la tenue de ces assises.
6: Nous avons passé 3 jours de l'atelier national de formation. Ça nous a permis vraiment d'être outillés, de savoir comment collecter les données, parce que les données sont vraiment importantes. Quand les données ne sont pas fiables, ça biaise.
7: Je suis très satisfait de cette formation. Je pense que si nous implémentons cette formation, nous allons booster la capacité de l'enseignement supérieur et les institutions de recherche au Tchad.
8: On a appris beaucoup de choses. Comment déterminer les indicateurs de macroéconomie qu'on ignore avant. Ils nous ont montré les outils qu'il faut pour déterminer les indicateurs macroéconomiques afin de prendre une décision.
5: La représentante de la mission de l'Union africaine au Tchad, Maria José Samba, a salué la détermination et l'engagement des participants tout au long de cette formation. Le ministre en charge de l'enseignement supérieur, Dr Sita Kiyombatina Beni, de son côté, invite les participants à mettre en pratique les enseignements reçus au bénéfice de la communauté universitaire.
9: Les connaissances acquises devront désormais être mises au service de nos institutions, de nos universités, de nos centres de recherche et plus largement du développement socio-économique de notre pays, le Tchad.
5: À travers cet atelier d'envergure, l'Union africaine et ses partenaires cherchent à mettre en place un système moderne de collecte jusqu'au traitement des données dans des institutions de recherche au Tchad.
1: Après différentes étapes, ce sont 25 lauréats qui sont retenus pour bénéficier de l'accompagnement de l'UNAPE dans le cadre du projet Jeunes Incubateur et Accélérateur d'Entreprise. La liste a été rendue publique ce matin en présence de 2 membres du gouvernement d'Yegedoum Edith.
10: Dans un contexte marqué par des défis en matière d'insertion socio-professionnelle des jeunes, l'entrepreneuriat n'est plus une option, mais un levier stratégique de création d'emplois et d'autonomisation de la jeunesse. C'est pour répondre à ces défis que l'Office national pour la promotion de l'emploi, ONAPE, a lancé le PROJAS, projet incubateur et accélérateur d'entreprise, avec l'appui de ses partenaires. Ces projets visent à renforcer les capacités entrepreneuriales des jeunes tout en favorisant l'auto-emploi et l'innovation. Au total, 600 jeunes venus de l'ensemble du territoire national ont soumis plusieurs projets, parmi lesquels 25 ont été retenus. Selon Routouan Mohamed Ndonga Christian, président du jury, le processus de sélection a été rigoureux, exigeant et transparent. Le directeur général de l'ONAPE, Nousradine Apakar Kessou, a pour sa part rappelé l'importance de ce programme dont l'accompagnement des jeunes jeunes entrepreneurs. À l'entame de ces propos, le ministre de la Fonction publique et de la Concertation sociale, Abdoulaye Mbodomami, a salué cette initiative avant de souligner que ce projet s'inscrit pleinement dans la vision portée par les plus hautes autorités qui placent l'entrepreneuriat au cœur des projets de société.
11: Sous la haute impulsion du maréchal Mahamat Idriss Déby Itno, président de la République, chef de l'État, le gouvernement demeure résolument engagé à soutenir toutes les initiatives favorisant l'insertion professionnelle des jeunes.
10: L'ONAPE et ses différents partenaires ont saisi cette occasion pour appuyer financièrement et matériellement les bénéficiaires de ce projet.
1: Des jeunes et des femmes suivent depuis ce matin une formation sur les techniques de production et de transformation des produits locaux. Initiative de la FAO dans le cadre de la mise en œuvre de sa feuille de route des systèmes alimentaires au Tchad Galamiasil.
12: Cette initiative vise à renforcer les compétences des participants dans le domaine de la production agricole et de la transformation agroalimentaire afin d'améliorer leur employabilité et de favoriser leur autonomisation économique. Réunis autour de plusieurs modules pratiques et théoriques, les bénéficiaires vont être outillés sur les méthodes modernes de valorisation des produits locaux, la conservation, le conditionnement ainsi que les techniques pouvant accroître la qualité et la compétitivité de leur production sur le marché. Le représentant adjoint de la FAO, Dr Marc Mankassou, a souligné l'importance de cette formation dans un contexte où la modernisation du système alimentaire tchadien passe nécessairement par l'implication active des jeunes et des femmes. Lançant officiellement les travaux, l'assistant auprès du conseiller au développement rural du président de la République, Koku Wagde, a salué l'engagement de la FAO aux côtés du gouvernement tchadien dans la mise en œuvre de la feuille de route des systèmes alimentaires.
13: Le cadre de référence pour la transformation du système alimentaire au Tchad en vue donc de renforcer l'offre alimentaire nationale. Elle s'inscrit pleinement dans la vision nationale, le Tchad que nous voulons à l'horizon 2030.
12: Cet atelier de 6 jours s'inscrit dans une dynamique de promotion de la souveraineté alimentaire et de réduction de la pauvreté en mettant un accent particulier sur la valorisation des ressources locales et le développement des chaînes de valeur agricoles au Tchad.
1: Hawa Abdelkarim, Amadaï Bakid, la secrétaire d'État aux infrastructures, a lancé ce matin les travaux d'aménagement du tronçon Yaou-Ambassadna, long de 45 km. Ali Mohamed Bello, l'envoyé spécial de l'ONAMA, nous décrit cette cérémonie et les travaux qui seront engagés.
14: Entre les localités de Yaou et d'Ambassadna dans la province du Bata, les vrombissements des bulldozers résonnent comme une promesse de renouveau. Pendant des décennies, ce tronçon n'était qu'un ruban de terre capricieux qui, à chaque saison, décidait du sort des commerçants, des malades et des écoliers, comme en témoigne un fils de la localité.
15: On a des produits qu'on ne peut pas écouler. En saison de pluie, ils amènent les sacs de patates à Yaou qu'ils échangent avec les sacs de concombres. Parce qu'on ne peut pas vendre ça ailleurs.
14: Voilà, ce matin-là, le silence de la brousse se brise avec le lancement des travaux d'entretien de cet axe, long de 45 km. Le coup d'envoi donné par la secrétaire d'État aux infrastructures, chargée de l'entretien routier, Hawa Abdelkarim Amadaï Bakhit, qui avait à ses côtés son collègue délégué aux finances, Saleh Bourma Ali, marque le début d'une course contre la montre. Avant le retour des grandes eaux. Pour le gouvernement, l'objectif est clair.
16: Les travaux qui démarrent aujourd'hui ne se limiteront pas à un simple passage d'engin. Il s'agit d'un aménagement sérieux et d'un entretien programmé. Nous voulons une route durable, même en terre, une route qui résiste au temps et aux intempéries.
14: D'un montant de plus de 6 milliards de francs CFA, ce chantier prévu sur 12 mois prévoit un entretien lourd, compactage et reprofilage pour assurer une durabilité maximale à cette piste, chose qui réjouit au plus haut sommet de la province.
17: Le déplacement est très difficile pendant la saison des pluies, et voire plusieurs mois. La population utilise souvent des pirogues et des charrettes pour vaguer à l'air.
14: Une fois les travaux achevés, le trajet entre Yaou et Ambassadna ne sera plus un parcours du combattant, redouté de tous. Mais il se veut un véritable levier de croissance pour toute la province. Yaou, Ali Mohamed Bello pour la Radio Tchad.
1: 14h14, le reste de l'actualité. La Croix-Rouge du Tchad a célébré hier en différé l'édition 2026 de la Journée mondiale de la Croix-Rouge et du Croissant-Rouge. La cérémonie commémorative était organisée au stade de Paris-Congo. Reportage de Djenabou Adam.
18: 25 janvier 1973, 14 mai 2026, cela fait exactement 53 ans d'existence. Cette journée de la Croix-Rouge et du Croissant-Rouge est un moment de commémoration. À cette occasion, plusieurs activités ont été organisées, à savoir la marche sportive, les dons de sang et des kits alimentaires. Le président national Khal Ahmad Sanoussi souligne que cette journée n'est pas un simple anniversaire.
19: Cette année, le mouvement international nous invite à réfléchir autour du thème « Unis dans l'humanité ». Ce thème n'est pas un slogan, il est une orientation stratégique, un impératif moral et un appel politique fort. Il nous interpelle décideurs, publics, acteurs humanitaires, partenaires au développement et citoyens sur la nécessité de renforcer la cohésion sociale et de consolider les mécanismes de solidarité nationale.
18: De son côté, le secrétaire général adjoint du ministère de la Santé publique et de la Prévention, Mamad Hamid Ahmad, a rendu hommage aux membres du comité de la Croix-Rouge.
20: La thématique de cette année revêt une importance toute particulière dans le contexte actuel en ce sens qui met en lumière une réalité essentielle face aux défis sanitaires et humanitaires. Aucune institution ne peut agir seule.
18: Ces festivités se sont déroulées dans différents arrondissements de la ville d'N'Djamena et rythmées par des défilés des volontaires de la Croix-Rouge.
1: Le projet d'appui au secteur de la santé au Tchad et la mairie de N'Djamena organise conjointement un atelier de renforcement des compétences de l'équipe de la direction de l'assainissement et de l'environnement de la mairie de N'Djamena. L'atelier est ouvert hier ici à N'Djamena. Hadjar Arunchek, autant pour moi.
21: Cette rencontre qui entre dans le cadre de la mise en œuvre du projet d'appui au secteur de la santé au Tchad phase 3 traduit, selon les organisateurs, l'engagement du ministère de la Santé publique et de la Prévention, lequel engagement vise à renforcer les capacités des communes et des services techniques afin d'assurer une meilleure coordination, un suivi efficace et une appropriation durable des interventions du PASTE 3, d'où la tenue de cet atelier de formation. Atelier qui, pour les responsables, suivi évaluation du projet PASTE 3 d'Egem Kassiré Koumakoy offre une opportunité aux participants d'harmoniser les approches et consolider la collaboration entre les collectivités territoriales, les services de santé et les partenaires du projet. Pour les directeurs de l'assainissement, de l'environnement et de la santé de la commune de la ville d'N'Djamena, Youssouf Saleh Abdoulaye, ces assises de 10 jours seront axées sur la gestion des suivis et évaluations et permettront aux participants d'assurer une bonne gestion de l'assainissement dans les centres de santé et les hôpitaux de la commune de la ville d'N'Djamena afin d'améliorer la santé des populations.
1: Un mot de culture, un festival itinérant des centres de lecture et d'animation culturelle Kélo dans la Tandilé est la ville choisie pour accueillir les festivaliers de cette 4e édition d'Erkinegapili. En ligne pour les précisions.
22: Construire la cohésion sociale et la paix par le livre et la lecture, tel est le thème retenu pour la 4e édition du FestiClac, festival itinérant des centres de lecture et d'animation culturelle. Ce thème s'inscrit dans la dynamique du renforcement de la citoyenneté et de l'engagement communautaire pour une paix durable chez les adolescents et les jeunes. Dès l'ouverture de la cérémonie, des danses et animations culturelles ont donné le ton d'un événement placé sous le signe du partage et de la cohésion sociale. Prenant la parole, le maire de la ville de Kélo et par ailleurs président du comité de gestion du CLAR de Kélo, Hassan Amou Marina, a dit que le CLAR demeure un espace essentiel de promotion de la culture, de la paix et du dialogue entre les communautés. Le coordonnateur national des CLAR, Dadier Moïse, a insisté sur la place centrale de la lecture dans le développement d'un pays. Pour lui, un enfant qui lit a plus de chances d'échapper aux incompréhensions, aux replis identitaires et parfois aux violences intercommunautaires qui se passent dans nos contrées. Officiant la cérémonie, le préfet du département de la Tandilé Ouest, Ali Mahamad Sebe, a qualifié les CLAR d'outils puissants d'éducation et de transmission de valeurs culturelles. Peu après son discours de lancement, le préfet du département de la Tandilé Ouest a procédé à la réception du bâtiment rénové du CLAR de Kélo avant de visiter les stands aménagés à cet effet. Cette 4e édition du festival itinérant des CLAR prévoit durant 3 jours des expositions, jeux concours, lectures publiques, prestations artistiques, échanges culturels entre les jeunes venus de 10 CLAR du Tchad et un masterclass sur la cohésion sociale, sur les livres et la lecture. Derkinegapili, Kélo pour la Radio Tchad.
1: Place à la chronique politique qui traite du dialogue politique dans un état de droit, Vroubou Bepa Siri.
0: Le dialogue politique est essentiel dans un état de droit comme le Tchad pour renforcer la démocratie et la stabilité. Il permet de résoudre les conflits par la concertation plutôt que par la force. Le dialogue politique garantit le pluralisme et le respect des institutions, évitant ainsi les crises. Au Tchad, des cadres comme le cadre permanent de dialogue politique CPDP, créé en 2025, favorise les échanges entre majorité et opposition pour des réformes consensuel. Cela ancre les principes de gouvernance démocratique et des droits humains. Ce mécanisme consensuel désamorce les tensions, relance le débat sociétal et soutient des élections fiables. Autrement dit, le dialogue transforme les divergences en propositions constructives pour l'intérêt national. Mais quelques défis persistent malgré les avancées, comme des critiques sur l'inclusivité réelle. Un vrai dialogue exige responsabilité et égalité, conditions sine qua non pour la paix durable. Renforcer la confiance entre pouvoir et opposition au Tchad exige des mesures concrètes pour surmonter les méfiances. Bref, des médiations neutres et des réformes transparentes peuvent restaurer un climat de dialogue inclusif. Vivement à vendredi prochain.
1: Le rendez-vous est pris 14h21 au studio 3 de Radio Tchad, d'où nous émettons. C'est tout pour le 14h. Merci à vous de l'avoir suivi. Retenez pour l'essentiel que le 23 mai 2024, le président de la République, Mamadou Idriss Déby Itno, prêtait serment pour un mandat de 5 ans, s'engageant ainsi devant le peuple à exécuter un vaste programme déroulé en 12 chantiers. Deux ans après, nous revenons sur ce qui est fait de cette promesse du chef de l'État. Et c'est parti pour une série de reportages consacré aux réalisations de l'an 2 de ce mandat du président de la République. Sachez aussi qu'au Palais de la Démocratie, le ministre de l'Enseignement supérieur, de la Recherche scientifique et de la Formation professionnelle, Sita Gyombatna, est face aux députés. Il répond à une question orale avec débat sur la situation et le rôle des établissements d'enseignement supérieur privé. Ce journal est réalisé par Boula Radio Indigna, collaboration technique Mahamoud Gassara au micro. Je suis innocente Virginie Akamba. Excellent début de week-end, mesdames et messieurs. Prenez soin de vous.
2: Sur des justices qui se posent au niveau du public et du privé. Et c'est une question sur laquelle nous sommes revenus également plusieurs fois ces derniers temps. Et je voudrais, n'est-ce pas, profiter, n'est-ce pas, de cette journée pour revenir sur cette question qui a été, n'est-ce pas, suffisamment posée tout à l'heure. C'est la question de l'absence entre, je vais dire, de passerelle entre l'établissement d'enseignement supérieur public et l'établissement d'enseignement supérieur privé. Il faut reconnaître que les étudiants sont de plus en plus en demande de qualifications et de compétences leur permettant d'accéder rapidement au terme de leur formation à un emploi durable. L'établissement privé d'enseignement supérieur, ce point de vue, apporte certaines réponses, on l'a vu, en offrant même des formations dans les secteurs, qui sont des fois des secteurs pointus au niveau de l'enseignement supérieur. Malheureusement, on constate que les sortants de ces institutions subissent une double injustice. Je veux commencer d'abord par le sujet qui fâche. Et puis vous allez voir qu'on va tous tomber d'accord. Parce que là aussi, nous en sommes conscients par rapport à cette question-là. Et je pense qu'il est temps aussi que nous puissions ensemble trouver des solutions pour régler cette question d'injustice. Alors, qu'est-ce qui se passe? Déjà, au niveau des frais de scolarité, ça coûte trop cher. Et les diplômes également, à la fin, n'est-ce pas, dans les établissements privés, n'ouvrent pas forcément la porte, n'est-ce pas, aux emplois publics. Je fais allusion aux questions de débuter toi, mais même la question même de professeur, Amadif. Hein, c'est un peu ça aussi, derrière ce qui se joue derrière. Donc, aujourd'hui, par exemple, la fonction publique réussit même à recruter les institutions sous ceux qui, les produits qui sortent, n'est-ce pas, de l'enseignement supérieur privé. Nous avons les mêmes choses au niveau de l'ENA, au niveau de l'EMFJ, qui de fois refusent le droit, n'est-ce pas, à ces produits de passer leur concours. Ça, vous avez évoqué tout à l'heure. Et ça aussi, nous en sommes conscients. Pourquoi? Et tout ça, parce que tout ça aussi entre en contradiction avec l'article 43 de la loi 16 du 13 mars 2006 portant orientation du système éducatif tchadien, qui dispose, et je cite, que les conditions de délivrance des diplômes et de collation des grades dans les établissements privés d'enseignement supérieur sont les mêmes que celles prévues pour les établissements publics d'enseignement supérieur, dispensant les mêmes enseignements et les mêmes formations. C'est ça. Quand on a dit ça, en principe, on devrait, n'est-ce pas, faire en sorte que nous ayons le contenu des mêmes programmes au niveau privé comme au niveau public. Malheureusement, ce n'est pas le cas aujourd'hui. Et c'est pour ça que nous sommes en train de trouver une solution à cela. C'est-à-dire, nous sommes en train, et très rapidement, c'était sûrement dans les, je passe le contrôle de tout le staff technique derrière moi, les curricula sont terminés. Aujourd'hui, on a les curricula. Nous sommes en train d'harmoniser les curricula pour que nous puissions avoir le même contenu au niveau public comme au niveau privé. Et ça, c'est une solution qui va répondre, n'est-ce pas, à beaucoup de questions qui ont été posées ce matin. De telle sorte que, même si le BTS, parce que le problème aussi c'est le BTS, même si le BTS, il a été une solution justement pour régler ça à un premier niveau. C'était faire en sorte justement nous puissions harmoniser, n'est-ce pas, les diplômes pour que celui qui sort de privé, celui qui sort du public et qui est passé par un test, qui ne dit pas son nom, mais c'est un concours, puisse avoir les mêmes possibilités, n'est-ce pas, pour trouver de l'emploi. Mais là aussi, nous sommes en train de faire une autre évolution, c'est-à-dire nous sommes en train de monter d'un cran. Donc, dorénavant, il va y avoir des licences communes. C'est-à-dire, et pour ça, il faut que nous adoptions rapidement le curricula. Donc, très rapidement, les curricula vont être proposés. Il va y avoir un séminaire pour harmoniser, n'est-ce pas, les curricula, de telle sorte que nous ayons, n'est-ce pas, le contenu qui soit harmonisé. Un socle commun de connaissances. Voilà, parce que pour aller à un concours, il faut que vous ayez un socle commun de connaissances. Donc, ce curricula-là va permettre que nous ouvrions des licences. D'ailleurs, aujourd'hui, les BTS, quand même, sont anachroniques, même s'ils ne rentrent pas en contradiction flagrante avec quand même, le système LMD. Parce que ça aussi, il faut relever. Il y en a beaucoup qui pensent que non, on est dans LMD, il ne faut pas faire le BTS. Non, le BTS, il est intermédiaire. Il peut, n'est-ce pas, continuer à exister. Mais au vu aujourd'hui, n'est-ce pas, le nombre, n'est-ce pas, de qualifications et même l'enseignement qui est élevé avec l'IA et tout ça, il vaut mieux passer à notre palier. Donc, passer à notre palier, c'est qu'on va faire en sorte que demain, nous ayons les licences d'ensemble, publiques comme privées, pour essayer de réduire cette histoire de disparité ou bien cette injustice créée, n'est-ce pas, entre le public et le privé. Nous en sommes très conscients. Et ça, je vous dis déjà, c'est une information que je vous apporte. On a déjà discuté un peu avec les promoteurs des écoles privées, des établissements privés qui étaient dans nos locaux, mais je pense que je voudrais apporter ça comme étant une solution, n'est-ce pas, à beaucoup de comment vous appelez ça. Tout à l'heure, il y a eu un peu d'inquiétude par rapport à ça. On pourrait même envisager même plus tard même le master. Pour le moment, les masters sont un peu disparates, mais si on réussit déjà avec la licence, on peut aller à un autre niveau qui est le master. Et ça va aider, n'est-ce pas, notre administration à avoir, n'est-ce pas, des hommes et des femmes compétents qui viennent du privé ou bien qui viennent du public. Parce que pour moi, l'enseignement n'a pas de visage. Très honorable. L'enseignement, il n'a pas de visage. Il n'a pas de religion, il n'a pas de région. Tout ce que nous cherchons, c'est la qualité. Et donc, mais tout ça appelle quand même un certain nombre quand même de travail. On est d'accord. Donc, nous pensons que pour résoudre définitivement ce problème de dichotomie de diplôme entre le public et le privé, il faut faire assurer la tutelle académique des établissements privés d'enseignement supérieur par les universités d'État, sous l'autorité du ministère de l'enseignement supérieur. C'est-à-dire, la tutelle académique vise à garantir, à renforcer au sein des établissements privés, la qualité, 1, de la formation académique et professionnelle, 2, des diplômes, certificats, titres et grades académiques, 3, la recherche scientifique, technique et professionnelle, 4, l'appui aux activités de développement, 5, l'ouverture à l'environnement national, et 6, la coopération régionale et internationale. C'est-à-dire, nous allons avoir ce socle ensemble, nous allons gérer ensemble, de telle sorte que, dans un très proche avenir, on ne parlera pas de privé d'un côté, de public d'un côté, alors que nous sommes dans un même pays. D'ailleurs, ça va à l'encontre même, très honorable, du principe d'égalité des citoyens devant la loi, devant les charges et devant la loi. Ce qui est contraire un peu, n'est-ce pas, à un certain nombre, n'est-ce pas, de dispositions constitutionnelles. Et donc tout ça, il va falloir très rapidement que nous réglions cette question-là pour relever, pour éviter, n'est-ce pas, cette injustice-là. Et donc, harmonisation de curricula, ça, première chose. Deuxième chose, ce qui est important aussi, c'est sur la qualité. Là aussi, beaucoup ont parlé, n'est-ce pas, de la qualité. La qualité nous intéresse tous. Et j'ai compris, n'est-ce pas, dans toutes vos questions, in fine, c'est la question de la qualité. Qu'on soit dans le public, qu'on soit dans le privé, il faut un enseignement de qualité pour être compétitif sur le marché des emplois. Et si on ne l'est pas demain, nous serons en retard. Et donc là aussi, nous sommes en train d'aller vers ce qu'on appelle une agence d'assurance qualifiée. C'est ça, non? Et ce n'est pas une idée qu'on invente ici. Il y a eu déjà un texte qui allait déjà en conseil de ministre déjà, par rapport à ça. Mais ça a été simplement retoqué pour ajouter certaines choses. Voilà. Et donc, nous avons repris le texte et nous sommes en train, n'est-ce pas, de le toiletter pour le réintroduire rapidement, n'est-ce pas, au niveau du conseil des ministres pour que nous puissions adopter cela. Il y a même un séminaire qui vient de se terminer il y a 2 ou 3 jours en Djamena ici sur la question de l'assurance qualité avec nos amis, comment on appelle ça, sénégalais ou autres. Donc, c'est une question qui n'a pas été perdue de vue. Il nous faut avoir une agence, comment on appelle ça, une agence assurance qualité, pour faire en sorte que justement nous puissions, toutes ces questions que nous avons posées dans la salle aujourd'hui, trouver leur solution. Parce que cette agence, ça va permettre déjà de commencer à regarder déjà de curricula jusqu'au diplôme, y compris la question de la qualification également. Je vous ai dit ce matin que les textes sont clairs, même pour enseigner, il faut qu'on dispose, n'est-ce pas, d'une masse critique des enseignants. Ce qui n'est pas le cas aujourd'hui, dans le privé, mais même dans le public aussi. Nous travaillons pour qu'il y ait également de plus en plus d'enseignants, n'est-ce pas, qualifiés. Donc la réponse à tout ça, c'est de mettre en place une agence qui va permettre justement, beaucoup de pays l'ont déjà fait. Et beaucoup de pays sont prêts également à nous donner l'expertise, à nous accompagner, pour que nous puissions assurer. J'ai reçu dans mon bureau il y a quelques jours, toute l'équipe qui est venue former, n'est-ce pas, déjà, les gens ici, et on en a beaucoup discuté déjà avec ces experts qui étaient ici. Donc, toutes les questions qui sont revenues sur la question des qualités, la question des enseignants, comment on les recrute, la question d'ouverture, n'est-ce pas, des établissements privés, tout ça s'est réglé, n'est-ce pas, par le décret 208. Jusqu'à même, on est allé, il y a même beaucoup des articles, si on applique, il n'y aura même pas de certaines écoles privées au Tchad. Donc tout ça également, ce sont des questions sur lesquelles nous sommes en train de travailler, et le CPSP va reprendre bientôt également son travail. Parce qu'il y a eu un problème de financement qui s'est posé. Depuis le mois d'août dernier, nous n'avons pas tenu, n'est-ce pas, cette commission-là, qui devrait, n'est-ce pas, regarder un peu ce que fait, n'est-ce pas, les établissements d'enseignement privé. Mais je dois aussi vous annoncer aussi que là aussi, on vient d'avoir, n'est-ce pas, ce qui manquait, c'était les finances pour organiser ça. Donc ça aussi, le ministère des Finances nous a accordé ces moyens-là. Et je pense que très rapidement, on va avoir, d'ici la fin de l'année, une réunion, n'est-ce pas, de la commission. Cette commission va se réunir pour permettre, n'est-ce pas, d'avancer également au niveau, n'est-ce pas, du contrôle, du suivi également des établissements d'enseignement supérieur privé. Alors, sur les questions de la formation professionnelle, mais ça vraiment, nous voulons vous remercier parce que depuis qu'on a pris fonction, il n'y a pas un seul jour qu'on ne parle pas de la formation professionnelle. Aujourd'hui, nous avons un grand centre qui nous a été construit par les Chinois, à Sagéré. Nous sommes partis avec la secrétaire d'État, il n'y a pas très longtemps, il y a quelques jours, où nous sommes arrivés là-bas, un centre qui a été construit, n'est-ce pas, avec tous les ateliers, avec tous les métiers, équipés, hein, dans la mécanique, dans les métiers d'esthétique, de l'électronique, tout. Malheureusement, ce centre ne fonctionne pas. Il n'est pas fonctionnel. Parce qu'il manque de formateurs. Bon, c'est ce qu'on a appris, c'est ça. Et donc, et puis, c'est aussi une question également de raccorder, n'est-ce pas, ce centre-là à SNE, au niveau de la SNE, pour que nous puissions avoir la lumière. C'est des questions que nous venons de régler aussi avec le ministère des Finances. Et la SNE qui a commencé les travaux, ils sont en train de nous raccorder, voilà, ils vont faire le raccordement, n'est-ce pas, à la SNE, pour qu'à la rentrée prochaine, nous démarrions, n'est-ce pas, avec les formations professionnelles. Au niveau de Djamena, mais au niveau de SAR, il y a également un très grand centre qui vient d'être construit par la Banque mondiale. Un grand projet. 20 000 acquis. Ça où c'est terminé. Et je pense dans les jours à venir, dans les heures à venir, nous allons arriver jusqu'à ça. Il faut aller voir parce que le président de la République, son excellence, le maréchal Mamadou Idriss Déby, devrait venir, n'est-ce pas, pour inaugurer ce centre-là. Là-bas, c'est 22 ateliers, toutes sortes, n'est-ce pas, de formations professionnelles. Là aussi, il est question, n'est-ce pas, de le mettre en route rapidement à la rentrée prochaine pour que, justement, nous puissions commencer à recruter les jeunes pour les formations. La question des formateurs, nous venons de rentrer, n'est-ce pas, de l'Algérie, vous avez suivi. Là aussi, nous avons signé, n'est-ce pas, de partenariat dans le domaine de la formation professionnelle avec notre collègue, la ministre de la formation professionnelle. Et une délégation est attendue à Djamena. Ils vont venir justement, mais ils ont envoyé déjà l'agence de coopération, de solidarité, n'est-ce pas, algérien, qui est dans nos murs, je ne sais pas s'ils sont repartis. Nous avons eu une réunion avant-hier déjà où, sur les questions d'espace professionnel, ils sont prêts, n'est-ce pas, à nous accompagner. Hier encore, nous avons rencontré Jika Diapron, qui est au Tchad en ce moment. Et là aussi, nous avons parlé de formation professionnelle. Eux, ils sont même prêts à former nos formateurs. Voilà, ils sont basés à Yaoundé. Mais hier, nous avons déjà décidé qu'ils nous forment, ils forment nos formateurs. Donc, dans les semaines à venir, nous allons commencer à lancer un avis pour recruter, n'est-ce pas, les formateurs. Parce que ce n'est pas les formateurs qui manquent. Les formateurs ne manquent pas. Maintenant, il faut peut-être leur donner un peu, peut-être 3 mois, 6 mois de formation, et faire en sorte que nous puissions avoir, là aussi, un vivier, là aussi, une masse critique de formateurs sur les différents métiers qui sont là. Parce que, sûrement, comment on appelle ça, les infrastructures sont là, les matériels déjà installés. Et il faut former les gens sur ça. Et hier, avec les Japonais, on s'est même dit qu'il vaut mieux qu'ils envoient, parce qu'il y a un centre de formation à Yaoundé, ils vont nous envoyer les formateurs sur place pour que nous formions beaucoup. Parce que si nous comptons envoyer au Cameroun ou bien au Japon, ça va coûter trop cher. Donc ça aussi, nous sommes entendus hier pour qu'ils envoient les formations ici, les formateurs ici. On va former, n'est-ce pas, les formateurs. Et avec l'Algérie, nous avons défini 6 axes avec les Algériens. Le premier axe, c'est de mettre en Djamena une école de formation des formateurs. Et ça aussi, ça a été accepté, parce que nous pensons que si nous avons ici une école de formation des formateurs, nous n'avons plus besoin, n'est-ce pas, de dispatcher ou bien de dépenser de l'argent pour envoyer 2-3 personnes. On aura besoin seulement de faire venir une personne qui est sur une formation pointue, comme on va ici à N'Djamena, et il peut former, n'est-ce pas, 100, 200 et 300. Donc la question de la formation professionnelle nous tient tellement à cœur que depuis que nous avons pris fonction, nous avons rencontré déjà la Banque mondiale, nous avons rencontré déjà Jika Japon, avec les Algériens, mais aussi avec les Chinois, qui nous attendent également pour que nous puissions honorer les deux. Parce que le gouvernement tchadien a deux choses à faire. Et après ça, ils vont nous aider aussi à former également les formateurs sur tout le matériel qu'ils nous ont donné. Donc là aussi, nous ne perdons pas de vue. Et nous avons compris ce matin que c'est une question qui vous tient également à cœur. Je pense une fois de plus, comme je l'ai dit, la question de l'enseignement supérieur, la question de la formation, c'est une question transversale. Nous ne réussirons pas seuls. Nous le ferons avec les autres. Et nous pensons également pouvoir compter sur vous pour que nous puissions ensemble travailler main dans la main. Donc, vraiment, je tenais à vous dire merci pour cette préoccupation-là. J'ai essayé de les rassembler autour, n'est-ce pas, de 2 grandes préoccupations. La question, n'est-ce pas, de l'enseignement, la qualité de l'enseignement que nous devions tous ensemble travailler à obtenir. Et pour ça, une fois en amont, rapidement, que nous puissions harmoniser ce genre de choses. Parce que si nous voulons en aval organiser les choses ensemble, il faut travailler en amont pour, comment on appelle ça, pour essayer, n'est-ce pas, de régler ce nombre de problèmes que nous traînons, qui sont des questions, justement, vous avez dit, il y a des centres de formation où il n'y a même pas du matériel. Ça, c'est des questions de contrôle. C'est des questions qu'il faut demander aux gens de se mettre à jour, et il faut que le contrôle passe. Mais en amont, à l'arrivée de tout ça, il faut que nous puissions arriver à harmoniser, n'est-ce pas, nos programmes, que nous puissions également optimiser également nos ressources. Mais là aussi, il y a un vrai problème également de construction, n'est-ce pas, du partenariat public-privé qui aujourd'hui est devenu également la norme sur le plan international. Pas seulement pour construire les ponts, parce que vous ne pouvez pas construire les ponts si vous ne faites pas un partenariat public-privé. Mais également, vous ne pouvez pas avoir un enseignement de qualité si vous ne construisez pas un partenariat public-privé. Et nous en sommes conscients. Et je pense qu'en le faisant, beaucoup de questions vont tomber et beaucoup de suspicions. Mais également des inquiétudes. Nous allons lever également beaucoup d'inquiétudes. Donc voilà, nous sommes conscients, très honorables, voilà ce que je tenais à apporter. Maintenant, il y a des questions comme les questions de semi, les questions de machin, tout ça. C'est une réforme, sont sur cette question-là. Là aussi, très rapidement, vous donnez, n'est-ce pas, des résultats. Je ne voulais pas m'avancer déjà ce matin, mais vous aurez très rapidement des résultats sur ces questions-là, parce que là aussi, nous avons pris les choses aussi en main pour faire en sorte que, justement, le SENU puisse jouer véritablement son rôle. Voilà, son rôle d'accompagner, n'est-ce pas, les étudiants au niveau, n'est-ce pas, de la restauration, au niveau des transports, au niveau du sport, au niveau des loisirs, etc. Parce que tout ça, c'est tout ça qui fait, n'est-ce pas, un étudiant. Ce n'est pas seulement les études, mais c'est tout ça qui est un paquet. Et c'est ça qui va faire en sorte que nous allons avoir des étudiants brillants, des étudiants qui vont réussir, n'est-ce pas, pour faire en sorte que la vision, n'est-ce pas, de l'enseignement supérieur puisse être atteinte. Donc, voilà, je voulais m'arrêter là, à moins qu'il y ait une ou autre chose sur lequel vous voudrez bien que nous puissions revenir de manière spécifique et de manière particulière. Merci beaucoup, monsieur le très honorable député.
3: Merci beaucoup. Monsieur le ministre, vous avez fini plutôt que prévu. Vous avez laissé presque 15 minutes. Vous avez synthétisé et vous avez donné la réponse d'une manière globale. Je crois que les réponses que vous avez données sont satisfaisantes. Quand vous venez d'arriver,
4: on va vous faire une petite grâce de 6 mois encore. Vous allez vous préparer sur une autre thématique. On va vous demander de venir bien parler, comme vous savez bien, très bien parler.
3: Vous savez, chers collègues, je voudrais dire ceci à la plénière. Les moyens de contrôle démocratique sur le gouvernement sont très nombreux. Comme vous connaissez tous, les questions les plus pertinentes, questions orales avec débat, questions d'interpellation, questions d'actualité, qui sont retransmises d'une manière directe, à la télé, à la radio, avec les réseaux sociaux. On avait demandé d'interpeller les membres du gouvernement. Nous avons posé des questions au niveau du bureau, nous avons transmis. Le plus souvent, tout au début, à la première heure,

très respectueusement à tous les présidents de groupe de faire des réunions si on veut vraiment maintenir le contrôle démocratique sur le gouvernement. Nous aussi, nous devons être, nous allons garder une certaine attitude. Quand le gouvernement est là, même si les questions sont posées, nous devons être en salle, très nombreux. On doit écouter les réponses qui seront données par les membres du gouvernement. Ça, c'est la petite remarque que je voulais faire d'une manière générale. Par rapport à la nouvelle révision technique de la Constitution de

0: Moi, j'ai donné raison au ministre ce matin. Et le député aussi a raison. Pourquoi? Je vais m'expliquer. Parce que quand nous avons révisé la Constitution, nous avons également révisé pour réadapter
1: notre règlement intérieur à la nouvelle Constitution, ou bien aux nouvelles dispositions de la Constitution. La version nouvelle révisée, il faut tout faire pour que les membres du gouvernement et les députés, chacun ait une copie de la nouvelle Constitution révisée et le règlement intérieur révisé. C'est pour cela que ce chevauchement de ce matin, il n'y a pas une synergie entre les différentes dispositions. Peut-être que vous avez l'ancienne version, le ministre Alain la nouvelle, donc je voudrais qu'il y ait harmonisation de l'administration de l'Assemblée et ensuite, rapidement, il faut mettre à la disposition de tous les députés, la Constitution et le règlement intérieur, et en même temps, le gouvernement. Il faut que le même gouvernement se sache le contenu de la Constitution et de notre règlement intérieur, parce qu'ils viennent défendre leur projet et en même temps, pendant le contrôle démocratique, exercer sur le gouvernement quand nous, on est parfois en contradiction avec les textes, ils sont en droit de nous rappeler. Bienvenue par rapport aux deux ministres qui sont interpellés ce matin, qui sont accompagnés par le secrétaire général du gouvernement. Nous étions en 2022 dans cette salle avec notre ancien collègue, aujourd'hui ministre docteur Atimer. J'ai rappelé ça quand le ministre Alabo était arrivé. Elle était avec nous au CNT, troisième vice-président de l'Assemblée. Elle était ici, elle nous dirigeait aujourd'hui, ministre. Docteur Sipak, il est comme l'autre docteur, les deux sont enseignants, ils sont en même temps nommés à ce poste pour améliorer les choses. Il appartient au Parlement, à la représentation nationale de bien accompagner les membres du gouvernement qui sont dans un domaine un peu compliqué, l'enseignement supérieur, l'enseignement tout court, et le socle sur lequel notre pays doit se baser pour améliorer les choses. Donc, pour la petite anecdote, peut-être les autres femmes, les autres ne sont pas encore, docteur Sipak, il était mon enseignant. À l'ENA. Ce n'est pas seulement lui, mon enseignant, il est mon directeur de mémoire. Qu'est-ce qu'il m'a dit quand vous choisissez, vous déposez une fiche pour choisir un directeur de mémoire? Quand il a été choisi par la direction de l'OCOM, pendant la première rencontre, il me dit qu'on est tout la seule chose que je ne peux pas te donner, je ne peux pas te donner de fausses notes. Je ne peux pas tricher. Et je dis, moi, je n'en ai pas besoin aussi. Il m'écoute bien. Donc, l'histoire, c'est...

la rue. C'est lui qui m'a enseigné aujourd'hui, j'ai la fierté qu'il est au gouvernement, je suis au pochon de l'Assemblée nationale. Mais comme si nous ne mobilisons pas tous pour aider le gouvernement à améliorer les choses, à finir le domaine de l'éducation, que ce soit l'éducation de base ou l'enseignement supérieur, il y a quelqu'un en Europe qui a pris un exemple sur un pays. Comme moi, je ne prends pas cet exemple, hein, je suis au pêcheur. Mais quand le pays est solidement implanté sur le plan de l'éducation des ressources supérieures, nous allons améliorer beaucoup de choses. Donc, mesdames et messieurs les membres du gouvernement, vous avez eu le soutien effectif de tous les parlementaires. Moi, j'ai suivi avec vous aussi beaucoup de contributions que des questions. Donc, il faut en faire les contributions, les interrogations, les questions comme un apport de l'Assemblée nationale. Nous avons également fait une commission, nous avons fait une enquête parlementaire en 2016. Cette enquête parlementaire est conduite par l'ancien ministre de l'Éducation, Ibrahim Moussa Adam. Ce document comporte beaucoup de choses. C'est vrai qu'elle est à la base, un enseignement de base, mais on ne peut pas faire un enseignement de base solide, très formant, sans qu'il y ait un enseignement de base qui est solide et bien structuré. Ce document, je crois que serait également un document de base pour votre travail. Vous aurez dans les archives de l'Assemblée nationale, et je et là, il mettra à votre disposition. Nous avons également les lois, toutes les lois, les recueils de lois, de 1997 à 2011. Nous avons également avec les innovations que l'Assemblée nationale fait, troisième législature, le CNT et la quatrième législature. Toutes les lois américaines sont là. On mettra à la disposition de l'enseignement supérieur comme contribution. Et vous savez que les députés, vous avez écouté ce matin. Moi, je suis très fier également parce qu'ils se préoccupent vraiment de l'enseignement au Tchad d'une manière générale, en particulier enseignement supérieur, la recherche scientifique et l'innovation. L'enseignement supérieur, nous ne pouvons pas le faire d'une manière unilatérale. Il est globalisé à travers le monde. L'enseignement se dispense aujourd'hui avec les écrans aujourd'hui. Les gens n'ont pas besoin de se déplacer. Tant que nous ne pouvons pas moderniser, réformer, refonder et innover, nous ne pouvons pas être au même niveau que le monde entier. C'est pour cela que ça demande une contribution de tout le monde. Mes chers collègues, donc le même gouvernement, vous avez le soutien effectif permanent de tous les députés. Nous avons également des commissions techniques. Nous avons des groupes alimentaires. Nous avons les membres du bureau. Nous avons également une manière collective mondiale de tous les membres de l'Assemblée. Nous avons de grands enseignants ici. Les docteurs, les professeurs ne sont là. Donc, il faut venir. À chaque moment, quand il y a besoin de se faire sentir, vous allez venir, on va discuter. D'une manière de contracter, si vous voulez, que nous allons discuter sur des questions qui concernent notre pays en sciences supérieures et autres. Comme vous avez noté, le chef de l'État aussi met un accent particulier sur l'enseignement supérieur. Et tous les membres du gouvernement, il faut faire d'une manière avec synergie. Nous ne pouvons pas faire individuellement réformer les choses. Donc, si vous me permettez
chers collègues, nous avons suspendu tout de suite la séance, mais après les réponses aux questions posées par le monde de Mami, peut-être que le week-end commence, les gens regardent beaucoup leur montre. Et puis je vais lever la séance pour permettre au monde de Mami de partir et vous laisser de regagner également vos familles respectives. Je vous souhaite très bon week-end. Merci. Non. Ça, au début. Toi, tu as un peu perdu la main. Merci.

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0: chers auditeurs et auditrices de la radiodiffusion nationale tchadienne. Aujourd'hui, nous avons fait un tour
1: à la ferme.
0: Monsara et David, nous avons rencontré M. Oumar David qui va peut-être nous donner quelques éclaircissements par rapport
1: à la ferme.
0: Bonjour monsieur.
2: Bonjour.
0: Comment vous gérez la saison dans votre ferme avec certains animaux qui ne supportent pas l'autre saison?
2: Je dirais qu'il y a la saison de pluie et la saison sèche. Et chacune avec ses atouts et inconvénients. Le grand atout de la saison des pluies, c'est de l'herbe à gogo sans pour autant qu'on ne pompe de l'eau pour arroser. On a de l'herbe à volonté. Maintenant, l'inconvénient de cette saison des pluies, c'est qu'il y a énormément de moustiques, il y a énormément de mouches qu'on appelle la glossine, la mouchiche, et là, c'est un combat perpétuel. On prend chaque saison et on avance. Les inconvénients de la saison sèche, ces 9 mois-là, il n'y a pas du tout d'herbe. Donc, on se met à cultiver de l'herbe fourragère. Et ensuite, il y a aussi le soleil. Bon, le soleil, il faut faire des abris, les mettre à l'abri du soleil et leur donner l'herbe qu'on a cultivée à l'intérieur. Là, en faisant le trajet pour venir à l'extérieur, vous avez dû vous apercevoir, il n'y a pas une seule herbe verte. Mais par contre, ici, vous allez vous en apercevoir, on a de l'herbe verte durant toute la saison sèche. Et ça permet d'avoir du lait, de nourrir un peu le troupeau.
0: Et l'objectif même de la ferme, est-ce que vous allez nous en parler?
2: Généralement, les gens, ils veulent faire une conduite de troupeau, mais sans se poser une question. Quand je veux avoir un troupeau, est-ce que je veux avoir du lait ou de la viande? Est-ce que c'est un troupeau laitier ou un troupeau d'embouche? Nous, ici, on ne fait pas d'embouche. On fait juste la production laitière. Parce que moi, de métier, je suis fromager. Je fais du fromage, du lait et du yaourt. L'alimentation est dirigée vers la production laitière. Calcium, calcium, calcium, calcium. Quand on veut faire de l'embouche, c'est protéines, protéines, protéines. Et là, moi, je veux du lait, donc j'oriente. J'ai une provenderie, et dans la provenderie, en saison sèche, comme maintenant, j'ai quelques recettes qui me permettent d'avoir du lait. J'insiste et j'appuie sur les aliments producteur de lait.
0: Vous faites aussi la pisciculture. Comment vous faites l'élevage de poissons dans votre ferme?
2: Normalement, quand on fait de la pisciculture, il y a une chose qu'on s'est dit toujours, il faut avoir un petit centre où on produit les alevins. Moi, je ne produis pas des alevins. J'attends juste seulement quand l'eau monte au bord du fleuve avec les riverains. Ils savent que j'achète les petits poissons. Et les petits poissons-là, j'achète un seau qui contient à peu près 1000 petits larves de poissons à 2 ou 3000 parce que déjà, eux, ils ramassent les petits poissons, ils les sèchent pour les vendre. Moi, je ramasse ces petits poissons-là, je viens, je les mets dans un étang. Et cet étang, 3 ou 4 mois plus tard, là, ces poissons-là grandissent et j'ai un tamis. Je passe, je jette un filet, je ramasse tous les poissons qui sont grands. C'est le poisson qui passe à travers. Il n'est pas vendable et le poisson qui reste dans le filet, il est vendable. Et donc, du coup, moi, je ne me casse pas la tête à faire un centre d'éclosoir pour faire féconder les œufs en petits larves, mais j'achète seulement les petits larves-là au marché et ça se passe très bien. J'ai 2, 3, 4, 5 000 poissons tranquillement dans tous mes grands étangs.
0: Vous faites ça quotidiennement ou bien à une saison?
2: Tous les jours, toute l'année, j'ai du poisson. Il y a même des gens qui viennent faire une visite et ils font de la pêche sportive. J'ai des cannes, j'ai des employés. Et ce que je trouve intéressant, c'est que j'ai aussi certains amis et des grandes autorités qui viennent ici, qui apprennent à pêcher. Ils ont des verres, ils ont la canne à pêche et puis ensuite, ils attrapent des gros poissons, des petits poissons. Et il y en a qui ils attrapent des poissons et les lâchent, mais c'est juste le plaisir de les attraper. Il y en a qui attrapent le poisson et puis ensuite, si tu attrapes un poisson, bah, tu le payes.
0: Donc, c'est pas seulement juste des plaisirs, donc ils doivent payer.
2: Non, mais quand tu attrapes 4 poissons qui te font 5 kilos, on te fait payer les 5 poissons parce que ça, c'est la recette des employés. Ce n'est pas à moi. Je ne peux pas faire l'élevage pour. Non, c'est lui qui veut. S'il l'attrape bien, il ne paye rien du tout, mais s'il l'attrape, il achète. Mais c'est un franc symbolique qu'on donne. Ce n'est pas qu'on pèse au poids, mais il y a des employés qui sont là, qui ont préparé les cannes à pêche, qui ont attrapé des verres, ils chargent tout. Et ensuite, une fois où le poisson est attrapé, il y en a où deux fois, ils achètent le poisson, ils payent et ensuite ils remettent à la cuisine collectif des employés pour faire la cuisine.
0: Et quel est l'état d'esprit de communauté qui vous entoure?
2: On s'entend très bien avec la population tout autour de la ferme parce que moi je suis de culture musulmane, mon épouse est de culture chrétienne et on a une très bonne collaboration avec les gens qui sont tout autour de la ferme parce que déjà la population chrétienne nous connaît très bien parce qu'on construit les églises à nos frais et on rétape les églises à nos frais. Et pour la population musulmane, on fait aussi des forages, on construit des mosquées pour cette population qui sont mes parents. Donc on a une très bonne collaboration avec eux, on s'entend très bien, c'est eux qui nous livrent livre du lait directement ici à la ferme pour faire du fromage.
0: Votre ferme a 13 hectares. Comment vous gérez en termes de sécurité?
2: Notre domaine est un domaine consulaire. Et donc, on a la garde nomade qui vit en continu ici avec nous depuis quelques années. Et ensuite, j'ai les employés qui habitent tout autour de la ferme et eux-mêmes, ils sécurisent la ferme parce que, voilà, c'est notre ferme à nous, mais c'est aussi leur gagne-pain à eux. Le jour où je ne suis pas content, je ferme et je m'en vais, ben, c'est plus de 50 personnes qui se trouvent au chômage. Donc, ça va de mon intérêt et de leur intérêt que tout se passe bien.
0: Quel message vous allez passer à la population du Ndjamena ou bien qui sont très loin d'ici? Comment visiter votre ferme?
2: Celui qui veut visiter la ferme, c'est toujours ouvert. Moi, ce que je dis toujours, si on veut venir s'inspirer pour faire une ferme, on est la bienvenue. Mais on ne vient pas ici chez nous avec un tam-tam et des armes à la main pour faire la fête. Ça, je n'accepte pas. Mais celui qui veut venir avec ses enfants, faire une partie de pêche, acheter du fromage, il est la bienvenue. S'il veut venir apprendre comment on peut faire une conduite de troupeau, il est la bienvenue. Mais ici, je n'accepte pas qu'on vienne avec un tam-tam ou les armes à la main.
1: Bonjour. Comment vous allez? Vous nous permettez?
3: Oui.
1: C'est chez vous?
3: Bonjour.
1: Ok, bonjour. Je viens de la radio.
3: Tiens?
1: Oui.
0: À faire une visite guidée
4: à la ferme
0: Sarah et David, et ça nous a conduit ici au niveau de votre infirmerie. Vous êtes infirmier de l'infirmerie, ça fait combien des années que vous êtes ici?
5: Je réponds de Nadia Mrenin. Je suis un infirmier diplômé d'état. Je suis ici comme chef major. Le major du centre de la ferme Sarah, ça fait au moins 9 ans. Je suis ici depuis 2016. Je suis ici comme chef major. Au début, nous avons été accompagnés par des grands médecins et donc nous faisons tout juste...
0: Et vous consultez combien par jour?
5: On reçoit beaucoup de patients qui viennent ici chaque fois. Les enfants, les femmes, les adultes. Dans le registre, nous avons parfois trentaine de personnes, quarantaine de personnes par jour. Nous faisons des soins curatifs, préventifs. Notre soin est basé sur la sensibilisation, surtout pour les femmes enceintes. La CPN, c'est vraiment basé sur ces points et nous prenons tout en bien, ce sont des femmes, les enfants malnutris, et voir aussi les adultes, 30-40 de personnes par jour.
0: Et comment vous faites pour prendre en charge toutes ces personnes qui sont des malnutries et les CPN?
5: Pour
0: une sage-femme avec vous, bien vous êtes seul?
5: Pour la CPN, nous avons aussi une sage-femme qui est avec nous à chaque moment. Nous faisons aussi toujours la CPN, nous faisons ça. Les femmes qui viennent ici, nous les sensibilisons au début d'abord pour qu'elles puissent comprendre qu'est-ce que la CPN, la sensibilité de base. Parce que si nous sommes toujours dans un village, à Guilmain, certaines femmes qui ne comprennent pas ça, nous les encourageons de venir à la CPN. Chaque fois, au fin des fins, elles ont compris. Certaines femmes mères de l'anémie, tu voyais, c'est un peu sérieux. Donc, il faut éviter cela. Il faut au moins dire à la femme les signes des dangers de la grossesse. C'est très important, à savoir certains signes, fièvre, et voir aussi maux de tête, parfois, des choses qui peuvent amener la femme à l'anémie. On les met sous traitement des pharmacies foliques pour qu'elles puissent être renforcées.
0: Est-ce que vous avez une pharmacie ici, après avoir consulté, vous faites aussi les ordonnances, et comment ils vont prendre leurs médicaments?
5: Oui, à partir d'ici, là où je suis, c'est une phase interrogatoire. J'interroge d'abord les patients qui viennent, je les fais asseoir, je les interroge. Une fois interrogés, je les amène dedans. Dans la salle de consultation, je les allonge, je vois les paramètres vitaux, tout ça, les poids, je vois tout ça. Je peux au moins avoir l'intention bien orientée pour que je puisse revenir ici au niveau des salles de soins encore. Je les dresse tout juste les bulletins d'examen. Ils partent là-bas à la pharmacie, là-bas, chez la gestionnaire. Le minimum, ils payent et nous prenons notre temps à aider beaucoup les patients ici. Pour nous, c'est aider la population. Les examens sont complémentaires, ils sont très faciles et vraiment des examens qui sont un peu moins chers. Dès qu'ils sont là-bas, ils reviennent ici, on fait les traitements. On a une pharmacie qui est là. Et si la personne qui est dépourvue, nous prenons le temps à vraiment aider les patients. Par contre, je remercie le DG, l'administrateur général du Père de Soma, M. David Durand. Lui, son idée, c'est d'aider la population. À chaque moment, il nous a bien conseillé, si la personne vient ici et qu'il n'a rien, on peut l'aider. Donc, nous prenons le temps à aider la population.
0: Est-ce que la visite est effective dans votre centre?
5: Oui, la visite est effective. Les femmes, elles viennent ici et elles sont sensibilisées à chaque moment de prendre VAT 1, VAT 2, VAT 3. Et elles sont vraiment régulières ici. Elles viennent à chaque moment.
0: Est-ce que vous êtes satisfait déjà de cette visite ou bien vous avez un message encore à donner aux populations environnantes?
5: Je suis très content de cela parce que vous êtes venus ici pour nous visiter, mais en guise qu'on puisse avoir l'idée que vraiment la population d'ici, nous sommes pour eux. D'abord, sur l'accueil, sur les traitements, nous voudrions vraiment éviter traiter toutes choses, tout genre de maladies ici. Nous sensibilisons ici la population et les gens à ce qu'ils viennent à l'hôpital. Et si la population est sensibilisée, j'espère très bien que vraiment il y aura moins de maladies. Et nous allons éviter beaucoup de choses. C'est en sorte de pyramide. Ici, on a la base qui est la communauté. Ici, on a le dispensaire. Ici, on a l'hôpital. Si la communauté est bien sensibilisée, j'espère très bien que nous aurons moins de maladies, moins de cas à l'hôpital aussi. Mais si la solution va passer, il faut ce qu'elle a à savoir. Le point principal, c'est d'aimer les patients. Les patients, la personne est malade, il vient à l'hôpital. Et moi, je lance cet appel à tous les corps soignants. Nous devrons toujours accueillir les malades. Deux bras ouverts. Ils sont malades, ils sont venus, il faut les accueillir. Il faut les arranger quand même au lit. Vous voyez, quand tu dis la bonne parole à un patient, lui-même, il est fier. Ça veut dire que 10% de la guérison. Donc, nous accueillons, nous faisons vraiment d'une sorte que les patients sont comme nos parents, sont nos frères, sont nos amis, tout ça. Donc, l'essentiel, c'est l'accueil dans tous les hôpitaux, même voir le district. Dans tous les hôpitaux, il faut que l'accueil soit vraiment parfait. C'est ça qui est très important.
0: Dites-nous, depuis que vous êtes ici, quels sont les problèmes que vous rencontrez souvent?
5: Surtout les femmes, entre-temps, au début, elles n'ont pas compris en ce qui concerne la CPN, ni venir à l'hôpital même. Les femmes viennent, une fois, elles partent pour tout de bon. Je dis non, il faut au moins venir deux ou trois fois, première, deuxième, troisième peine, jusqu'à nouveau de l'accouchement. Mais si elles viennent une fois, elles repartent, ou soit elles ne sont pas encouragées par leur mari, ou soit un parent à la maison, tu vois, ça cause des faux. Donc il faut toujours sensibiliser. Si le patient devant toi et que tu as diagnostiqué, tu as trouvé une pathologie, tu le dis d'abord, il comprend sa maladie, si c'est une hypertension, tu le dis que la tension est élevée. Il ne faut pas prendre ça, du counseling, et vraiment, il va comprendre prochainement. Il va savoir si aujourd'hui, ce matin, j'ai reçu une personne qui est venue, il me dit il a des maux de tête depuis 3 ans. Et qu'est-ce à cause, mais tu ne connais pas. Il prend des parastopones, il prend Ibex, parastopone plus ibuprofène. Il faut savoir d'abord la cause de ton mot de tête là. C'est dû à quoi? J'ai vu la tension, j'ai vu les A17, donc je suis obligé de lui mettre sous le traitement. Il était fier de ça. Il me dit, ça fait 3 ans qu'il a ce genre de problème, il comprend. Donc c'est ces cas comme ça arrive, mais par la volonté de Dieu, nous franchissons quand même.
0: Vous êtes infirmier diplômé d'État. Comment vous gérez la pédiatrie?
5: Les enfants viennent ici avec leur maman. Si, dans certains cas, la malnutrition, bon, nous avons un centre auprès de nous aussi qui est là à côté de nous, 500, 600 mètres chez les réfugiés. On les réfère aussi là-bas, ou soit à Guinabor aussi. Mais surtout avec certaines pathologies des enfants qui sont un peu complexes, soit IRA, des infections respiratoires aiguës, parfois, si c'est un peu compliqué. On réfère aussi au niveau de l'hôpital provincial de Farsha, ou soit vers certains districts, tels que l'hôpital de la Paix.
2: Madame la juge, notre visite guidée nous amène à la pharmacie du centre santé de la ferme David et Sarah, où nous rencontrons un gestionnaire. Bonjour, madame.
4: Moi, c'est Zenaba Adumouda, technicien de laboratoire et en plus, je gère le centre de la pharmacie et aussi le labo.
2: Madame la gestionnaire, dites-nous comment vous faites ici.
4: Ici, on n'a pas tous les examens, mais on a juste le nécessaire. Hépatite EDER, hépatite pour la sérologie, VIH, SIDA, BW, SBI, glycémie, Vidal, Aslo. On fait test de groupe sanguin. On est un peu limité, mais s'il y a des nécessités, on transfère ça au niveau de l'hôpital régional.
2: Et par jour, vous faites combien d'examens avec la population en dehors de la ferme?
4: On a assez de patients qui viennent pas seulement en dehors de la ferme ici, mais tous les villages alentours ici, Mara, Marès, Nyanka et puis Apkoma, Bagaché, tous les villages alentours, ils viennent ici. Par jour, on a dizaines, vingtaines comme ça.
2: Mais est-ce que vous mettez un peu du prix pour que les gens viennent nombreux?
4: Non, nous ici, nous sommes très accessibles. Les prix sont moins chers. Par exemple, test palier, on les fait à 500 francs. Test glycémie, on les fait à 500 francs. Taux d'hémoglobine, on les fait à 1000 francs. BU, on les fait à 500 francs. C'est très, très, très flexible ici par rapport même aux hôpitaux publics. Nous, on aide ces gens.
2: Ici, est-ce que vous hospitalisez aussi les malades?
4: Non, on n'hospitalise pas, mais c'est la salle d'observation parce que nous, on travaille de 7h30 jusqu'à 15h. Si on a des patients, on reste jusqu'à 16h, 17h, il n'y a pas de problème. Mais s'il n'y a pas de patients, on rentre. C'est pourquoi on ne peut pas hospitaliser les gens ici. Dans l'avenir, on cherche à un peu élargir l'équipe. Certains vont travailler le matin et d'autres vont travailler dans l'après-midi. Comme ça, on peut hospitaliser aussi.
2: Quelles sont les difficultés?
4: Ici, les difficultés que moi je rencontre souvent, c'est par rapport aux patients. Avant, le centre était totalement gratuit parce qu'on recevait des dons de produits et autres. Mais avec le temps, les choses ont changé. On prend des produits avec les fournisseurs et c'est très cher. On prend au niveau du PPA, au niveau du Jimédis. Et ces gens sont habitués avec la gratuité. Mais pas tellement cher. On fait ça à 500, 1000 francs et autres, mais les gens plaignent toujours. Il y a des gens qui n'ont pas de moyens. On peut les traiter comme avant gratuitement. Parce que maintenant, on achète le produit, on peut les ouvrir. C'est ça la difficulté moi je rencontre. Des fois, les gens viennent de loin, ils n'ont pas de moyens. Nous, on fait le nécessaire. Mais on ne peut pas faire prise en charge totale, là, c'est dans certains cas d'abord. d'abord. Mais si on arrive à trouver des produits en quantité et autres, on peut le faire gratuitement comme on le faisait avant.
0: Donc maintenant, vous n'avez pas de dons de partenaires et vous achetez avec un fournisseur. Et qu'est-ce qui vous motive de faire les médicaments moins chers ou bien la prise en charge des malades?
4: Ce qui nous motive, c'est le retour des patients. Parce que nous, ici, on utilise des bons produits qu'on prend cher avec les fournisseurs. Des fois, on a seulement des jetons sur ça. Mais avec ça, on gère pour les satisfaire. La personne vient, il rentre, il ne va pas revenir. Il a dit que c'est bon, déjà, je suis guéri. Merci à vous. C'est ça, c'est qui nous motive.
6: Mesdames et messieurs, nous sommes arrivés à la fin de notre visite guidée à la ferme David et Sarah au quartier Guilmet dans le premier arrondissement de la ville de N'Djamena. Merci de nous avoir suivis. Prise de son, Moussa Excellence et Alfred Tchouki. À la réalisation, Abdoulaye Touche. Et à la présentation, Jamal Moussa Hatim. Bonne suite des programmes sur la radio diffusion nationale tchadienne.

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0: Bonjour, chers fidèles auditeurs et auditrices de la radiodiffusion nationale tchadienne. Je reçois pour ce deuxième numéro aujourd'hui à la station provinciale de l'Onama Amdjaras, M. Bahawazu Benjafa Kilopas, chef de service formation, vulgarisation et appui conseil de l'antenne de la zone de développement du Nord-Ouest de l'Agence nationale d'appui au développement rural ANADER. Bonjour monsieur.
1: Bonjour.
0: Merci d'avoir accepté une fois de plus notre invitation.
1: Merci.
0: La déforestation est l'une des causes du bouleversement climatique. Elle est en effet responsable de près d'un quart des émissions mondiales de gaz à effet de serre, dont les raisons sont souvent d'origine agricole. C'est pourquoi avec mon invité, M. Bahawazu Benjafa Kilopas, nous allons parler du changement climatique, de ses effets sur l'agriculture, ses principaux aspects et les solutions pour lutter contre le changement climatique. Alors, M. Kilopas, c'est quoi le changement climatique?
1: Le terme changement climatique désigne les variations de température et des conditions météorologiques sur le long terme. Ces variations peuvent être un phénomène naturel, mais depuis le début du 19e siècle, elles résultent principalement de l'activité humaine, notamment l'utilisation de combustibles fossiles tels que le charbon, le pétrole et le gaz, qui produisent à leur tour des gaz à effet de serre. Nous avons autre cause qui est la production industrielle, qui rejette des émissions de gaz essentiellement du fait de son utilisation de combustibles fossiles pour produire d'énergie à la fabrication des matériaux tels que nous avons le ciment, nous avons le fer, nous avons l'acier, nous avons l'électronique, le plastique, le textile ainsi que d'autres biens. L'exploitation minière et d'autres processus industriels produisent également des émissions. La déforestation est aussi l'une des causes au profit d'exploitation agricole et le pâturage ou autres rejettent également des émissions des gaz à effet de serre puisque les arbres, lorsqu'ils sont abattus, vous le savez bien, libèrent le carbone qu'ils ont stocké. La destruction des forêts qui absorbent aussi le dioxyde de carbone limite également la capacité de la nature à empêcher les émissions de gaz d'entrer dans l'atmosphère. Et aussi, nous avons les effets des guerres qui sont aussi les causes du changement climatique.
0: D'accord. Quelles sont alors les causes du changement climatique sur l'agriculture?
1: Elle est aussi victime, n'est-ce pas, oui, des dérèglements climatiques. Les effets face aux aléas climatiques externes et à la pression anthropique, les exploitations agricoles se retrouvent de plus en plus fragilisées, n'est-ce pas?
0: Oui.
1: Et menacent donc directement la souveraineté alimentaire, dont la baisse du rendement.
0: D'accord.
1: Voilà les causes sur l'agriculture.
0: Alors, M. Benjafa Kilopas, quels sont les principaux aspects du changement climatique?
1: C'est l'homme qui est le principal responsable du changement climatique à travers la production du CO2, traduit par ses activités énergétiques, industrielles et la déforestation.
0: Oui.
1: Tel que définit le changement climatique.
0: Oui.
1: C'est l'homme qui est le responsable à travers ses activités. Les principaux aspects du changement climatique, nous avons d'abord la température, nous avons le soleil, nous avons les précipitations, nous avons l'humidité du sol, nous avons le vent, les pressions atmosphériques qui sont actuellement les principaux aspects du changement climatique qui affectent l'environnement physique, naturel, notamment la sécheresse intense, la pénurie d'eau, les graves incendies, l'élévation du niveau de la mer, les inondations, les fontes des glaces polaires, les tempêtes catastrophiques et le déclin de la biodiversité, ne serait-ce que cité seul. Le changement climatique a effectivement un impact, disons, sur même le monde. Nous avons la crise alimentaire qui est déclenchée dans la province. Nous avons la pénurie d'eau que vous connaissez tous. Nous avons la menace d'existence en raison d'inondations et d'incendies des forêts. Nous avons les risques sanitaires en raison de la hausse des fréquences et de l'intensité des vagues de canicule. Il fait tellement chaud, vous le constatez bien.
0: Oui.
1: Et aujourd'hui, si nous pouvons le définir, il fait 43 degrés.
0: Oui.
1: Et il fait excessivement chaud.
0: 43 ça, degrés à l'ombre.
1: À l'ombre.
0: Oui.
1: Ça, c'est vraiment un impact.
0: D'accord. Alors, quelles sont les solutions pour l'agriculture de la province de l'Indies face à tous ces impacts?
1: La solution pour l'agriculture, nous allons dire aux producteurs de planter beaucoup d'arbres.
0: Oui.
1: N'est-ce pas?
0: Oui.
1: Nous allons aussi conseiller d'utiliser quelques techniques de conservation du sol.
0: Oui.
1: Nous conseillons aussi à nos producteurs de faire la rotation de culture, de faire une couverture permanente des sols.
0: Oui.
1: L'utilisation des biopesticides.
0: Oui.
1: N'est-ce pas?
0: Oui.
1: Nous conseillons aussi à nos producteurs des variétés végétales les plus adaptées à la zone et à ces variations du changement climatique.
0: Je vais m'attarder un peu, vous avez dit utiliser quelques techniques de conservation de sol.
1: Oui, bien sûr. La technique de conservation de sol tient aussi à la population de réduire la consommation d'électricité, de lutter contre la pollution numérique, de favoriser la production des énergies renouvelables. Chez nous, par exemple, dans la province de l'Enedi-Est, nous avons l'éolienne qui sont produits à base du vent, qui nous produit en permanence l'électricité, n'est-ce pas? Nous conseillons aussi à notre population de gérer et recycler les déchets ménagers et industriels, de prévenir les pollutions atmosphériques, de préserver les mers, les océans, les lacs. Chez nous, nous allons parler en termes de lacs, en termes de fleuves et autres, et de les prévenir. Voilà quelques moyens de lutte contre le changement climatique que nous pouvons conseiller à notre population.
0: D'accord. Alors maintenant, quelles sont les conséquences du changement climatique dans la province de l'Indien?
1: Elles sont nombreuses. La hausse même de la température bouleverse les conditions climatiques et perturbe l'équilibre naturel, n'est-ce pas? Cette situation présente de nombreux risques pour les êtres humains, comme pour toutes les autres formes de vie sur Terre. Les journées très chaudes se multiplient, ça vous le remarquez. Elles provoquent et augmentent des maladies liées à la chaleur et rendent le travail et le déplacement très difficiles. Ces changements de température occasionnent aussi des changements de précipitations. Cela se traduit par des tempêtes plus violentes et plus fréquentes, susceptibles de provoquer des inondations, des glissements du terrain et aussi de détruire des maisons. Ça peut être aussi les communautés. Et de coûter aussi de l'argent, n'est-ce pas, en termes d'assistance.
0: D'accord.
1: Lorsqu'il y a des catastrophes, de plus en plus, la province est confrontée à une pénurie d'eau. Ça, vous le constatez bien, les sécheresses qui peuvent provoquer des tempêtes de sable et des poussières destructrices qui peuvent déplacer des milliards de tonnes de sable avec la destruction des terres cultivables, voient également leur surface réduire. Aujourd'hui, de nombreuses personnes sont exposées au risque. Le manque d'eau. Nous avons vraiment le problème d'eau dans la province. Ça, c'est dû au changement climatique.
0: Alors, Monsieur Kilopas, quels sont les différents types de changements climatiques?
1: Nous pouvons citer entre autres le gaz à effet de serre. Nous pouvons aussi parler de l'aérosol.
0: L'aérosol, c'est quoi?
1: L'aérosol, c'est l'ensemble des particules solides ou liquides en suspension dans un milieu gazeux. Et nous pouvons aussi parler de nuages, n'est-ce pas? Les modifications de la surface terrestre. Activité solaire et volcanique, là nous pouvons en parler, et les rétroactions climatiques.
0: Vous avez parlé tout de suite des activités solaires et volcaniques.
1: Vous le savez très bien.
0: Oui, allez-y, mais il faut que mes auditeurs comprennent aussi.
1: Oui, effectivement. Les activités solaires, ce qu'on appelle vulgairement les panneaux de nos jours, ça c'est le plus adapté.
0: Oui.
1: Ça c'est les activités solaires.
0: Oui.
1: À travers l'installation des panneaux solaires, nous recueillons de l'énergie, n'est-ce pas, qui, à leur tour, fournissent de l'énergie
0: d'accord.
1: à la population.
0: Alors, monsieur, quel est l'objectif?
1: Pour atténuer les effets du changement climatique. Bon, nous pouvons, à long terme, pour la planète, nous disons aux autres de limiter le réchauffement climatique, bien en deçà, mais atteindre l'équilibre entre les émissions anthropiques et les capacités d'absorption naturelle de la planète. Permettre de protéger les personnes. Il faut lutter contre le changement climatique pour protéger les personnes, les habitations, les entreprises, les moyens de subsistance, les infrastructures et les écosystèmes naturels. Ils portent sur les effets actuels et ceux qui sont susceptibles de se produire à l'avenir.
0: D'accord.
1: À terme, le changement climatique pourrait entraîner une hausse du niveau des océans qui pourrait engloutir des villes entières et provoquer un tarissement irréversible des ressources. L'évolution du climat est le résultat des activités humaines et menace notre mode de vie et à l'avenir de notre planète. Voilà, en luttant contre le changement climatique, nous pouvons construire un monde durable pour tous. Mais nous devons très vite agir.
0: Alors, quelle est la différence entre le changement climatique et le réchauffement climatique?
1: Le changement climatique est simplement le résultat du réchauffement climatique, du réchauffement de la planète.
0: Oui.
1: Il s'agit de changements significatifs dans le système climatique de la Terre qui peuvent entraîner des phénomènes météorologiques extrêmes des incendies des forêts, l'expansion des déserts et l'élévation des niveaux des mers, le réchauffement climatique et le phénomène de transformation des climats caractérisé par une générale des températures moyennes liées aux activités de l'homme qui modifient durablement les équilibres météorologiques et les écosystèmes.
0: D'accord. Alors, quelle est la plus grande cause du réchauffement climatique?
1: La plus grande cause du réchauffement climatique, c'est le CO2 qui est produit par les activités de l'homme et la principale cause du réchauffement climatique. Mais la principale cause est l'industrialisation à travers des industries qui fabriquent des services. C'est cela qui est vraiment le moteur du changement climatique.
0: D'accord. Monsieur Kilopas, quel est l'impact du changement climatique dans la biodiversité?
1: Outre l'assèchement du lac Tchad, les effets environnementaux ressentis suite à l'influence du changement climatique se traduisent par l'ensablement des terres, l'érosion des sols, la disparition des espèces pastoraux, floristiques et halieutiques. Ça, c'est vraiment l'impact du changement climatique sur la biodiversité.
0: Oui, nous tendons vers la fin de notre émission, M. Kilopas. Avez-vous un conseil aux agriculteurs relatif au changement climatique?
1: Nous avons quelques conseils à donner à nos producteurs, surtout qui résident dans la zone. Nous conseillons généralement à nos producteurs face à ce changement climatique de planter beaucoup d'arbres.
0: Oui.
1: Nous leur demandons d'utiliser les techniques de conservation du sol.
0: Oui.
1: Nous demandons aussi à nos producteurs de faire la rotation des cultures, de maîtriser la gestion de l'eau à travers les systèmes d'irrigation, la gestion des déchets ménagers, l'utilisation des variétés végétales les plus adaptées à la zone agroécologique. Nous demandons aussi de réduire l'utilisation des biovers à travers nos agents qui sont sur le terrain.
0: Oui.
1: Nous demandons à nos agriculteurs, à nos producteurs de suivre l'exemple, d'approcher nos conseils agricoles pour des éventuels conseils qui vont certainement les conduire à une bonne production agricole.
0: D'accord. Chers auditeurs et auditrices de la Radio Division Nationale Tchadienne, nous voilà arrivés au terme de notre émission. Je vous rappelle qu'avec mon invité, M. Bahawazo Benjafa Kilopas, chef de service formation, vulgarisation et appui conseil de l'antenne de la zone de développement du Nord-Ouest de l'Agence Nationale d'Appui au Développement Rural ANADER. Nous avons parlé du changement climatique, de ses effets sur l'agriculture, ses principaux aspects et les solutions pour lutter contre le changement climatique. Merci à vous, chers auditeurs et auditrices, d'avoir suivi. Merci aussi, M. Kilopas, d'avoir accepté de répondre à nos questions.
1: C'est à moi de vous remercier. Merci à mes auditeurs.
0: Merci à la présentation. Appelez-moi Adamas Rouillet. La technique a été l'affaire de l'ingénieur Hissène Ngaré. Très belle suite des programmes de Radio Tchad.

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Mesdames et messieurs, fidèles auditrices et auditeurs de Radio Tchad, bonsoir et ravi de vous savoir si nombreux à l'écoute de votre poste national. Nous émettons bien de N'Djamena, la captivante et verdoyante capitale de la République du Tchad, là où il fait bon vivre. Vous nous recevez en ce moment en fréquence modulée sur les 94.5 MHz. Vendredi 15 mai 2026, 20h, passé de 2 minutes dans nos studios et bienvenue dans cette tranche française titrée service de nuit. Notre fil conducteur de ce soir prévoit tout à l'heure à partir de 20h10 la livraison de vos avis communiqués. 20h30, le grand rendez-vous de l'actu. Vous suivrez votre émission La vie des partis politiques. 21h30, vous aurez un magazine spécial au sujet de la Journée internationale de la terre nourricière avec le coordinateur national de la cellule permanente, Dr Abakar Souleymane. 21h45, vous suivrez un magazine sur les fossiles. 22h, vous aurez droit à votre émission Flashback Souvenir. 23h, Tchad Actu dernière. 23h30, le journal en arabe littéraire. Et l'atterrissage est prévu pour 24h. Service de nuit de ce vendredi 15 mai 2026. Aux commandes techniques, c'est Sanwe Koyang Creo Emmanuel. Notre pilote de ce soir, c'est M. Abou. La mise en œuvre est assurée par les techniciens du centre émetteur de Grédia. Nous n'oublions pas non plus les amis de la maintenance, service informatique et enregistrement. Aux écritures, c'est Hassan Alifa. Et dans vos oreilles, depuis chez vous, je suis Benan Selayou. 20h passées de 4 minutes dans nos studios, voici tout de suite pour vous la toute première séquence musicale.

Ah oui, cher bailleur, un peu de respect pour les locataires. 20 heures passées de 12 minutes dans nos studios à présent la lecture de vos avis communiqués. La société Tchad Petroleum Company SATPCSA a l'intention de procéder à une présélection des cabinets, groupements de cabinets, ou experts ayant les capacités et qualifications requises en vue de participer à un appel d'offres dans le domaine suivant. Domaine concerné, réalisation d'une étude socio-économique participative et élaboration d'un programme d'appui local et communautaire. Le lieu d'exécution provient du Logone oriental et du Logone occidental avec un focus analytique particulier de la zone de l'OFDA, champ de production pétrolière de Doba. Critères de présélection, 1, expérience et référence du cabinet, expérience pertinente d'au moins 5 années dans la réalisation d'études socio-économiques, de diagnostics territoriaux ou de programmes de développement local, idéalement en Afrique subsaharienne et dans des contextes liés aux industries extractives, 2, qualité et complémentarité de l'équipe. Qualification, expérience et complémentarité des experts proposés, notamment développement économique local, analyse socio-économique et suivi évaluation. 3. Compréhension de la mission et approche méthodologique, niveau de compréhension des enjeux et pertinence de l'approche méthodologique proposée, incluant la collecte de données, l'approche participative et l'organisation de la mission. 4. Capacité opérationnelle, capacité du cabinet à déployer efficacement la mission sur le terrain, notamment en zone rurale, et dans le respect des délais. Et 5, disposer de tous les documents administratifs. Documents à fournir, une lettre de manifestation d'intérêt signée, une présentation du cabinet ou profil du consultant, un CV de l'équipe proposée, les références similaires, une note de compréhension de la mission, proposition méthodologique préliminaire, les documents légaux du cabinet, photocopie de tous les documents administratifs, légaux, fiscaux et sociaux, un certificat de domiciliation bancaire, les photocopies des bilans et comptes d'exploitation des 3 derniers exercices 2022, 2023, 2024, certifiés par un comptable agréé. Dépôt des dossiers. Les dossiers doivent être déposés au plus tard le 18 mai 2026 en version numérique au format PDF ou en version papier à l'adresse suivante. Consulting Africa, avenue Charles de Gaulle, cour arrière de l'immeuble Star National, boîte postale 1592 N'Djamena, Tchad, contact 85 11 65 43, précédé de l'indicatif 235, adresse email contact@consultingafrica.com. Dans le cadre de l'élaboration du plan d'action dans le cadre de l'élaboration du plan d'action de réinstallation du projet régional d'intervention d'urgence en énergie solaire, il est porté à la connaissance des populations riveraines se trouvant le long de la rue de 30 mètres entre le commissariat sous-poste CSP 16 du 7e arrondissement de la ville de N'Djamena et le village Bagoum que des séances de consultation publique suivies d'un recensement des personnes et de leurs biens situés dans la zone d'emprise du dit projet. Ce recensement commencera de manière progressive du lundi 18 au dimanche 24 mai 2026 tout le long de ce corridor. Un balisage préalable sera réalisé par l'équipe des agents enquêteurs afin de situer les personnes qui seront affectées par le projet. À cet effet, il est porté à la connaissance de la population d'arrêter tous les travaux ou activités dans la zone d'emprise à partir de la date de publication du présent communiqué. Toute installation ou activité dans la zone d'emprise du tracé après publication de ce communiqué ne sera pas prise en compte dans le processus de ce présent recensement. En cas de besoin, veuillez nous contacter au numéro vert suivant, le 61 09 99 91,
61 09 99 91 ou encore le 94 94 54 00 94 94 54 00 session par le coordinateur de la cellule d'exécution du projet PO Yacoub Kadi. Le directeur de la Caisse nationale de prévoyance sociale, CNPS, porte à la connaissance des retraités que les paiements des pensions du deuxième trimestre 2026 seront lancés le lundi 18 mai 2026 au siège et dans toutes les agences déconcentrées de Chagoua, Farcha, Mundu, Sar, Bangor, Pala, Mongo et Abéché. Les retraités grabataires résidents en Djamena percevront leur pension à domicile à partir du 13 mai 2026. Les autres retraités seront servis suivant le programme CIDESO, série 01 et 2, 18 mai 2026, série 3, 4 et 5, 19 mai 2026, série 6, 7 et 8, 20 mai 2026, et série 9 et tous les retardataires, série 0 à 9, 21 et 22 mai 2026. Par ailleurs, les paiements par virement sont disponibles dans les banques pour les retraités ayant effectivement déposé leur relevé d'identité bancaire RIB. Le présent communiqué tient lieu de convocation. Le directeur de la Caisse nationale de prévoyance sociale compte sur l'esprit civique et la compréhension de tous. Et c'est signé par le directeur de la CNPS, Rosie Mamaï. Le chef de canton de Dadjilé, Mekila Degléwa Amour, informe l'opinion nationale et internationale qu'à la suite de l'incendie tragique survenu le 9 mars 2026 dans sa circonscription, plusieurs élans de solidarité et appui multiforme ont été apportés aux sinistrés. À cet effet, il exprime au nom de toute sa population sa profonde gratitude à son Excellence le maréchal Mohamed Idriss Déby Itno, président de la République, chef de l'État, ainsi qu'au Premier ministre, chef de gouvernement, l'ambassadeur Alamaï Alina, pour l'attention soutenue accordée à cette situation, notamment pour la mission dépêchée sur le terrain. Le chef de canton adresse également ses remerciements à Madame la ministre de l'Action sociale, de la solidarité et des affaires humanitaires, Zahra Mohamed Issa, pour sa prompte intervention et l'assistance apportée aux victimes. Par ailleurs, il tient à saluer les efforts et à remercier M. le délégué général du gouvernement auprès de la province du Logone occidental, Dago Yacoub, le président du conseil provincial Ali Boukar, au groupe parlementaire du Logone occidental conduit par le député Ndingam Oudel Mbaïmian Sébastien, Madame la déléguée de l'Action sociale Guiriam Adel, Monsieur le préfet du département de Guinée, Mohamed Adam Abouraï, Madame la maire de la commune de Krim-Krim, les associations des jeunes de la province du Logone occidental, aux ressortissants du département de Guinée résidant à N'Djamena, Mundu et ailleurs, le curé de la paroisse Saint-Joseph de Bao, la compagnie pétrolière Peranco et l'association des jeunes du département de Guinée pour le développement, en abrégé AJDG, aux ressortissants du canton d'Adjilé résidant à N'Djamena. Le chef de canton réaffirme sa reconnaissance à toutes les personnes physiques ou morales ayant contribué de près ou de loin au soutien des sinistrés. Que Dieu le Tout-Puissant bénisse chacun et chacune pour ses actes de solidarité et de compassion. Et c'est signé par le chef de canton de Dadjilé, M. Mekila Degléwa Amour. Le chef de race d'Adjo Centre, M. Abakar Djibrin Tom, remercie du fond du cœur la communauté d'Adjo Centre pour sa brillante élection et le choix qu'ils ont porté à sa modeste personnalité à la tête de cette communauté. En effet, ce communiqué va à l'endroit du chef de canton d'Adjo Centre, Daoud Moussa Ibedou, responsable de d'Adjo Centre au sultan de N'Djamena urbain et rural, Mohamed Kachel Kasser. À la ceinture, donc, c'est le chef de race d'Adjo Centre, Abakar Djibrin Tom.
Un avis de recherche, la famille fidèle d'MD annonce la disparition de son enfant du nom Nadji Fidèle, sorti de la maison depuis le 6 mai 2026. Enfin âgé de 9 ans, l'enfant âgé d'environ 9 ans, il habite le quartier Madaga dans le premier arrondissement. L'enfant parle gabriel arabe. La famille fidèle d'MD demande à toute personne qui aurait vu au berger Nadji Fidèle de bien vouloir le conduire à la radio communale Mandela FM au sein de la commune du premier arrondissement. Ou contacter le numéro suivant, Christophe Demdé au 66 54 17 77, Galmi des Romains au 66 01 32 06 et Roger Service au 60 65 02 89. In memoriam, 16 mai 2025, 16 mai 2026, voilà un an jour pour jour que l'Éternel a rappelé auprès de lui sa servante Nombay Marie, notre chère épouse, notre mère, notre grand-mère, notre sœur. Nous bénissons le nom de notre Dieu d'avoir envoyé une si merveilleuse personne dans nos vies. À l'occasion donc de ce triste anniversaire, que tous ceux et toutes celles qui ont soutenu, continuent de soutenir, le veuf et les orphelins reçoivent ici l'expression de remerciement de la famille. Nous rendons grâce à Dieu, le pourvoyeur par excellence, qui a pris soin de chacun et chacune de nous et a répandu sa grâce sur la famille. Qu'il nous aide à tenir ferme dans notre foi en Christ jusqu'au jour de l'enlèvement de son Église. Le père Tanasengar Biasoum, les enfants Tamadji Tanasengar, Nelem Tanasengar, Alara Tanasengar, Nadji Tessem Tanasengar, Nodibey Tanasengar et Namangar Tanasengar. Décès à présent, la famille Ambiré, Nedji Madna, la famille Madjim Nangiassar et toute la grande famille de Maïgumbu ont la profonde douleur d'annoncer le décès de leur petit frère, oncle, paternel et cousin Ala Griam Nedji Madna, décès survenu ici même en Djamena le 13 mai 2026 à l'hôpital Notre-Dame des Apôtres. Cette triste nouvelle s'adresse à la communauté de Ndila, Kaba, Huit, Kumra, Sar et celle de Ndjamena, sans oublier la famille de Gojo Olina. L'enterrement aura lieu demain, samedi 16 mai 2026. Le recueillement est chez Mangira à Tron, axe Miranda, non loin du centre Adr Dounia. Abakar Koyumtan Majitolum, chef de canton de Bekamba par Dembo, Yamiri Dungar et sa famille, Narayam Dungar, les enfants Asinra, Tumi Maina, Malabay Sangar, Telwai Gilbert, Oimadji Jasra Alain, Tolingera Dando ont le regret d'annoncer le décès de Asinra Dungar, chef de village de Do 1. Il s'est survenu à l'hôpital de Moinsala le 14 mai 2026 à 23h. Cet avis s'adresse aux parents de Ndjamena Bongor, Mundo Kumrasar, Mongo Abiche, Iriba, Mdjaras, Zouarte ainsi qu'à ceux de la France. Par ailleurs, M. Yamiri Dungar et ses enfants sont en route pour le village. Que l'âme du défunt repose en paix. La suite de vos annonces sera après le journal.

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0: Mesdames et messieurs, nous sommes le vendredi 15 mai 2026 et merci de faire toujours confiance à Radio Tchad. À N'Djamena, comme sur l'ensemble du réseau national, il est 20h30. Toute l'actu nationale, Ahmad Maki, bonsoir.
1: Bonsoir Binan, bonsoir à tous. Le ministre de l'Enseignement supérieur, Dr Sitak Yombatina, était ce matin face aux élus du peuple. Il a répondu à une question orale relative à la situation des établissements privés d'enseignement supérieur. Les députés s'interrogent surtout sur la qualité et la conformité des enseignements. Détails à suivre. C'est parti pour la rentrée académique 2026-2027 des élèves greffiers de l'École nationale de formation judiciaire. Ils sont 100 élèves retenus après un concours organisé en avril dernier. Et puis, 25 jeunes entrepreneurs bénéficient de l'appui financier de l'UNAPE. Ils sont retenus dans le cadre du projet Jeunes incubateurs et accélérateurs d'entreprise. Bonsoir à tous et bienvenue dans ce journal. Le 23 mai prochain, le président de la République, Maréchal Mahamat Idriss Déby Itno, aura 2 ans d'exercice de son mandat. À cet effet, Radio Tchad consacre un dossier spécial pour rappeler les engagements pris et les réalisations enregistrées durant l'an 2. Aujourd'hui, Vourbe Passeri rappelle les engagements énoncés dans les discours solennels d'investiture prononcés le 23 mai 2024.
2: La vision pour le Tchad et les priorités pour le quinquennat du président Mahamat Idriss Déby Itno se sont inscrites dans une volonté de renforcer la stabilité, le développement et la cohésion nationale. C'est pourquoi, dans son discours d'investiture, le président a mis un point d'honneur pour poursuivre la consolidation de la paix en favorisant le dialogue entre toutes les composantes de la société et en renforçant la sécurité. La garantie des droits fondamentaux permettant aux citoyens de s'exprimer librement et de participer activement à la vie publique, la promotion des droits économiques, sociaux et culturels et la lutte contre toutes les formes de discrimination font partie de ces engagements pour favoriser une société inclusive et respectueuse de la diversité. Sur le plan économique, le chef de l'État a promis d'impulser une croissance économique en développant les secteurs clés comme l'agriculture, l'élevage, l'énergie, l'eau, l'éducation, la santé et en améliorant les infrastructures pour favoriser l'emploi et le bien-être des populations. Et pour y parvenir, le maréchal Mahamat Idriss Déby Itno accorde une attention particulière au renforcement de la gouvernance et de la démocratie. La transparence, la lutte contre la corruption, l'équité, la justice et l'inclusion sont les fondements de toutes les actions pour un développement durable et harmonieux du pays. Raison pour laquelle il a demandé dès le début de son quinquennat, la participation active des femmes et des jeunes. Concernant l'intégration régionale et la coopération internationale, le maréchal Mahamat Idriss Déby Itno s'est employé au cours de 2 années de son mandat à renforcer la position du Tchad dans la sous-région en collaborant avec ses voisins et en participant à toutes les initiatives de la paix et de développement en Afrique. Le progrès économique, la vie politique et les promesses faites à l'investiture du chef de l'État en mai 2024, tout comme la réconciliation et l'unité nationale, seront abordés dans ce dossier consacré à l'an 2 du quinquennat du président de la République, Maréchal Mahamat Idriss Déby Itno.
1: Au Palais de la démocratie, une question orale avec débat a été adressée au ministre de l'Enseignement supérieur, de la recherche scientifique et de la formation professionnelle, Dr Sitak Yombatina. Question relative à la situation et au rôle des établissements privés d'enseignement supérieur au Tchad. La séance plénière a été dirigée par le président de l'Assemblée nationale, Ali Koloto Tchaïmi. Compte rendu, Digne Djimti Djimassal.
3: Nul ne peut douter l'apport académique et scientifique qu'offrent les établissements d'enseignement supérieur privé aux institutions publiques, notamment dans l'encadrement de la jeunesse tchadienne. Cependant, le respect des régulations entre autres de la qualité d'enseignement, des infrastructures et de la professionnalisation pose problème. C'est l'objet de la question orale avec débat adressée au ministre de l'enseignement supérieur, de la recherche scientifique et de la formation professionnelle. Question qui préoccupe au plus haut niveau, confie le chef du département de l'enseignement supérieur, Dr Sitak Yombatnam. Selon lui, le Tchad compte à nos jours plus de 63 établissements privés d'enseignement supérieur avec 32 000 étudiants, toutes filières confondues. N'Djamena seul compte 46 établissements d'enseignement privé supérieur. À la discussion générale, les députés ont insisté sur la qualité et la conformité des enseignements, le contrôle et la régulation face à la prolifération des établissements privés d'enseignement supérieur au Tchad, ainsi que la disparité des programmes d'enseignement. Dans sa clarification, le ministre Sitak Yombatnam renseigne que son département est à pied d'œuvre pour régler les problèmes d'injustice et de la disparité des programmes d'enseignement pour être au même niveau des frais d'escolarité, de la délivrance des mêmes licences aux établissements d'enseignement supérieur public et privé. L'harmonisation des curricula et la création d'une agence pour résoudre ces problèmes n'ont pas été perdus de vue par le ministre. Dr Sitak Yombatna sollicite enfin l'appui des députés pouvant aider à parvenir aux résultats escomptés. Le président de l'Assemblée nationale, Ali Koloto Chaimi, qui a mis un terme à la séance plénière, demande au ministre et son équipe technique de prendre en compte les contributions et les questions des députés pour la prospérité de l'enseignement supérieur au bénéfice des jeunes futurs cadres du pays.
1: Parlons enseignement encore. Fin hier, ici à N'Djamena, des travaux de l'atelier organisé au profit des enseignants du supérieur sur la méthode moderne des collectes et d'analyse de recherche. La cérémonie de clôture a été dirigée par le ministre en charge de l'enseignement supérieur, Dr Sitak Yombatina Beni Mohamed Kial.
4: Cette session de formation a permis aux enseignants du supérieur de soutenir sur la méthode moderne des collectes, des traitements et d'analyses, notamment dans les domaines des recherches. À l'issue de cet atelier, quelques participants se réjouissent de la tenue de ces assises.
5: Nous avons passé 3 jours à l'atelier national de formation. Ça nous a permis vraiment d'être outillés, de savoir comment collecter les données, parce que les données sont vraiment importantes. Quand les données ne sont pas fiables, ça biaise.
6: Je suis très satisfait de cette formation. Je pense que si nous implémentons sur cette formation, nous allons booster la capacité de l'enseignement supérieur et les institutions de recherche au Tchad.
7: On a appris beaucoup de choses. Comment déterminer les indicateurs de macroéconomie qu'on ignore avant. Ils nous ont montré les outils qu'il faut pour déterminer les indicateurs macroéconomiques afin de prendre une décision.
4: La représentante de la mission de l'Union africaine au Tchad, Maria José Samba, a salué la détermination et l'engagement des participants tout au long de cette formation. Le ministre en charge de l'enseignement supérieur, Dr Sitak Yombatina Beni, de son côté, invite les participants à mettre en pratique les enseignements reçus au bénéfice de la communauté universitaire.
8: Les connaissances acquises devront désormais être mises au service de nos institutions, de nos universités, de nos centres de recherche et plus largement du développement socio-économique de notre pays, le Tchad.
4: À travers cet atelier d'envergure, l'Union africaine et ses partenaires cherchent à mettre en place un système moderne de collecte jusqu'au traitement des données dans les institutions de recherche au Tchad.
1: L'avenir ministre de la Justice, garde des Sceaux, chargé des droits humains de l'INUJI, Alix Nembaï, a lancé ce matin la rentrée académique des élèves greffiers, promotion 2026-2027 de l'École nationale de formation judiciaire. C'était en présence de plusieurs personnalités. Reportage à Salami.
9: Ces élèves greffiers ont été recrutés au terme d'un concours organisé en avril dernier. Sur 1513 candidats, 100 ont été déclarés définitivement admis. Drapés dans leur costume bleu et souriant, ces lauréats vont suivre la formation durant une année et sortiront administrateurs greffiers. Le directeur général de l'École nationale de formation judiciaire rassure l'assistance que le processus de recrutement de ces élèves greffiers a été transparent. Aucune pression n'a été exercée et pour preuve, même les proches des membres du jury et du comité d'organisation de ces concours ont échoué, souligne Senoussi Mohamed Ali. La ministre de la Justice, garde des Sceaux, chargée des droits humains, a saisi l'opportunité pour mettre en garde les magistrats véreux. Ndolonedji Alice Nembaï.
10: Les exigences de probité sont le gage d'une justice plus respectueuse et engagée pour une une bonne prise en charge des affaires judiciaires. C'est l'occasion pour moi de souligner que l'inspection générale des services judiciaires veillera au strict respect des règles et procédures qui gouvernent les professions en lien avec la justice. Des poursuites seront engagées, éventuellement contre ceux et celles qui ne souscrivent pas aux bonnes pratiques.
9: Notre justice est aujourd'hui décriée par les justiciables à cause de ses comportements peu orthodoxes. L'École nationale de formation judiciaire se tient prête pour soutenir sa réforme, lance le directeur général Senoussi Mahamat Ali. Vos sollicitations ne sont pas tombées dans les oreilles d'un sourd. Au moment opportun, votre institution sera saisie pour toute fin utile, a renchéri Ndolonedji Alix Naimbay.
1: Reportage est signé Assa Lamé. Dans le cadre du projet Jeune Incubateur et Accélérateur d'entreprise porté par l'ONAP, Office national pour la promotion de l'emploi, 25 dossiers ont été validés. L'annonce des résultats a été faite ce matin à l'hôtel Radisson Blue au cours d'une cérémonie dirigée par le ministre de la Fonction publique et de la Concertation sociale, Abdoulaye Mbodo Mbami. Le point avec Djogedem Edith.
11: Dans un contexte marqué par des défis en matière d'insertion socio-professionnelle des jeunes, l'entrepreneuriat n'est plus une option, mais un levier stratégique de création d'emplois et d'autonomisation de la jeunesse. C'est pour répondre à ces défis que l'Office national pour la promotion de l'emploi, ONAPE, a lancé le PROJAS, projet incubateur et accélérateur d'entreprise, avec l'appui de ses partenaires. Ces projets visent à renforcer les capacités entrepreneuriales des jeunes tout en favorisant l'auto-emploi. L'emploi et l'innovation. Au total, 600 jeunes venus de l'ensemble du territoire national ont soumis plusieurs projets, parmi lesquels 25 ont été retenus. Selon Routouang Mohamed Ndonga Christian, président du jury, le processus de sélection a été rigoureux, exigeant et transparent. Le directeur général de l'ONAPE, Nousradine Apakar Kessou, a pour sa part rappelé l'importance de ce programme dans l'accompagnement des jeunes entrepreneurs. À l'entame de ses propos, le ministre de la Fonction publique et de la Concertation sociale, Abdoulaye Mbodo Mbami, a salué cette initiative avant de souligner que ce projet s'inscrit pleinement dans la vision portée par les plus hautes autorités qui placent l'entrepreneuriat au cœur des projets de société.
12: Sous la haute impulsion du maréchal Mahamat Idriss Déby Itno, président de la République, chef de l'État, le gouvernement demeure résolument engagé à soutenir toutes les initiatives favorisant l'insertion professionnelle des jeunes.
11: L'ONAPE et ses différents partenaires ont saisi cette occasion pour appuyer financièrement et matériellement les bénéficiaires de ce projet.
1: La secrétaire d'État aux infrastructures, Hawa Amadaï Abdelkerim Barkit, a donné ce matin à Yao le coup d'envoi des travaux d'aménagement du tronçon Yao-Ambassadna, long des 45 km. Le point avec notre avec l'envoyé spécial du Lounama, Ali Mamad Bello.
13: Entre les localités de Yao et d'Ambassadna dans la province du Bata, les vrombissements des bulldozers résonnent comme une promesse de renouveau. Pendant des décennies, ce tronçon n'était qu'un ruban de terre capricieux qui, à chaque saison, décidait du sort des commerçants, des malades et des écoliers, comme en témoigne un fils de la localité.
14: On a des produits qu'on ne peut pas écouler. En saison de pluie, ils amènent les sacs de patates à Yao, qu'ils échangent avec des sacs de concombres, parce qu'on ne peut pas vendre ça ailleurs.
13: Voilà, ce matin-là, le silence de la brousse se brise avec le lancement des travaux d'entretien de cet axe, long des 45 km. Le coup d'envoi donné par la secrétaire d'État aux infrastructures chargée de l'entretien routier, Hawa Abdelkerim Amadaï Bakhit, qui avait à ses côtés son collègue délégué aux finances, Saleh Bourma Ali, marque le début d'une course contre la montre avant le retour des grands eaux. Pour le gouvernement, l'objectif est clair.
15: Les travaux qui démarrent aujourd'hui ne se limiteront pas à un simple passage d'engin. Il s'agit d'un aménagement sérieux et d'un entretien programmé. Nous voulons une route durable, même en terre, une route qui résiste au temps et aux intempéries.
13: D'un montant de plus de 6 milliards de francs CFA, ce chantier prévu sur 12 mois prévoit un entretien lourd, compactage et reprofilage pour assurer une durabilité maximale à cette piste, chose qui réjouit au plus haut sommet de la province.
16: Le déplacement est très difficile pendant la saison de pluie et voire plusieurs mois. La population utilise souvent des pirogues et des charrettes pour vaguer à l'air.
13: Une fois les travaux achevés, le trajet entre Yao et Ambassadna ne sera plus un parcours du combattant, redouté de tous. Mais il se veut un véritable levier de croissance pour toute la province. Yao, Ali Mohamed Bello pour la Radio Tchad.
1: Dans le cadre de la mise en œuvre de la feuille des routes du système alimentaire au Tchad, la FAO organise depuis ce matin un atelier de formation destiné aux jeunes et aux femmes sur les techniques de production et de transformation des produits locaux. Les explications de Galami Asil.
17: Cette initiative vise à renforcer les compétences des participants dans le domaine de la production agricole et de la transformation agroalimentaire afin

0: techniques pouvant accroître la qualité et la compétitivité de leur production sur le marché. Le représentant adjoint de la FAO, Dr Marc Mankassou, a souligné l'importance de cette formation dans un contexte où la modernisation du système alimentaire tchadien passe nécessairement par l'implication active des jeunes et des femmes. Lançant officiellement les travaux, l'assistant auprès du conseiller au développement rural du président de la République, Koku Wagde, a salué l'engagement de la FAO aux côtés du gouvernement tchadien dans la mise en œuvre de la feuille de route des systèmes alimentaires.
1: Le cadre de référence pour la transformation du système alimentaire au Tchad en vue donc de renforcer l'offre alimentaire nationale. Elle s'inscrit pleinement dans la vision nationale, le Tchad que nous voulons à l'horizon 2030.
0: Cet atelier de 6 jours s'inscrit dans une dynamique de promotion de la souveraineté alimentaire et de réduction de la pauvreté en mettant un accent particulier sur la valorisation des ressources locales et le développement des chaînes de valeur agricoles au Tchad.
2: 20h passées des 46 minutes ici à Radio Tchad, le journal se poursuit. Les projets d'appui au secteur de la santé au Tchad et la mairie de la ville d'Ndjamena renforcent les compétences de l'équipe de la direction de l'assainissement, de l'environnement et de la santé en gestion des projets et suivi évaluation. C'est à travers un atelier démarré ce matin ici à Ndjamena. Hadjara Haroun Cheikh.
3: Cette rencontre qui entre dans le cadre de la mise en œuvre du projet d'appui au secteur de la santé au Tchad phase 3 traduit, selon les organisateurs, l'engagement du ministère de la Santé publique et de la Prévention, lequel engagement vise à renforcer les capacités des communes et des services techniques afin d'assurer une meilleure coordination, un suivi efficace et une appropriation durable des interventions du phase 3, d'où la tenue de cet atelier de formation. Atelier qui, pour les responsables, suivi évaluation du projet PAS 3 d'Egem Kassire Koumakoy offre une opportunité aux participants d'harmoniser les approches et consolider la collaboration entre les collectivités territoriales, les services de santé et les partenaires du projet. Pour les directeurs de l'assainissement de l'environnement et de la santé de la commune de la ville de N'Djamena, Youssouf Saleh Abdoulaye, ces assises de 10 jours seront axées sur la gestion des suivis et évaluations et permettront aux participants d'assurer une bonne gestion de l'assainissement dans les centres de santé et les hôpitaux de la commune de la ville de N'Djamena afin d'améliorer la santé des populations.
2: Rendons-nous dans la Tandjilée, plus précisément à Kélo, où la ville accueille depuis hier la 4e édition du festival itinérant des centres de lecture et d'animation culturelle Festiclac. On en parle avec Dercule Gapili.
4: Construire la cohésion sociale et la paix par le livre et la lecture, tel est le thème retenu pour la 4e édition du Festiclac, festival itinérant des centres de lecture et d'animation culturelle. Ce thème s'inscrit dans la dynamique du renforcement de la citoyenneté et de l'engagement communautaire pour une paix durable chez les adolescents et les jeunes. Dès l'ouverture de la cérémonie, des danses et animations culturelles ont donné le ton d'un événement placé sous le signe du partage et de la cohésion sociale. Prenant la parole, le maire de la ville de Kélo et par ailleurs président du comité de gestion du CLARC de Kélo, Hassan Amou Marina, a dit que le CLARC demeure un espace essentiel de promotion de la culture, de la paix et du dialogue entre les communautés. Le coordonnateur national des CLARC, Dadier Moïse, a insisté sur la place centrale de la lecture dans le développement d'un pays. Pour lui, un enfant qui lit a plus de chances d'échapper aux incompréhensions, aux replis identitaires et parfois aux violences intercommunautaires qui se passent dans nos contrées. Officiant la cérémonie, le préfet du département de la Tandjilé Ouest, Ali Mahamad Sebe a qualifié les CLARC d'outils puissants d'éducation et de transmission de valeurs culturelles. Peu après son discours de lancement, le préfet du département de la Tandjilé Ouest a procédé à la réception du bâtiment rénové du CLARC de Kélo avant de visiter les stands aménagés à cet effet. Cette 4e édition du festival itinérant des CLARC prévoit durant 3 jours des expositions, jeux concours, lectures publiques, prestations artistiques, échanges culturels entre les jeunes venus de 10 CLARC du Tchad et un master class sur la cohésion sociale, sur le livre et la lecture. Yakine Gapili, Kélo pour la Radio Tchad.
2: Retrouvons à présent notre chroniqueur Vourbebe Passeri pour la chronique politique de ce vendredi. Nous parlons aujourd'hui du dialogue politique dans un état des droits.
5: Le dialogue politique est essentiel dans un état de droit comme le Tchad pour renforcer la démocratie et la stabilité. Il permet de résoudre les conflits par la concertation plutôt que par la force. Le dialogue politique garantit le pluralisme et le respect des institutions, évitant ainsi les

0: crise. Au Tchad, des cadres comme le cadre permanent de dialogue politique CPDP, créé en 2025, favorise les échanges entre majorité et opposition pour des réformes consensuelles. Cela ancre les principes de gouvernance démocratique et des droits humains. Ce mécanisme consensuel désamorce les tensions, relance le débat sociétal et soutient des élections fiables. Autrement dit, le dialogue transforme les divergences en propositions constructives pour l'intérêt national. Mais quelques défis persistent malgré les avancées, comme des critiques sur l'inclusivité réelle. Un vrai dialogue exige responsabilité et égalité, conditions sine qua non pour la paix durable. Renforcer la confiance entre pouvoir et opposition au Tchad exige des mesures concrètes pour surmonter les méfiances. Bref, des médiations neutres et des réformes transparentes peuvent restaurer un climat de dialogue inclusif. Vivement à vendredi prochain.
1: Voilà, c'est ici que s'achève ce journal. Retenez pour l'essentiel que le ministre de l'Enseignement supérieur, Dr Sitak Yombatina, était ce matin face aux élus du peuple. Il a répondu à une question orale relative à la situation des établissements privés d'enseignement supérieur. Les députés s'interrogent surtout sur la qualité et la conformité des enseignements. 25 jeunes entrepreneurs bénéficient de l'appui financier de l'UNAPE. Ils sont retenus dans le cadre du projet Jeunes Incubateurs et Accélérateurs d'entreprise. C'est définitivement terminé pour ce journal réalisé par Alayamal Masra Myriam, collaboration technique Sanwe Koyankeyo. À la présentation, je suis Amat Maki. Merci à vous de l'avoir suivi. Passez une excellente soirée en compagnie de nos programmes.

20h passées de 57 minutes dans notre studio, la suite fin de vos annonces décès. Les familles Altebay, Yambay, Tite Nambay, Ngarsi Tibay, Nantabe, Miangarko, Siangar, Nudelbay et Naïbolo ont la profonde douleur d'annoncer le décès de leur frère, beau-frère, père, oncle et grand-père. Altebay Nana Doumbay Jérémy, Altebay Nana Doumbay Jérémy, survenu le 14 mai 2026 au centre hospitalier universitaire La Référence Nationale de N'Djamena, des suites de maladie. Cette triste nouvelle s'adresse aux parents de Koumra, Ngabolo, Bando, Bedaya, Gundi, Sar, Amdjaras et N'Djamena, ainsi qu'aux églises baptistes Midmission et aux églises sœurs. Le lieu de recueillement est à Wali Adjara et au domicile du défunt situé non loin de l'église baptiste Midmission numéro 3. Le corps sera inhumé le mardi 19 mai 2026 à Koumra, s'il plaît à Dieu. L'Éternel a donné et l'Éternel a ôté, que le nom de l'Éternel soit béni. La famille Kadi Gadi Paul Alifa a fondé Yoksu Ose, Andakezo Purkolozu Nasson, Marsou Abanteo, Obed, commandant Azaria Amoulang, Batran Purkolozu Zakaria, docteur Moussa Chitama, Balé Gouzi, Lamou Yoksu, Boyo Fatna Etienne, Djuguna Augustin et la grande famille ont la profonde douleur d'annoncer le décès de leur mère, grand-mère Tangavuda Yabale, Marthe, survenue le 8 mai 2026, décès de maladie à Tawan Colon par Baili. Cet avis s'adresse aux parents, amis et connaissances résidents à Guété 3, aux parents résidents dans le Wadifira, à Dré, à Krim-Krim, au Togo, Nigeria, à l'honorable Dividi Boukar Dibeng et à toute la famille Chiré Bagay de N'Djamena. La délégation partie pour les circonstances est de retour par ailleurs. Les condolences sont reçues chez son fils Kadi Gadi Paul Alifa au quartier Wali Ngousso, non loin du bassin de rétention d'eau du samedi, à compter du samedi 16, mais au dimanche 17 mai 2026, Dieu a repris que l'homme de la défunte repose en paix. Colonel Agloumou Marie Azina, Colonel K. Merci Bandian, Nadji Doudering Azina, Abdou Aglizi Azina, Balmé Marti Apollinaire, Inazu Wangnamu Azina, Samcho Chang Marie, Aoumbi Hassan Atemege, Benjamin Kemkoy Achim et la grande famille Colon N'Djamena ont le regret d'annoncer le décès de leur sœur, mère, grand-mère Djalaba Marie Azina, décédée le mercredi 13 mai 2026 à Kélo, déçu d'une courte maladie. Cet avis de décès s'adresse à Sa Majesté Louis Adagassou Azina, chef de canton Colon, à Sa Majesté Weibugi Purkolosu, chef de canton Bayaka, Kertumar Marie Azina, Dolé Getna Azina, tous à Colon, Sabour Azina, Martin Marie Azina, tous à Béré, Djagou Marie Azina, Lagon par Léré, Kaiba Lamgué à Dubaï, à ses oncles maternels Kolbey. L'enterrement aura lieu le demain samedi 16 mai 2026 à Nagasso par Kélo. L'Éternel a donné, l'Éternel a repris, que le nom de l'Éternel soit loué. Grina Samuel, Nujingar Koider, Mbaye Ojim Emile, chef de la communauté Gor Ngarujina Belmbaye, Emmanuel Djurio, Masngarel Kaga, Dejina Mbaye Kaibe, Mbaye Sinan Nathan, Jim Togbay Apollin, Général Jimta Malik Dergon, Jima Doumian Gakoto, Commandant Jima Dungar Radé, Begoto Isaac, Riri Kouider, Bemadji Alice,
Narmadie Geria, Biti Madie Esther, Solange Toba, Rassem Moueba, Noé Claire, Odette Betog, Lydia Ngaba Narewe, bienvenue et tous les parents de Bedouada annoncent avec regret à Jim Sangar Michel à Oumadjer, Jimadoum Ngakotu, Madilingar Mbaye, Derbe, Josué Roiti, tous à Kelo, Ojadoum Garba, Nadjurom Etienne, tous à Mundo, Nautengar Yafé, à Duba, Denero Isabelle à Benjondo, Ndelaou Mbaye Kaibé, Tomnayel Mbaye Timé, Nangar Koider, Mbaye Sungorom Michel Toussa Bedouada, Jérémie Kayamou et Masna Kayamou, Gakoutou Verkis Toussa Boudo, Luka Yotoloum, Gabriel Mbaye Unoum, Dimoyel Nedoum Toussa Bekodo, Mbaye Toné Rémi, Ndoubey Jeannette Toussa Bebotou, Général Mohamed Ali Prosper, Lieutenant Dingembay Vincent, Lieutenant Jim Tarom Eugène Toussa Moussouro, le décès de Thomas B. Florent, Thomas B. Florent survenu le 14 mai 2026 à N'Djamena. L'enterrement aura lieu demain samedi 16 mai 2026 au cimetière de Tokra, le lieu de recueillement chez Dejina Mbaye B. Wali Adjaray. Dieu a donné, Dieu a repris, que son nom soit loué. Remerciements enfin de retour des obsèques de leur mère Hawa Anatou, épouse Weidou Silla, survenue le 3 mai 2026 à Kelo. Doumla Weidou Justin, Guidansou Weidou Raoul remercie tous ceux qui de près ou de loin les ont assistés matériellement, financièrement et moralement durant cette douloureuse épreuve. Que le bon Dieu leur rende au centuple. Par ailleurs, ils annoncent aux parents, amis de N'Djamena, que les condoléances sont reçues à compter de demain samedi 16 mai 2026 au domicile de Doumla Weidou Justin, 6 au quartier Chagua-Derer, express sud de voyage sur la route ex-Bafana. Bafana, Dieu a donné, Dieu a repris. Que l'âme de la recrute repose en paix. Enfin, ce dernier avis de remerciement, la grande famille Ngandere, Solo, Ep Ngane, Kodmasa, Mberema remercie du fond du cœur tous ceux qui les ont assistés physiquement, moralement, spirituellement, matériellement et financièrement lors du décès de leur sœur, mère, tante, épouse, la nommée Eljim Ngandere Solo, survenu le mardi 5 mai 2026 à l'hôpital général de référence nationale de N'Djamena. Ces remerciements s'adressent particulièrement aux grandes familles de N'Djamena, Sar, Banda CST, Deli Bongo de Kemata, de Moussa Fayou et aux belles familles, à la paroisse Sainte-Thérèse d'Avila d'Amtoukoui, à la chorale de la communauté Sarakaba de N'Djamena et celle de Saint Pierre de Begou, de Sar, que Dieu bénisse richement chacun de vous en Jésus-Christ. Amen. Voilà, et c'est donc pratiquement terminé avec la lecture de vos annonces. Toutes nos compassions, familles attristées, je vous rappelle qu'à partir de 21h10, vous suivrez votre émission La vie des partis politiques, retour du jour et notre.

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2: Fidèles auditeurs à l'écoute, bonsoir et bienvenue à votre magazine hebdomadaire. Aujourd'hui, nous recevons dans ce studio le président national du RDP, Rassemblement pour la démocratie et le progrès, Mahamat Alaou Taher. Bonsoir, monsieur le président.
3: Bonsoir, monsieur Passiri.
2: Monsieur le président, comment se porte actuellement le parti RDP après les différentes élections passées?
3: Merci de me tendre votre micro. Malgré un environnement complexe, voire hostile, le RDP est resté debout, fidèle à sa ligne. Et comme vous le savez, nous avons traversé des défis. Nous avons connu des moments d'incertitude et de danger aussi. Mais nous avons tenu bon. Les structures de notre parti fonctionnent sans discontinuité. Nous ne nions pas nos insuffisances, hein, notamment sur le plan des finances, ni le contexte politique difficile de notre pays et de notre démocratie. Nous sommes un parti ancien, et comme nous avons l'habitude de dire, le RDP vient de loin. Un parti ancien enraciné dans l'histoire politique du Tchad, et aujourd'hui encore engagé dans une phase de consolidation dans le cadre de la Ve République. Le parti du Soleil Levant a traversé les différentes séquences politiques du Tchad sans jamais renier ses principes fondamentaux. Et nous sommes une force politique en mouvement, portée par une mémoire historique forte. Les différentes élections ont constitué une étape importante de notre évolution politique. Malgré certaines difficultés et des irrégularités que nous avons signalées à l'époque, notre parti a démontré son enracinement national en obtenant une représentation parlementaire et aussi sénatoriale. Et je dirais une représentation significative. La session de notre comité directeur qui s'est déroulée le 29 décembre 2025 avait pris des décisions importantes pour l'avenir du RDP. Des décisions de réorganisation profonde. Aujourd'hui, nous sommes engagés dans une phase de consolidation, de restructuration interne et de proximité avec nos militants. Le RDP reste un parti vivant, surtout lucide sur les réalités du pays et résolument tourné vers l'avenir. Nous travaillons non pas dans l'agitation, mais dans la constance et la crédibilité. Nous refusons le silence quand les choses, évidemment, ne vont pas. Nous restons un parti libre dans sa parole, attaché à ses valeurs et attentif surtout aux attentes des Tchadiens. Et je profite pour saluer vraiment la fidélité remarquable de nos militants. Notre priorité est de consolider l'unité interne du parti, de renforcer sa lisibilité sur l'échiquier politique national.
2: Voilà, monsieur le président, avant d'aborder d'autres questions, nous allons parler un peu de la sécurité face au cycle de conflits signalés dans quelques provinces du pays. Quelles initiatives concrètes le RDP propose-t-il pour prévenir une extension nationale des violences intercommunautaires?
3: Bien, je vous remercie pour cette question. Le RDP considère que les conflits intercommunautaires représentent aujourd'hui l'un des plus grands défis pour la stabilité nationale du Tchad. La réponse ne peut pas être uniquement sécuritaire. Nous proposons plusieurs initiatives et nous l'avons réitéré à chaque fois. D'abord, renforcer les mécanismes locaux de médiation et d'alerte précoce. Ensuite, associer davantage les chefs traditionnels, religieux et les jeunes aux efforts de paix. Lutter aussi contre les discours de haine et de manipulations identitaires. Nous préconisons également d'accélérer la politique de développement local dans les zones fragiles et surtout promouvoir une justice équitable pour éviter le sentiment d'abandon ou d'injustice. Quand les communautés cessent de se parler, les tensions deviennent dangereuses pour toute la nation.
2: Monsieur le Président, comment évaluez-vous les mesures gouvernementales récentes contre l'insécurité et quel rôle le parti entend-il jouer pour promouvoir la réconciliation et le vivre ensemble entre les Tchadiens?
3: Bien, le gouvernement a pris certaines mesures importantes pour effectivement contenir l'insécurité, notamment dans les zones sensibles. Nous saluons tous les efforts visant à protéger les populations et préserver l'intégrité du territoire. Mais nous pensons également que la réponse sécuritaire doit être accompagnée d'une réponse politique, sociale et humaine. Le RDP entend jouer un rôle d'apaisement, de dialogue et de sensibilisation afin de renforcer la cohésion nationale. Nous continuerons à défendre le vivre ensemble car aucun développement durable n'est possible dans un climat de méfiance permanente. La sécurité protège un pays, mais la confiance unit une nation.
2: Dans votre récente interview du 4 mai 2026 sur Tchad Info TV, quelles sont les conditions précises posées par le RDP pour un dialogue constructif et une décrispation de la vie politique au Tchad, Monsieur le Président?
3: C'est vrai, nous avons beaucoup parlé de ce sujet ces derniers jours. Nous estimons qu'un dialogue crédible doit reposer sur plusieurs principes essentiels. D'abord, un climat d'apaisement politique. Ensuite, le respect des libertés publiques et des droits politiques. L'inclusion de toutes les sensibilités nationales, ainsi que la garantie d'une parole libre et responsable. Et enfin, une volonté sincère d'aboutir à des réformes concrètes. Notre démarche n'est pas une démarche de confrontation, mais de responsabilité nationale. Nous voulons éviter que les tensions actuelles ne fragilisent davantage le pays. Le dialogue n'est pas une faiblesse, contrairement à ce que certains pourraient croire. Dans un contexte sensible, il est une nécessité nationale.
2: Fidèle auditeur à l'écoute, je rappelle que nous avons dans ce studio M. Mahamat Alaouter, le président national du RDP. Monsieur le Président, le RDP soutient-il pleinement le cadre permanent de dialogue politique installé en février 2026 et quelles réformes institutionnelles exige-t-il pour des élections transparentes au Tchad?
3: Bon, le RDP est membre du cadre permanent du dialogue. Je participe moi-même aux travaux du CPDP. Oui, le RDP soutient le principe du cadre permanent du dialogue politique parce que le dialogue politique reste indispensable dans une démocratie. Mais nous estimons que ce cadre doit être renforcé afin d'être plus efficace et surtout plus crédible. Nous plaidons notamment pour une réforme consensuelle du système électoral, une administration électorale davantage équilibrée et indépendante. Et là, je parle de l'ANJE ou de l'ex-CENI. Plus de transparence dans l'organisation des scrutins à venir. L'égalité des chances entre les différents acteurs politiques et un meilleur encadrement des contentieux électoraux.
2: Voilà, Monsieur le Président, nous allons aborder un peu les accords politiques. Monsieur le Président, quel est l'état actuel de votre alliance avec le mouvement patriotique du salut?
3: Bien, bonne question. Je dois dire que même si des discussions sont en cours, en vue de la signature d'un accord formel bilatéral avec l'UMPS, nous n'avons pas à ce jour, depuis 2021, signé un accord formel encore avec l'UMPS. Mais comme je le dis, c'est en cours. Le RDP, naturellement, demeure dans une logique d'alliance responsable avec le mouvement patriotique du salut et aussi la majorité présidentielle. Nous avons soutenu le chef de l'État et les institutions dans un contexte important pour la stabilité du pays après 2021. Mais nous restons un allié exigeant, attaché surtout au respect mutuel, à l'équilibre et à la prise en compte des préoccupations de nos militants et cadres. Une alliance durable doit être fondée sur la concertation, la confiance aussi et l'équité. Le soutien politique n'exclut pas la franchise ni l'exigence. Le RDP ne sera jamais un parti d'accompagnement, mais une force de proposition.
2: Et quelle priorité pour l'unité nationale et la gouvernance responsable le RDP défend-il en ce début 2026 comme dans vos vœux de fin d'année 2025?
3: Oui, vous faites bien de rappeler nos vœux en 2025. Nos priorités sont claires. Renforcer l'unité nationale, et notre pays en a bien besoin. Promouvoir aussi une gouvernance plus juste et inclusive. Lutter contre les frustrations sociales et garantir plus de justice sociale. En d'autres termes, répondre aux attentes sociales des populations, notamment des jeunes. Encourager l'emploi, surtout des jeunes. Améliorer aussi l'accès aux services de base. Et enfin, consolider l'état de droit. Le RDP estime que la stabilité durable passe par la justice, l'équité et la participation de tous à la vie nationale. Un pays ne peut pas avancer durablement si une partie de sa population se sent oubliée. Le dialogue est la voie la plus sûre pour préserver l'unité nationale. Le RDP assumera sa vocation de partenaire politique engagé dans la construction d'une démocratie solide et d'une gouvernance exemplaire. Nous œuvrerons au renforcement de la démocratie et des libertés, ainsi qu'à l'apaisement du climat politique national.
2: Parlant de la vision pour les élections à venir, quelles sont les stratégies adaptées par le RDP pour les échéances électorales face aux défis économiques et à la marginalisation politique de certains acteurs?
3: Même si les élections sont encore lointaines, notamment les élections sénatoriales et législatives, encore que les mandats ont été harmonisés, même si les élections sont lointaines, au niveau du RDP, nous essayons d'anticiper l'avenir. À travers ce plan d'action que nous avions adopté en décembre 2025, lors de la réunion de notre comité directeur, et qui fixe 9 axes, nous préparons l'avenir, je dirais. Nous préparons l'avenir avec sérieux et organisation en dépit des contraintes financières. Nous restons concentrés sur l'essentiel. Défendre nos idées et renforcer notre présence politique. Nous travaillons en effet depuis cette réunion du comité directeur du RDP au renforcement de nos structures, à la mobilisation de la jeunesse et à l'élargissement de notre présence territoriale. Le RDP est disponible pour une alliance constructive avec le MPS dans la perspective des élections. Nous voulons, dans le cadre d'un partenariat gagnant, proposer des solutions politiques crédibles, axées sur la cohésion nationale, la justice sociale et une gouvernance responsable. Fort de son implantation ancienne, le RDP se donnera tous les moyens pour mobiliser ses militants et électeurs et s'appuiera d'abord évidemment sur lui-même avant de compter sur les alliances. Concernant les difficultés économiques et les frustrations politiques, nous pensons qu'il faut davantage d'inclusion et de dialogue afin d'éviter les ruptures et les tensions inutiles. La démocratie doit rester un espace d'espérance, pas un facteur d'exclusion. Les partis politiques sont bien sûr handicapés par la question du financement et nous espérons que les discussions dans le cadre du CPDP permettront de résoudre cette question pour permettre une meilleure compétitivité des partis lors des prochaines échéances électorales. Cette mobilisation financière au niveau du RDP constitue un pilier essentiel dans la préparation des échéances électorales, mais aussi des grandes actions politiques du parti.
2: Voilà, Monsieur le Président, nous tendons déjà vers la fin de notre magazine. Et comment comptez-vous renforcer la légitimité du parti au-delà des crises internes passées pour incarner dignité et la justice au sein de votre formation politique?
3: Bien, je vous remercie. Pour répondre à votre question, je dirais que je rappellerai que quelques militants indisciplinés avaient tenté en vain de déstabiliser le RDP avec la connivence de forces externes. Mais comme vous le savez, la Cour suprême a tranché en confirmant la légitimité du RDP à l'encontre de ses camarades indisciplinés. Et lors de la session du comité directeur de décembre 2025, nous avons réhabilité à leur demande tous ces militants indisciplinés dans une perspective d'unité et de réconciliation. Nous voulons renforcer la légitimité du RDP par le travail, l'écoute et l'exemplarité. Ceci doit passer par le respect de nos textes internes. Et nous avons renforcé nos statuts, les textes disciplinaires du règlement intérieur. Nous devons aussi promouvoir des compétences dans le parti. Nous devons également resserrer la proximité avec nos militants, encadrer mieux la jeunesse et faire émerger une culture politique fondée sur la dignité, la discipline et le respect conformément à notre devise. Le RDP, notre parti, doit être un espace où chaque militant se sent respecté et utile. La crédibilité d'un parti commence par sa capacité à respecter ses propres valeurs. Nous allons donc poursuivre nos efforts d'amélioration continue dans la conduite des affaires du parti.
2: Monsieur le Président, avez-vous un mot à dire comme mot de fin ?
3: Bon, je tiens encore une fois à vous remercier pour cette opportunité. Je voudrais lancer un appel à l'unité, à l'apaisement et à la responsabilité collective dans notre pays. Le Tchad traverse une période très sensible qui exige de tous les acteurs politiques un esprit de dépassement et de dialogue. Le RDP continuera à œuvrer pour la stabilité, la cohésion nationale et la défense des aspirations légitimes des populations. Nous croyons qu'au-delà de nos divergences, le destin du Tchad doit rester notre priorité commune. À l'endroit de nos militants et de nos cadres, je leur demande de rester mobilisés, déterminés et confiants.
2: Voilà, fidèles auditeurs à l'écoute, c'est pratiquement terminé pour votre magazine Vie des partis politiques. J'ai reçu comme invité le président national du RDP, Rassemblement pour la démocratie et le progrès, M. Mahamat Alaou Taher. Merci beaucoup, M. le président, pour votre disponibilité.
3: C'est à moi de vous remercier. Merci.
4: Collaboration technique Amat Chiata, réalisation Abdoulé Toche et Alifa Mamad Seyd, à la coordination du magazine Amélie Dolmia, animation et présentation, je suis Vroué Passiri. Au revoir et bonne suite des programmes sur Radio Tchad.
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0: Mesdames, Messieurs, bonjour et bienvenue à l'écoute de ce magazine spécial sur la journée internationale de la terre nourricière. À la présentation, je suis Benan Selaï. En effet, le 22 avril dernier, le monde a célébré la journée internationale de la terre nourricière sous le thème « Notre pouvoir, notre planète ». Et pour répondre donc à toutes ces préoccupations, nous recevons ce jour Dr Abaka Souleymane, coordinateur national de la cellule permanente, pour nous éclairer sur le sujet. Alors, docteur, bonjour.
1: Bonjour.
0: Le 22 avril dernier, le monde a célébré la journée internationale de la terre nourricière. Le Tchad n'est pas du reste sur le thème « Notre pouvoir, notre planète ». Dites-nous pourquoi le choix de ce thème d'abord.
1: Le terme terre nourricière, pour nous, désigne notre planète Terre comme une personne vivante qui nourrit tous les êtres humains grâce à ses richesses naturelles. Elle représente le sol fertile qui permet de produire des cultures ou élever les animaux ou fournir les éléments nécessaires pour la vie. Ce terme désigne aussi la terre comme une mère qui nourrit et protège les enfants. Les paysans respectent la terre nourricière parce qu'elle leur donne les récoltes nécessaires pour vivre. Cette terre nourricière nécessite donc une protection, une gestion durable.
0: Quels sont les enjeux de cette journée?
1: La journée mondiale de la terre est donc un moment privilégié pour les gouvernements, les organisations et les individus de prendre des engagements en faveur de l'environnement. Elle est souvent marquée par des campagnes de sensibilisation, des manifestations de nettoyage de l'environnement, des plantations d'arbres, des actions pour réduire les émissions de gaz à effet de serre. Et plus encore, la journée mondiale de la Terre est une journée de sensibilisation mondiale, célébrée le 22 avril de chaque année depuis 1970. Elle a été créée pour sensibiliser donc le public à la protection de l'environnement et de la biodiversité, pour encourager les individus et les gouvernements à agir en faveur de la durabilité environnementale.
0: Bien, docteur Abakar, par rapport à cette journée, quelles ont été les activités phares réalisées par votre institution?
1: Belle question. La cellule permanente est plutôt, comme je le disais tantôt, un outil technique interministériel chargé de la sensibilisation et ou de la formation des acteurs de développement rural, de la collecte de données sur le secteur rural, leur analyse, capitalisation et diffusion comme indicateurs clés de suivi et évaluation du secteur. Je crois que vous avez suivi il y a quelques jours, le vendredi dernier, nous avons donc fait un atelier. Le ministère des Finances nous a permis d'avoir un peu de moyens pour faire donc un atelier sur la collecte de données. Bientôt, nous allons encore tenir un autre atelier parce que c'est très important pour nous.
0: Quels sont les objectifs de cette journée?
1: Au fil des années, au fil des ans, la journée mondiale de la Terre est devenue un événement important dans le mouvement écologiste mondial, dont les préoccupations sont les suivantes. La pollution de l'air et de l'eau, les changements climatique, la dégradation des sols, la perte de la biodiversité et la conservation des écosystèmes.
0: Justement, et par rapport donc à la dégradation, par exemple, des sols que vous venez d'évoquer, selon les estimations des Nations Unies, 95% de notre alimentation dépend des sols. Et pourtant, 40% sont déjà dégradés. Alors, que faut-il faire pour les restaurer?
1: Je vous dirais d'emblée que les principales actions sont, entre autres, le renforcement des capacités ou la sensibilisation des producteurs sur l'approche gestion intégrée de la fertilité des sols, notamment l'utilisation combinée d'engrais minéraux, d'amendements organiques et minéraux, des semences améliorées, la gestion de l'eau ainsi que des bonnes pratiques culturelles entre la rotation des cultures. S'il faut évoquer l'agriculture familiale encouragée depuis quelques années au Guéra, elle constitue la principale activité de la majorité des ménages ruraux et contribue à l'alimentation et aux revenus et à l'emploi local. L'initiation de la nouvelle approche d'agriculture résiliente donc doit se baser pour nous sur les expériences de l'agriculture familiale développée par les producteurs. Il y a une main-d'œuvre familiale abondante. Les membres de la famille participent aux travaux agricoles. Là-bas, vous avez le savoir-faire même traditionnel. C'est dans leur sang, c'est ancré. La population possède donc une expérience transmise donc de génération en génération. Diversité de production. Vous allez trouver là-bas les mil, le sorgho, l'arachide, le sésame, les nievés, l'élevage, le maraîchage.
0: Docteur, pour envisager une agriculture résiliente, n'y a-t-il pas de conditions? L'eau, par exemple?
1: La plus du Guéra se situe souvent entre 600 et 800 mm par an, donc il est favorable à l'agriculture familiale. Il faut souligner aussi l'importance de l'eau de ruissellement des montagnes qui descend Mont Guéra. Il y a aussi la complémentarité agriculture-élevage. Fumure biologique, vous allez trouver une technique là-bas qui s'appelle les ailes. Le paillage et la conservation de sol. Il y a aussi donc l'appui des organisations nationales et internationales comme Foot et Agriculture. Il y a l'organisation qui soutient donc l'agriculture familiale au Tchad et principalement dans les Garas. Il y a une demande croissante des marchés locaux pour les céréales, légumes et des produits animaux, comme on dit. Possibilité de transformation locale, farine, huile, d'arachide, stockage, conservation.
0: Docteur, comment faire pour initier une approche résiliente?
1: Les atouts de l'agriculture familiale au Tchad, je dirais, sont la disponibilité des terres exploitables pour les cultures vivrières et maraîchères. Insertion des femmes et des jeunes dans les chaînes des valeurs agricoles, accès au programme de résilience climatique et de sécurité alimentaire, notamment avec un meilleur accès aux techniques modernes, au financement et au marché. Elle peut devenir un moteur important de développement rural et de la sécurité alimentaire au Tchad.
0: Oui, mais docteur, est-ce que les autres producteurs ruraux en dehors du Guéra perçoivent mieux également ce concept d'agriculture familiale?
1: Oui, il n'y a pas que au Guéra. Ici et là, et aujourd'hui même, vous verrez aux alentours de N'Djamena, on fait ce qu'on appelle l'agriculture familiale. Vous allez voir un peu les cultures tout autour là. Et là, je vous dirais aussi que par rapport aux perspectives et face aux défis que les changements climatiques imposent aux activités agricoles au Tchad, où l'agriculture constitue l'une des principales activités économiques et fait vivre une grande partie de la population. Cependant, cette agriculture, donc, comme vous l'avez si bien dit, dépend fortement des pluies et subit de plus en plus les effets du changement climatique. C'est une réalité. Sécheresse prolongée, inondation, hausse de température, dégradation des sols et rareté de l'eau. La sécurité alimentaire et le revenu de population rurale. Je vous dirais que par rapport aux principaux défis, il y a la baisse de la pluviométrie. Par rapport aux saisons, donc les semis deviennent difficiles à planifier. Il y a la hausse de température. Nous sommes vraiment dans une canicule. Elle accélère donc l'évaporation de l'eau et fatigue les cultures. Il y a la diversification et dégradation des terres, donc diminution de la fertilité du sol. Vous avez les inondations récurrentes. Il y a, comme vous le savez, destruction des champs et perte de récolte. Puis donc, il y a la prolifération des maladies et des ravageurs agricoles. Voilà. Donc, des études au Tchad et surtout particulièrement au sud du Tchad montrent donc la répétition des sécheresses et des inondations avec des impacts directs sur la production et la sécurité alimentaire. Vous allez me demander, mais quelles sont les perspectives d'adaptation pour la culture tchadienne? Nous avons pensé à quelques éléments. Donc, la première, c'est la modernisation de la technique agricole. Nous n'allons pas rester dans le truc ancestral comme par le passé, mais aujourd'hui nous utilisons des semences résistantes à la sécheresse, nous faisons le développement de l'agriculture irriguée, la mécanisation paysanne. Il y a aussi la gestion durable des ressources naturelles. On cherche, comme vous le savez, à faire le reboisement, l'agroforesterie, comme vous le savez, la protection des sols contre l'érosion. Il y a des techniques aujourd'hui des jeux qui sont développées. Il y a la gestion aussi rationnelle. On essaie les gens de ne pas gaspiller l'eau. Il y a une technique maintenant de nos jours. Nous cherchons aussi à faire des renforcements des systèmes d'alerte. Il y a des institutions qui font les suivis, hein, qui font ce travail-là. Les hautes autorités, ni ceux de l'agriculture, et bien les techniciens ne sont pas en reste. Donc il y a des appuis institutionnels, politiques, le plan national de développement du Tchad, qui vise donc à réduire la vulnérabilité climatique et intégrer l'adaptation dans les politiques agricoles. Il y a les formations, les accompagnements des producteurs, en faisant donc la sensibilisation aux pratiques agricoles climato-intelligentes. Nous avons l'accès aux informations météorologiques. Hein, maintenant, on ne fait pas comme ça, on se réveille, on fait toujours attention, on suit. Tiens, il y a le renforcement des coopératives paysannes que vous savez très bien, que vous suivez. Nous avons aussi des projets de développement des résilients qui sont de nos jours nombreux dans notre pays. Il y a le projet récent, les SCEL, qui cherche à renforcer la résilience des centaines de milliers de petits exploitants et à restaurer les écosystèmes agricoles au Tchad. Donc voilà, en quelques mots, ce que nous pouvons vous dire, nous, au niveau de la cellule permanente, mais peut-être pour d'autres et d'amples informations, il ne vous est pas interdit de viser de passer vers les spécialistes, mais au niveau du ministère de l'Agriculture. Et je remercie donc la Radio Tchad, la télé et tous les auditeurs. C'est une émission qui est très suivie. Très souvent, quand nous montons, nous faisons une émission, quelques jours après la diffusion, je reçois de partout des coups de téléphone. C'est très important. Il y a même un professeur qui m'a dit un jour, moi je n'ai pas les coordonnées de M. Benal. Voilà, si je peux avoir, je crois que je lui ai envoyé et il a promis de vous appeler s'il pouvait avoir sur quelle ISV. Parce qu'il me dit que ça lui a permis d'avoir des informations et d'améliorer son cours. Il est professeur à Béché et plein d'autres comme ça. Encore une fois, merci d'être venu chez moi. Nous, au niveau de la cellule permanente, que nous l'appelons la voix des producteurs, c'est la vitrine du monde rural. Encore une fois, à mon nom, toute l'équipe de la cellule permanente, les techniciens, vous disent merci d'avoir pensé à nous.
0: Bien, merci docteur, et c'est sur ces mots forts et profonds et pleins de sens que notre entretien de ce matin tira sa fin. Auditeurs de la recherche, je vous rappelle que nous venons donc de recevoir docteur Abakar Souleyman, le coordonnateur national de la cellule permanente. Avec lui, il a été question de parler un peu plus largement de la journée internationale de la terre nourricière.
2: Merci à tous de nous avoir suivis. Réalisation Abdoulaye Toche. À la présentation, je suis Benan Selayou. Bonne suite de programme sur Radio Tchad.

0: fidèles auditeurs, bienvenue sur les ondes de la radiodiffusion nationale tchadienne RNT. Au micro pour la présentation, je suis Diora Hassandei. Avoir un regard se disant, des cils longs et des yeux éclatants, c'est le désir de beaucoup de femmes. Les faux cils et les lentilles de contact sont devenus très tendance de nos jours. Nous sommes allés à la rencontre de quelques femmes qui les utilisent souvent.
1: Les faux cils, c'est des produits esthétiques qui peuvent nous changer le visage. Ça nous embellit en fait. Quand on porte, on a l'impression qu'on a changé de mine, de visage et ça nous plaît.
2: On met les faux cils principalement pour des raisons esthétiques. Oui. C'est pour embellir la beauté, c'est pour sublimer le maquillage quoi.
3: J'aime bien porter les faux cils parce que ça me rend belle. J'aime bien quoi. Je ne peux pas les poser moi-même. Je pars au salon, c'est plus garanti là-bas.
0: Si ces accessoires permettent de sublimer les regards, ils ne sont pas sans risque pour la santé des yeux. La mauvaise utilisation, les manques d'hygiène, les produits inadaptés peuvent entraîner des complications parfois graves. Alors, comment allier beauté et sécurité?
1: Comme tout autre produit, les faux cils ont leurs effets négatifs en fait. Par exemple, moi, j'ai des problèmes de vision. Je suis myope de naissance. Du coup, quand je mets, je suis obligée, quand on les met, quand on les pose avec des colles. Et ces colles-là, ce sont des produits extrêmement chimiques qui brûlent les yeux, en fait, quand on ne les pose pas bien. Et du coup, quand je les mets, ça m'irrite. J'ai des irritations. J'ai des brûlures aux yeux. Du coup, c'est ce qui fait que à la longue, je n'en mets pratiquement plus.
4: Moi, ouais, je n'aime pas porter les faux cils, mais j'ai essayé une seule fois. Ça m'a brûlé et c'est pour cela que je n'aime pas trop utiliser les faux cils. Je l'ai enlevé le même jour parce que ça m'a beaucoup trop brûlé.
2: Les faux cils ont aussi des inconvénients, surtout s'ils sont mal utilisés ou portés trop souvent. Ils ont plusieurs inconvénients. Premièrement, peuvent embellir les cils naturels. La colle ou le retrait brutal peuvent casser.

0: l'inconformité. Quand tu portes les fossiles mal posés, ils peuvent piquer, gratter ou donner une sensation de douleur. Je peux parler aussi des risques d'infection. Si les fossiles ont les outils ne sont pas propres en les utilisant pour les mettre les fossiles, cela peut causer aussi des infections des yeux.
1: Bien sûr, j'ai des démangeaisons à chaque fois que je mets le fossile. Mes yeux se gonflent, ils deviennent rouges aussi. Des fois, même me demande si ce qui ne va pas dans mes yeux. Des fois, je garde 2 jours ou bien 3 jours ou plus, donc ça dépend.
2: L'utilisation de ces fossiles-là a un risque majeur pour la santé aussi. Pourquoi ? Parce que c'est un corps étranger qui habite le corps qui est naturel. Donc, raison pour laquelle je suis contre ça, et je déconseille à ces jeunes filles ou bien femmes qui utilisent ces fossiles-là de l'utiliser prochainement. Pourquoi ? Parce que elle s'est fait pour embellir, pour séduire, mais par contre, ça impacte sur sa santé. Donc, raison pour laquelle je suis contre cela. Et si une des femmes pense ou bien des filles pensent à me séduire par rapport à ça, moi, je suis caduque par rapport à ça. Je suis naturel toujours et j'aime le naturel. Raison pour laquelle je déconseille à mes soeurs, mes mamans et nos épouses à qui utilisent ça, de les laisser et de garder leur style naturel que Dieu leur a créé avec.
3: Ma mère m'interdit de porter des fossiles. Ça me plaît, mais elle dit que c'est pas pour les filles de mon âge.
4: Place à présent à ceux qui défendent une beauté simple et authentique, les hommes qui privilégient le naturel. Pour eux, le regard n'a pas forcément besoin d'artifice pour être séduisant.
5: Moi, personnellement, j'apprécie pas. Si elle est naturellement, elle est belle.
6: À mon avis, je trouve ça trop barbare. Une personne qui est née, qui est éduquée naturellement, n'aura pas besoin de se surcharger quelque part. En tout cas, par rapport à notre culture, ça ne nous convient pas. C'est mieux de rester naturel, tel que Dieu nous a créé.
7: Je n'apprécie pas ça. Le monde traditionnel est bien. Le fait de plugger les fossiles dans les yeux, c'est un peu... je vois. Pour fossiles de traquer, voilà, ça peut même dégrader les yeux. Une conséquence vient. Pas pour l'instant, mais dans les jours à venir, là, ça peut créer des sida, un peu de maladie et tout ça.
2: Je n'ai aucune appréciation par rapport à cette dame qui utilise les fossiles pour séduire l'homme.
4: Après les différents avis recueillis, il est important d'écouter une professionnelle qui vit cette réalité au quotidien. En effet, les salons de coiffure et de beauté sont aujourd'hui des lieux où les fossiles sont de plus en plus utilisés. Parfois sans toujours respecter les règles d'hygiène ou de sécurité. Pour en parler, nous recevons une détentrice de salon de coiffure qui va nous partager son expérience, ses observations, mais surtout les précautions à prendre.
8: Je m'appelle Adida Saballa, propriétaire du salon Zina Beauté. Généralement, la pose des fossiles, ça se passe pendant les mariages, les cérémonies, en tout cas, surtout pendant la période où il y a plus de cérémonies. Par exemple, le mois de décembre dernier, il y a eu beaucoup d'occasions de mariages, des circoncisions et tout. Donc, on a de plus en plus de demandes en concernant les fossiles. Mais il y a aussi certaines personnes qui elles aiment rester avec les fossiles dans leur quotidien et elles viennent aussi demander ça.
4: Certaines clientes se plaignent d'irritation ou d'inconfort après la pose.
8: Bien évidemment, on peut trouver certaines personnes qui ont de l'allergie de la colle et certaines des fossiles lui-même. Donc parfois, ça génère des irritations, ça rend les yeux rouges, des démangeaisons et tout ça.
4: Avez-vous déjà refusé la pose à une cliente?
8: Oui, il m'arrive des fois de refuser pendant la pose parce qu'il y a certaines clientes, leurs larmes coulent pendant la pose, elles ont des problèmes avec la colle, je ne sais pas, peut-être avec les fossiles, donc je les refuse. Parce que après, je ne peux pas vraiment assumer la responsabilité de la personne si elle-même, elle sait qu'elle a une allergie, mais elle vient quand même. Donc une fois même, j'ai eu des problèmes à propos de ça. La femme est venue avec son mari, il a eu des gonflements, des irritations. Donc depuis lors, je me méfie vraiment.
4: Selon vous, quelles erreurs les clientes font le plus souvent avec les fossiles?
8: Voilà, ça c'est par rapport à ce que je viens de dire avant. Certaines personnes, elles savent qu'elles ont de l'allergie contre ça. Si tu connais que tu as des problèmes avec quelque chose, il faut éviter. Vraiment, ça me fait réfléchir quoi. Pourquoi une personne peut chercher un truc qui va contre sa santé? Donc elles jouent vraiment avec leur santé ophtalmologique.
4: J'espère qu'en écoutant cela, vos clientes ne vont pas fuir.
8: Par exemple, je suis détentrice d'un salon, donc ce qui m'importe, c'est pas seulement d'avoir des clientes, mais de satisfaire mes clientes. Donc, si il y a quelque chose qui va contre la santé de mes clientes, je vais forcément leur dire de ne pas venir. L'argent n'est pas plus important que la santé de mes clientes. Donc, je conseille à toutes les femmes de connaître, de relever vraiment les choses qui jouent avec leur

0: santé et d'éviter, voilà. Quand même, mes clientes, ne fuyez pas. Je vous remercie. Ah, merci beaucoup à vous aussi.
1: Au regard différent des témoignages que nous venons d'entendre, une réalité s'impose. L'utilisation des fossiles et des lentilles de contact est de plus en plus répandue, mais elle n'est pas sans conséquences pour la santé des yeux. Entre pratiques esthétiques et manque d'informations, de nombreuses personnes s'exposent à des risques parfois évitables. C'est pourquoi il est essentiel d'avoir un avis d'un spécialiste avant toute pose.
2: Je suis docteur Tom Tembe Nandonga. Je suis médecin ophtalmologiste au centre hospitalier universitaire, la référence nationale en Tchamena.
1: Pour commencer, docteur, les fossiles et les lentilles sont un effet de beauté ou vrai danger pour les yeux?
2: Bien qu'utilisés dans la beauté, les fossiles et les lentilles constituent un danger réel. Il faut dire que les cils sont disposés tout au bord, libre de la paupière, et juste sur le versant postérieur du bord libre de la paupière se trouvent des glandes. Leur sécrétion participe à la composition des larmes. Donc, le fait de porter ces cils va altérer la production de ces glandes et donc modifier la quantité, la qualité même des larmes qui lubrifient les yeux. Donc déjà là, c'est un réel problème. Pour les lentilles, il y a beaucoup de conséquences. Voilà. Les gens les portent en zéorée, les mesures qui doivent accompagner. Les lentilles, on les porte au niveau de l'hôpital parce qu'il y a une prescription qui doit accompagner. D'accord ? Ces lentilles, on les utilise à but peut-être réfractif, d'accord, pour améliorer la qualité de la vision. Voilà. Ces lentilles également sont utilisées comme des pansements pour faciliter la cicatrisation de certaines plaies au niveau de la cornée, au niveau de l'œil. Mais force est de constater qu'on se donne à l'utilisation abusive des lentilles, des fossiles, sans précaution médicale, sans consultation ophtalmologique. Donc ces pratiques sont vraiment un danger pour la population et pour ceux qui les portent.
1: Qu'est-ce qui pose le plus de dangers, les fossiles eux-mêmes ou la colle utilisée pour fixer?
2: Les deux, les fossiles et la colle utilisée. Les fossiles peuvent entraîner des réactions allergiques. Ce sont des matériaux synthétiques qui ne sont pas souvent compatibles avec l'organisme, avec les yeux. Ils vont entraîner souvent de l'allergie, souvent des infections. Et la colle, comme c'est un produit chimique qu'on utilise également, va entraîner des allergies, des brûlures et autres au niveau également des yeux. Donc les deux, les fossiles et la colle qu'on utilise pour poser ces fossiles, les deux sont des dangers pour les yeux, pour les patients, pour ceux qui les font.
1: Est-ce que les fossiles et les lentilles favorisent les inflammations oculaires?
2: Oui, les fossiles et les lentilles posées favorisent des infections au niveau oculaire. Voilà. Les fossiles peuvent retenir des bactéries, d'accord, et vu la proximité avec les yeux, vont créer ce qu'on appelle des conjonctivites, voilà, allergiques, des conjonctivites bactériennes, ou bien même aller plus loin, faire ce qu'on appelle de l'or gelé, du chalazion au niveau des paupières. Ça cause vraiment un problème. Les lentilles de contact peuvent entraîner ce qu'on appelle des kératites au niveau de la cornée, des allergies, des infections qui sont parfois difficiles à traiter.
1: Les extensions de fossiles peuvent-elles abîmer les cils naturels ou affecter la santé des paupières à long terme?
2: Oui, les extensions peuvent affecter la disposition naturelle des cils, la disposition naturelle même des paupières. Voilà. Donc, utiliser en long terme, ça va modifier carrément l'architecture au niveau de la paupière. L'anatomie normale va être modifiée avec l'utilisation prolongée et abusive.
1: Peut-il y avoir un impact sur la vision, même temporairement ou à long terme?
2: Oui, l'impact sur la vision est réel, puisque ce sont des matériaux qui ne sont pas prescrits, donc ils sont posés et ils vont affecter défavorablement la vision. La vision va devenir floue pour certains, la vision va être troublée tout le temps. Voilà. Et tout le temps, on va se mettre à frotter les yeux sont tout le temps rouges, ça larmoie, tout ça. Donc, il y a un effet réel sur la santé visuelle.
1: Comment repérer les premiers signes d'un problème oculaire dû aux fossiles et aux lentilles?
2: On aura d'abord ce qu'on appelle un prurit, des démangeaisons, voilà, en termes simples. Donc, tout le temps, on va frotter les yeux, voilà, les yeux vont devenir rouges. Une hyperémie conjonctivale. Voilà, parfois, on peut avoir des infections, donc des yeux qui collent et autres.
1: Existe-t-il des alternatives plus sûres aux fossiles et aux lentilles?
2: L'alternative plus sûre, c'est de s'abstenir. Il ne faut pas les porter. Et s'il faut les porter, il faut que ça soit accompagné par une prescription médicale bien conduite. Que ce soit pour les fossiles, que ce soit pour les lentilles, il y a toujours des conséquences. Donc, c'est l'idéal, c'est de ne pas les porter tous les deux. Mais s'il arrivait que une prescription médicale l'autorise, là, il faut bien l'encadrer avec un bon suivi.
1: Nous sommes à la fin de notre entretien. Quel conseil simple donneriez-vous aux femmes?
2: Oui, je voudrais dire à nos mères, à nos sœurs, à nos filles, à nos femmes. Elles sont belles naturellement comme ça. Il ne faudrait pas qu'elles prennent le risque d'utiliser ces lentilles, ces fossiles, juste pour plaire, voilà, parce que ça affecte réellement leur vision. Et en tant qu'ophtalmologiste, moi je déconseille l'utilisation de ces lentilles et ces fossiles, si ce n'est pas médicalement prescrit.
1: Je vous remercie.
2: Je vous remercie aussi, madame.
1: Fidèles auditeurs, nous arrivons au terme de notre émission consacrée aux risques liés à l'utilisation des fossiles et des lentilles de contact. À travers les différents témoignages et l'intervention de notre spécialiste, nous retenons que si ces accessoires permettent d'embellir les regards, ils ne sont pas sans danger pour la santé des yeux. Une mauvaise utilisation, un manque d'hygiène ou des produits de qualité douteuse peuvent entraîner des complications parfois graves. Il est donc essentiel d'adopter les bons gestes, de privilégier des produits sûrs et surtout de ne pas hésiter à demandez conseil à un professionnel de santé. Prenez soin de vos yeux, car ils sont les miroirs de la vie. Merci de l'avoir suivi. À la présentation, je suis Diora Hassan Deye, prise de son Mahamanour et Fatima Ismaël, réalisation Mahdi Mohamed Abdoulaye. Je vous remercie.

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4: Mesdames, Messieurs, amis mélomanes de la radiodiffusion nationale tchadienne, surtout de merveilles du passé ou flashback, bonjour, bonsoir et bienvenue à bord de l'Airbus 320 griffé au Naman pour le voyage musical dans le passé d'une durée de 60 minutes. Plus de son et arrangements, Tchouik Alfred Waku alias Alfredo, réalisation Madi Mahamat Abdoulaye, Naïlem Baitoubam, votre humble pilote et serviteur, c'est moi. Pour ce numéro, nous allons, dans un premier temps, rester au sud du pays de Toumaïa, le berceau de l'humanité, qui a aussi des artistes musiciens qui ont fait et qui font la fierté du Tchad musicalement parlant. Même si certains nous ont quittés physiquement, on sait bien qu'un artiste ne meurt jamais. Puis notre voyage musical nous conduira dans un pays qui a été appelé Dahomey ou République du Dahomey. Ce pays a changé de nom en 1975 sous l'impulsion de Mathieu Kérékou pour devenir la République populaire du Bénin en 1990. Avant de revenir au pays du Toumaï, c'est dire au revoir. Sans plus tarder, direction Rongondo, d'où nous accueille un pharaon et ses Sembete Bao dans son titre Louise.
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Mesdames, Messieurs, avant de découvrir le parcours musical de SMBT Bao et de Younes Pedro, permettez-moi de vous rappeler que nous sommes au mois de mai et surtout sur le plan musical, le 11 mai nous rappelle la date du décès d'une légende de la musique jamaïcaine qui est née le 6 février 1945 à Nine Mills et décédée le 11 mai 1981 à Miami aux États-Unis des suites d'un cancer à l'âge de 36 ans. De son vrai nom, Robert Nesta Marley, dit Bob Marley, est un chanteur de reggae, auteur, compositeur, interprète et musicien, guitariste jamaïcain. The King of Reggae, Bob Marley, est un artiste qui a rencontré dès son vivant un succès mondial et reste le musicien le plus connu du reggae, tout en étant considéré comme celui qui a permis à la musique jamaïcaine et au mouvement Rastafari de connaître une audience planétaire. Il faut noter que l'artiste Robert Nesta Marley, dit Bob Marley, a vendu 200 millions de disques à travers le monde de son vivant. Je vous propose le titre One Love, initialement enregistré en 1965 par les Wailes dans un style ska qui a été réinterprété pour l'album Exodus. Bob Marley l'a modifié et enregistré à plusieurs reprises au fil des années. La chanson One Love prône l'unité et l'amour. Elle est devenue un cri de ralliement appelant à l'union, mais aussi dénonçant la violence et l'oppression en Jamaïque.

0: avec son vrai nom, Ndirambete Bernard, alias Sembete Bao, est né en 1964 à Manga, dans le département de Lakoué, la région du Logone occidental. Ndirambete Bernard, alias Sembete Bao, est né et grandit au village. Son enfance est bercée par les chansons du village. N'ayant aucune influence de certains artistes de renom de la capitale N'Djamena ou de l'étranger, ni de cassettes ou de CD à cette époque pour lui permettre d'écouter les artistes et de copier sur eux. En ce temps-là, je n'avais même pas un poste radio cassette d'ailleurs, a-t-il dit. Le pharaon de Rongondo, Ndirambete Bernard, alias Sembete Bao, est venu du village avec son propre rythme, le Rongondo, qui est un style qui est composé de Dala et Saï et a commencé à marquer de ses empreintes la scène musicale. Surnommé le pharaon de Rongondo, Ndirambete Bernard, alias Sembete Bao, a quitté le Tchad en 1979 suite aux événements du Tchad à l'époque pour s'installer au Nigeria en 1981 et au Cameroun en 1982. Ndirambete Bernard, alias Sembete Bao, s'est lancé dans le commerce et installe un restaurant. Pas un restaurant digne des noms, mais un restaurant qu'on peut trouver un peu du tout pour se régaler, dans lequel chaque repas qui reste à la fin de la journée, Sembete garde jusqu'au matin pour réchauffer et donner aux enfants des menus, quelque part appelés enfants de la rue, et ce sont ces enfants qui lui ont donné le surnom de Saint, car pour eux, c'est grâce à lui qu'ils trouvent chaque jour à manger avant de démarrer leur journée. Voici Ndirambete Bernard alias Sembete Bao dans le titre Djatana, qui est une promesse de mariage à sa fiancée Rita.
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0: En 1990, Ndirambete Bernal, alias SMBT Baou, le pharaon de Rongondo, débuta officiellement sa carrière musicale et s'est fait connaître par les biais de son tout premier album baptisé Nermadjal, en gambaï qui signifie jalousie. L'album Nermadjal comporte plusieurs hits comme Louise, mon amour, que vous avez écouté au début de cette émission, Datoli, qui est une alerte à la méchanceté des uns sur les autres, Le mariage est bon comme le bonbon, Dala original, Jalousie. Après cet album Nermadjal, suivront deux autres albums enregistrés à Douala au Cameroun et un autre album en Djamena où l'artiste Ndirambete Bernal Sembete Bao, le pharaon de Rongondo, a du mal à s'imposer, fondateur du groupe Kilimanjaro. Sembete Bao signe plusieurs albums au Tchad, dont Faisons la paix, et enregistre ensuite son quatrième album entre le Tchad et le Cameroun. Natif du département du lac Koué et la région du Logone occidental, le pharaon de Rongondo, né en 1964 à Manga, retourne au Tchad de sa terre natale, devient le fondateur et le leader du groupe Kilimanjaro, un orchestre tchadien composé de Feu Lambamba System, Papa Kobi, de Feu Anneli Chadelin et bien d'autres jeunes artistes tchadiens qui ont porté main forte au groupe Kilimanjaro. Auteur, compositeur, compositeur et interprète de son état, Ndirambete Bernal, alias Sembete Bao, le pharaon de Rongondo, a totalisé 5 albums. Sembete Bao est le précurseur du Dala, une danse populaire du Tchad. L'artiste musicien Sembete Bao, appelé affectueusement pharaon de Rongondo, a un style musical dansant. Sembete Bao chantait dans de nombreuses langues du Tchad. L'artiste nous a quitté le 3 décembre 2011 à Moundou, dans la capitale économique du Tchad, sa ville natale, laissant derrière lui une veuve et deux filles. Un artiste ne meurt jamais. La musique de Sembete Bao l'immortalise chaque jour sur les ondes des radios du Tchad. Les chansons sont jouées, écoutées, chantées ou aussi interprétées par les jeunes artistes tchadiens qui évoluent. Auteur, compositeur, interprète, influencé par le secousse, la musique de Sembete Bao a bercé les mélomanes tchadiens et camerounais. Voici Sembete Bao qui nous dit à travers cette chanson que la jalousie n'est pas bonne. Car un homme avec grand H, quand il est jaloux, il est comme un papier dans un tourbillon du mois. Demain, le mois viendra, il ne saura plus s'orienter car il sera emporté par ses vents. Alors, ne sois pas jaloux de ton frère ou de ta sœur.
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0: Mesdames et messieurs, à l'écoute des programmes de la radio diffusion nationale tchadienne de l'émission Flashback au merveilleux passé, Sembété Baou chante l'amour entre l'homme et la femme. Il chante la paix, l'amour de son prochain, la cohabitation et le vivre ensemble. Sembété Baou, surnommé l'ambassadeur de la paix, parce que selon lui, il s'érige en ambassadeur de la paix pour appuyer les politiciens qui se battent pour l'instauration d'une paix durable, sinon définitive, dans son pays, le Tchad, et dans le monde entier. En chantant la paix, c'est une façon pour lui d'apporter sa contribution à l'édification de la paix. C'est le gage fondamental pour le développement. Dans son dernier album titré « Faisons la paix », Sembété Baou interpelle tous les fils du Tchad sans exception à s'asseoir ensemble, à enterrer la hache de guerre et fumer le calumet de la paix. En ce qui concerne le regard critique et objectif porté sur la musique tchadienne, Sembété Baou s'est dit fier. Cependant, l'artiste a déploré le manque d'identité de la musique tchadienne. Selon Sembété Baou, c'est bien de copier sur les Congolais, les Camerounais, Ivoiriens et autres, mais il faut qu'on s'interroge sur l'authenticité et l'originalité de la musique de notre terroir. Sembété Baou a révolutionné la musique tchadienne en la faisant transcender les clivages. Il a fait en 10 ans de durs labels et s'est dit satisfait musicalement. Voici Sembété Baou ou Djirambété Bernard à Sembété Baou, le pharaon de Rongonto, dans son titre Faisons la paix.
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0: Mesdames, Messieurs, fidèles mélomanes de l'émission Merveille du passé au flashback, merci une fois de plus pour votre fidélité. Après le Tchad, le pays des Toumaïs, pour le parcours de Ndiarambété Bernard alias Sembété Baou, nous décollons pour le Dahomey ou la République de Dahomey, ce pays qui a changé le nom en 1975 sous l'impulsion de Mathieu Kérékou pour devenir la République populaire du Bénin en 1990. D'où nous accueille Jonas Pedro avec son titre « Oh, que le temps passe ».
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Yona Soussou, Pierre Kwasivi, alias Jonas Pedro, est né le 10 janvier 1943 à Cotonou au Bénin, fils de Moïse Yonan Soussou, chanteur de salsa, musicien, compositeur et arrangeur originel de la ville de Lokossa dans le département du Mono, est mort le 12 août 2004 au Centre National Hospitalier et Universitaire Koutoukou, Manga, Cotonou au Bénin, à l'âge de 61 ans de suite des cancers de prostate qu'il avait déjà subi en France, 3 opérations infructueuses. Yonan Soussou, Pierre Kwasivi, connu sous le nom de scène de Jonas Pedro, mieux connu comme le chanteur principal d'Africando en 1995, Pedro et son groupe Los Pancho, avant de se réformer sous le nom de Jonas Pedro et de son groupe Dadjes, puis rejoint l'orchestre Polyrythmo de Cotonou. Le nom Pedro, dont les origines sont espagnoles et portugaises, revêt une importance historique et culturelle significative. Dérivé du latin Pedrus, qui signifie roche ou pierre, le nom Pedro symbolise la force et la stabilité. Originaire du Bénin, Yonan Soussou, Pierre Kwasivi, alias Jonas Pedro, a commencé sa carrière dans les années 60 quand le monde était encore dans ses premières heures de révolution musicale. Auteur, compositeur, instrumentiste et danseur, surtout connu comme le salsero, Jonas Pedro a adopté de nombreux styles de musique, y compris The High Life et Juju. C'est en 1998 qu'il entre dans la légende en rejoignant Africando, le super groupe de salsa où il côtoiera des figures comme Medun Diallo, Nicolas Mayen, Ronnie Barrow et El Maestro Feu Bonkana Maiga. On attribue à Jonas Pedro une mise en jour du style traditionnel agbadian de sa région d'origine, le mono du sud-ouest du Bénin, créant ainsi l'agbadia moderne, chanté dans de nombreuses langues, dont le minang, l'adja, le yoruba, le français, l'anglais, l'espagnol. Jonas Pedro a produit la chanson Fesso Jai, qui est devenue une émission à succès de tous les groupes de jeux panafricains en 1973. Yonan Soussou, Pierre Kwasivi, alias Jonas Pedro, est une des plus grandes voix de la salsa africaine. Après 40 ans d'une carrière musicale riche, il totalise 16-33 tours, 10-45 tours et 5 CD. Le salsero Jonas Pedro s'est initié à la musique grâce à son père Moïse Yonan Soussou, qui était responsable d'une chorale. Deux de ses frères, il s'agit de Mathieu et Paul, deviennent baptistes et saxophonistes, tandis que lui se révèle tour à tour guitariste, pianiste, chanteur et musicien. 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

Jonas Pedro révolutionne le genre musical continental au début des années 1960 avec son orchestre Los Panchos qui emprunte beaucoup à la musique traditionnelle agbadia de sa région. L'artiste à la voix traînante impose son groove dès ses premiers tubes comme Mon Complet Neuf, Faux Témoignage et Dédé et Virien. En 1964, Jonas Pedro enregistre un 45 tours avec son idole, le français Charles Aznavour. Là, le producteur Eddie Barclay tombe sur le charme de sa voix, une voix venue d'ailleurs. Et quelques mois plus tard, Jonas Pedro produit un 33 tours qui fera le tour des capitales africaines et des salles françaises. Le succès de Jonas Pedro se verra suivi en 1977 avec le tube Dagamassi, puis la machine est lancée avec les tubes Akimon Yon, Dagamati, Mimi Penso et Les Femmes d'abord, composées en 1984 à l'occasion de la promulgation de la Journée mondiale de la femme, reste dans la même veine. La jeunesse africaine de Lomé à Dakar, en passant par Douala, Conakry, Kinshasa et Bamako, adulte le jeune prodige béninois, Jonas Pedro, c'est toutes nos nuits au campus universitaire de Dakar, dit le Sénégalais Samba Sek, fumé. Il fallait savoir imiter ses chiquets et avoir quelque part dans ses placards ses dernières cassettes. Après un séjour à La Havane, Jonas Pedro élargit son répertoire latino-cubain et lance ce qui s'appellera plus tard l'African Salsa, une musique qui n'est que la rumba congolaise et le high life ghanéen déporté par les esclaves aux Caraïbes avait coutume de dire celui qui aimait y mêler le français, l'espagnol, l'adja, le minan et le. Les sons de Jonas Pedro syncrétiques les tubes comme de Von Von Vonon, Iri Iri Boum, la musique en vérité, Irma Koi Koi, ont longtemps empli les nuits africaines. En 1994, Ibrahim Sila, directeur de la maison des disques Next Music, crée l'orchestre panafricain Africando avec l'aide du musicien malien Femokana Maïka. Celui-ci fait appel à Jonas Pedro qui le rejoint en 1996. Le célèbre groupe enchaîne les succès avec Gombo Salsa, Doni Doni et l'album Martina dont le titre phare Lindas Africanas Flat, la beauté noire. Voici Jonas Pedro dans le titre Les Femmes ou Journée de la Femme.

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1: À l'écoute des programmes de la Radio Tchad, et s'affiche plutôt votre émission Flashback. Lors de la fête de la musique le 21 juin 2004, Jonas Pedro monte sur scène pour la dernière fois. Il était à la veille de sa troisième opération chirurgicale, mais nul ne se doute alors que c'est son ultime prestation. À aucun moment on a senti qu'il était malade, dit Jean-Baptiste, un jeune Togolais. Sous les applaudissements du public, Jonas Pedro enchaînait chant et pas de danse. La mort de Jonas Pedro est plus qu'une disparition. Il faut noter que sa chanson Vont au Vont Nom, en minant, qui veut dire Ils ont peur de moi, est l'hymne national de l'équipe du football du Bénin. Jonas Pedro est un père de sept enfants. Des de ses enfants, Kwame Mensah et Gilles Jonas, suivent les pas de leur père dans la musique et espèrent maintenir la flamme. La plupart des succès du salsero Jonas Pedro sont aujourd'hui repris par Africando. Les opus déjà achevés sont produits en CD afin de sauver le patrimoine grandiose qu'a laissé l'enfant le Lokosa. Auteur, compositeur, chanteur et guitariste, pianiste, Jonas Pedro est un véritable homme orchestre. Il a révolutionné la musique africaine en faisant danser tout le continent et sa salsa africaine a laissé des traces indélébiles. Salsa, Agbadia, Mono, Jonas Pedro fusionnent tout dans une concoction musicale explosive qui n'a pas de frontières. Jonas Pedro, magicien de son, un passeur de culture. En quelques accords, il réussissait à te faire voyager entre le Bénin, le Cuba et le Porto Novo. Jonas Pedro a créé un langage universel. Les paroles des chansons de Jonas Pedro véhiculent l'importance de la musique, de la danse et de la fête comme moyen d'expression et de rassemblement. Jonas Pedro évoque l'idée que peu importe d'où l'on vient ou quels que soient les problèmes de la vie, la musique et la danse permettent de transcender des difficultés et de se retrouver dans un moment de communion collective. Natif de Cotonou, né en 1943, Jonas Pedro fut l'un des rénovateurs de la musique traditionnelle de sa région ancestrale, le style Agbadia. Reprise peut dire qu'il était l'une des grandes voix de l'Afrique de l'Ouest. Plus de 20 ans

0: Avant de devenir le chanteur célèbre d'Africando, un combo panafricain en mode latino, je vous propose d'écouter Jonas Pedro Africando dans le titre d'Agamassi.
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1: Et pour finir, mesdames et messieurs, l'émission Flashback, Jonas Pedro fut l'un des rénovateurs de la musique traditionnelle de sa région ancestrale. Le style agbadian qu'il va rapidement investir et réinventer, la percutant des bandes son venues de la diaspora outre-Atlantique.

0: Mais aussi des styles émergents dans le Paris 60. Jonas Pedro était membre de la formation Africando et une des figures emblématiques de la salsa ouest africaine et de l'agbadia ou le mono du sud-ouest du Bénin. Mesdames, messieurs, chers mélomanes des ondes, merci pour votre position d'écoute de cette émission Merveille du passé ou Flashback. Nous avons suivi le parcours musical de Ndiambéré Bernard dans le volet 1 et nous venons de suivre également le parc musical du Béninois Jonas Pedro d'ici et là. On se quitte avec un autre son alias Jonas Pedro.
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2: Mesdames et messieurs, bonsoir, bienvenue au Tchad Actualité Dernière, dont voici les grandes articulations. Rentrée académique des élèves greffiers, promotion 2026-2027. Le coup d'envoi a été donné par la ministre de la Justice Ndolo Nodji, Alix Naimbaye. La FAO forme des jeunes et des femmes sur les techniques de production et de transformation des produits locaux. La formation a démarré ici à N'Djamena. Voilà pour les grandes articulations, les détails dans un instant. Une fois de plus, mesdames et messieurs, bonsoir. Merci d'être à l'écoute des Radio Tchad. Le 23 mai prochain, le président de la République, Maréchal Mohamed Idriss Déby Itno, aura 2 ans d'exercice de son mandat. À cet effet, Radio Tchad consacre un dossier spécial pour rappeler les engagements pris et les réalisations enregistrées. Aujourd'hui, pour Bébé Passiri, rappelle les engagements énoncés dans le discours solennel d'investiture prononcé le 23 mai 2024.
3: La vision pour le Tchad et les priorités pour le quinquennat du président Mahamat Idriss Déby Itno se sont inscrites dans une volonté de renforcer la stabilité, le développement et la cohésion nationale. C'est pourquoi, dans son discours d'investiture, le président a mis un point d'honneur pour poursuivre la consolidation de la paix en favorisant le dialogue entre toutes les composantes de la société et en renforçant la sécurité. La garantie des droits fondamentaux permettant aux citoyens de s'exprimer librement et de participer activement à la vie publique, la promotion des droits économiques, sociaux et culturels et la lutte contre toutes les formes de discrimination font partie de ces engagements pour favoriser une société inclusive et respectueuse de la diversité. Sur le plan économique, le chef de l'État a promis d'impulser une croissance économique en développant les secteurs clés comme l'agriculture, l'élevage, l'énergie, l'eau, l'éducation, la santé et en améliorant les infrastructures pour favoriser l'emploi et le bien-être des populations. Et pour y parvenir, le maréchal Mohamed Idriss Déby Itno accorde une attention particulière au renforcement de la gouvernance et de la démocratie. La transparence, la lutte contre la corruption, l'équité, la justice et l'inclusion sont les fondements de toutes les actions pour un développement durable et harmonieux du pays. Raison pour laquelle il a demandé dès le début de son quinquennat, la participation active des femmes et des jeunes. Concernant l'intégration régionale et la coopération internationale, le maréchal Mohamed Idriss Déby Itno s'est employé au cours de 2 années de son mandat à renforcer la position du Tchad dans la sous-région en collaborant avec ses voisins et en participant à toutes les initiatives de la paix et de développement en Afrique. Le progrès économique, la vie politique et les promesses faites à l'investiture du chef de l'État en mai 2024, tout comme la réconciliation et l'unité nationale, seront abordés dans ce dossier consacré à l'an 2 du quinquennat du président de la République, maréchal Mohamed Idriss Déby Itno.
2: Au palais de la démocratie, une question orale avec débat a été adressée au ministre de l'enseignement supérieur, de la recherche scientifique et de la formation professionnelle, le docteur Sitak Yombatina. Question relative à la situation et au rôle des établissements privés d'enseignement supérieur au Tchad. La séance plénière a été dirigée par le président de l'Assemblée nationale, Ali Koloto Chaimi. Des précisions avec Dini Djimti Djimassal.
4: Nul ne peut douter l'apport académique et scientifique qu'offrent les établissements d'enseignement supérieur privé aux institutions publiques, notamment dans l'encadrement de la jeunesse tchadienne. Cependant, le respect de régulations entre autres de la qualité d'enseignement, des infrastructures et de la professionnalisation pose problème. C'est l'objet de la question orale avec débat adressée au ministre de l'enseignement supérieur, de la recherche scientifique et de la formation professionnelle. Question qui préoccupe au plus haut niveau, confie le chef du département de l'enseignement supérieur, Dr Sitak Yombatnam. Selon lui, le Tchad compte à nos jours plus de 63 établissements privés d'enseignement supérieur avec 32 000 étudiants, toutes filières confondues. N'Djamena seul compte 46 établissements d'enseignement privé supérieur. À la discussion générale, les députés ont insisté sur la qualité et la conformité des enseignements, le contrôle et la régulation face à la prolifération des établissements privés d'enseignement supérieur au Tchad, ainsi que la disparité des programmes d'enseignement. Dans sa clarification, le ministre Sitak Yombatnam renseigne que son département est à pied d'œuvre pour régler les problèmes d'injustice et de la disparité des programmes d'enseignement pour être au même niveau des frais d'escolarité, de la délivrance des mêmes licences aux établissements d'enseignement supérieur public et privé. L'harmonisation des curricula et la création d'une agence pour résoudre ces problèmes n'ont pas été perdus de vue par le ministre. Dr Sitak Yombatnam sollicite enfin l'appui des députés pouvant aider à parvenir aux résultats escomptés. Le président de l'Assemblée nationale, Ali Kolo Tchaïmi, qui a mis un terme à la séance plénière, demande au ministre et son équipe technique de prendre en compte les contributions et les questions des députés pour la prospérité de l'enseignement supérieur au bénéfice des jeunes futurs cadres du pays.
2: Fin ici à N'Djamena, à l'hôtel Radisson Blue, des travaux de l'atelier organisé au profit des corps enseignants du supérieur sur la méthode moderne des collectes d'analyse et de recherche. La cérémonie de clôture a été présidée par le ministre en charge de l'enseignement supérieur, Dr Sitak Yombatina, en présence des experts régionaux ainsi que des représentants des partenaires techniques et financiers. Mohamed Kial pour les détails.
5: Cette session de formation a permis aux enseignants du supérieur de soutenir sur la méthode moderne des collectes, des traitements et d'analyse, notamment dans les domaines de recherche. À l'issue de cet atelier, quelques participants se réjouissent de la tenue de ces assises.
6: Nous avons passé 3 jours de l'atelier national de formation. Ça nous a permis vraiment d'être outillés, de savoir comment collecter les données, parce que les données sont vraiment importantes. Quand les données ne sont pas fiables, ça biaise.
7: Je suis très satisfait de cette formation. Je pense que si nous implémentons sur cette formation, nous allons booster la capacité de l'enseignement supérieur et les institutions de recherche au Tchad.
8: On a appris beaucoup de choses. Comment déterminer les indicateurs de macroéconomie qu'on ignore avant. Ils nous ont montré les outils qu'il faut pour déterminer les indicateurs macroéconomiques afin de prendre une décision.
5: La représentante de la mission de l'Union africaine au Tchad, Maria José Samba, a salué la détermination et l'engagement des participants tout au long de cette formation. Le ministre en charge de l'enseignement supérieur, Dr Sitak Yombatina Beni, de son côté, invite les participants à mettre en pratique les enseignements reçus au bénéfice de la communauté universitaire.
9: Les connaissances acquises devront désormais être mises au service de nos institutions, de nos universités, de nos centres de recherche et plus largement du développement socio-économique de notre pays, le Tchad.
5: À travers cet atelier d'envergure, l'Union africaine et ses partenaires cherchent à mettre en place un système moderne de collecte jusqu'au traitement des données dans des institutions de recherche au Tchad.
2: La ministre de la Justice, garde des Sceaux chargée des droits humains de l'ONU, Alix Naimbay, a lancé officiellement ce matin la rentrée académique des élèves greffiers promotion 2026-2027. C'était à l'École nationale de formation judiciaire. Hassan Lamé.
10: Ces élèves greffiers ont été recrutés au terme d'un concours organisé en avril dernier. Sur 1513 candidats, 100 ont été déclarés définitivement admis. Drapés dans leur costume bleu et souriant, ces lauréats vont suivre la formation durant une année et sortiront administrateurs greffiers. Le directeur général de l'École nationale de formation judiciaire rassure l'assistance que le processus de recrutement de ces élèves greffiers a été transparent. Aucune pression n'a été exercée et pour preuve, même les proches des membres du jury et du comité d'organisation de ces concours ont échoué, souligne Senoussi Mohamed Ali. La ministre de la Justice, garde des Sceaux, chargée des droits humains, a saisi l'opportunité pour mettre en garde les magistrats véreux. Ndolonedji Alice Naimbay.
11: Les exigences de probité sont le gage d'une justice plus respectueuse et engagée pour une bonne prise en charge des affaires judiciaires. C'est l'occasion pour moi de souligner que l'inspection générale des services judiciaires veillera au strict respect des règles et procédures qui gouvernent les professions en lien avec la justice. Des poursuites seront engagées, éventuellement contre ceux et celles qui ne souscrivent pas aux bonnes pratiques.
10: Notre justice est aujourd'hui décriée par les justiciables à cause de ses comportements peu orthodoxes. L'École nationale de formation judiciaire se tient prête pour soutenir sa réforme. réforme, lance le directeur général Senoussi Mohamed Ali. Vos sollicitations ne sont pas tombées dans les oreilles d'un sourd. Au moment opportun, votre institution sera saisie pour toute fin utile. À Rancheri, Ndolonedji, Alex Naimbay.
2: Dans le cadre du projet Jeune Incubateur et Accélérateur d'entreprise porté par l'ONAPI, 25 dossiers ont été validés. L'annonce des résultats a été faite ce matin à l'hôtel Radisson Blu au cours d'une cérémonie dirigée par le ministre de la Fonction publique et de la Concertation sociale, Abdoulaye Mboudou Mbami. Djegedem Edith.
12: Dans un contexte marqué par des défis en matière d'insertion socio-professionnelle des jeunes, l'entrepreneuriat n'est plus une option, mais un levier stratégique de création d'emplois et d'autonomisation de la jeunesse. C'est pour répondre à ces défis que l'Office national pour la promotion de l'emploi, ONAPE, a lancé le PROJAS, projet incubateur et accélérateur d'entreprise, avec l'appui de ses partenaires. Ces projets visent à renforcer les capacités entrepreneuriales des jeunes tout en favorisant l'auto-emploi. Emploi et l'innovation. Au total, 600 jeunes venus de l'ensemble du territoire national ont soumis plusieurs projets, parmi lesquels 25 ont été retenus. Selon Routouang Mohamed Ndonga Christian, président du jury, le processus de sélection a été rigoureux, exigeant et transparent. Le directeur général de l'ONAPE, Nousradine Apakar Kessou, a pour sa part rappelé l'importance de ce programme dans l'accompagnement des jeunes entrepreneurs. À l'entame de ses propos, le ministre de la Fonction publique et de la Concertation sociale, Abdoulaye Mboudou Mbami, a salué cette initiative avant de souligner que ce projet s'inscrit pleinement dans la vision portée par les plus hautes autorités qui placent l'entrepreneuriat au cœur des projets de société.
13: Sous la haute impulsion du maréchal Mohamed Idriss Déby Itno, président de la République, chef de l'État, le gouvernement demeure résolument engagé à soutenir toutes les initiatives favorisant l'insertion professionnelle des jeunes.
12: L'ONAPE et ses différents partenaires ont saisi cette occasion pour appuyer financièrement et matériellement les bénéficiaires de ce projet.
2: Dans le Tchad profond, la secrétaire d'État aux infrastructures, Hawa Abdelkarim Ahmadaï Bakhit, a donné ce matin à Yao le coup d'envoi des travaux d'aménagement du tronçon Yao-Ambassatna dans la province du Bata. Ali Mohamed Bello.
14: Entre les localités de Yao et d'Ambassatna dans la province du Bata, les vrombissements des bulldozers résonnent comme une promesse de renouveau. Pendant des décennies, ce tronçon n'était qu'un ruban de terre capricieux qui, à chaque saison, décidait du sort des commerçants, des malades et des écoliers, comme en témoigne un fils de la localité.
15: On a des produits qu'on ne peut pas écouler. En saison de pluie, ils amènent les sacs de patates à Yao, qu'ils échangent avec les sacs de concombres, parce qu'on ne peut pas vendre ça ailleurs.
14: Voilà, ce matin-là, le silence de la brousse se brise avec le lancement des travaux d'entretien de cet axe, long de 45 km. Le coup d'envoi donné par la secrétaire d'État aux infrastructures chargée de l'entretien routier, Hawa Abdelkarim Amadaï Bakhit, qui avait à ses côtés son collègue délégué aux finances, Saleh Bourma Ali, marque le début d'une course contre la montre avant le retour des grandes eaux. Pour le gouvernement, l'objectif est clair.
16: Les travaux qui démarrent aujourd'hui ne se limiteront pas à un simple passage d'engin. Il s'agit d'un aménagement sérieux et d'un entretien programmé. Nous voulons une route durable, même en terre, une route qui résiste au temps et aux intempéries.
14: D'un montant de plus de 6 milliards de francs CFA, ce chantier prévu sur 12 mois prévoit un entretien lourd, compactage et reprofilage pour assurer une durabilité maximale à cette piste, chose qui réjouit au plus haut sommet de la province.
17: Le déplacement est très difficile pendant la saison de pluie, et voire plusieurs mois. La population utilise souvent des pirogues et des charrettes pour vaguer à l'air.
14: Une fois les travaux achevés, le trajet entre Yao et Ambassatna ne sera plus un parcours du combattant, redouté de tous. Mais il se veut un véritable levier de croissance pour toute la province. Yao, Ali Mohamed Bello pour la Radio Tchad.
2: Dans le cadre de la mise en œuvre de la feuille de route des systèmes alimentaires au Tchad, l'unité de programme système alimentaire de la FAO organise un atelier de formation destiné aux jeunes et aux femmes sur les techniques de production et de transformation des produits locaux. Galami Assil.
18: Cette initiative vise à renforcer les compétences des participants dans le domaine de la production agricole et de la transformation agroalimentaire afin d'améliorer leur employabilité et de favoriser leur autonomisation économique. Réunis autour de plusieurs modules pratiques et théoriques, les bénéficiaires vont être outillés sur les méthodes modernes de valorisation des produits locaux, la conservation, le conditionnement ainsi que les techniques pouvant accroître la qualité et la compétitivité de leur production sur le marché. Le représentant adjoint de la FAO, Dr Marc Mankassou, a souligné l'importance de cette formation dans un contexte où la modernisation du système alimentaire tchadien passe nécessairement par l'implication active des jeunes et des femmes. Lançant officiellement les travaux, l'assistant auprès du conseiller au développement rural du président de la République, Koku Wagde, a salué l'engagement de la FAO aux côtés du gouvernement tchadien dans la mise en œuvre de la feuille de route des systèmes alimentaires.
19: Le cadre de référence pour la transformation du système alimentaire au Tchad en vue donc de renforcer l'offre alimentaire nationale. Elle s'inscrit pleinement dans la vision nationale, le Tchad que nous voulons à l'horizon 2030.
18: Cet atelier de 6 jours s'inscrit dans une dynamique de promotion de la souveraineté alimentaire et de réduction de la pauvreté en mettant un accent particulier sur la valorisation des ressources locales et le développement des chaînes de valeur agricoles au Tchad.
2: Le projet d'appui au secteur de la santé au Tchad et la mairie de la ville d'Ngamena renforce les compétences de l'équipe de la direction de l'assainissement, de l'environnement et de la santé en gestion du projet et suivi évaluation. Adjara Haroun Cheikh.
0: Cette rencontre qui entre dans le cadre de la mise en œuvre du projet d'appui au secteur de la santé au Tchad phase 3 traduit, selon les organisateurs, l'engagement du ministère de la Santé publique et de la Prévention, lequel engagement vise à renforcer les capacités des communes et des services techniques afin d'assurer une meilleure coordination, un suivi efficace et une appropriation durable des interventions du PASTE 3, d'où la tenue de cet atelier de formation. Atelier qui, pour les responsables suivi évaluation du projet PASTE 3 d'Egem Kassiré Koumakoy offre une opportunité aux participants d'harmoniser les approches et consolider la collaboration entre les collectivités territoriales, les services de santé et les partenaires du projet. Pour les directeurs de l'assainissement de l'environnement et de la santé de la commune de la ville de N'Djamena, Youssouf Saleh Abdoulaye, ces assises de 10 jours seront axées sur la gestion des suivis et évaluations et permettront aux participants d'assurer une bonne gestion de l'assainissement dans les centres de santé et les hôpitaux de la commune de la ville de N'Djamena afin d'améliorer la santé des populations.
2: 23h17 à N'Djamena. Voilà, mesdames et messieurs, c'est la fin de ce journal. Merci à Rigobert Aguidi pour sa collaboration technique à la présentation. Yassine Ibn Ahmad, je vous remercie pour votre aimable attention et vous souhaite de passer une excellente nuit. Au revoir.

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